0: Il est 5 heures.
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À partir d'une plaque vierge d'acétate verni, on grave un micro-sillon en y induisant la modulation musicale.

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2: Et RFI Matin, nouvelle édition, ça débute avec le journal de Lisa Villy. Bonjour Lisa.
4: Bonjour Pierre, bonjour à toutes et à tous.
2: Et à la une de votre journal, l'investiture du nouveau président colombien, Abelardo de la Espria.
4: Oui, cet avocat d'extrême droite proche de Trump, un tournant donc pour le pays, clairement signifié pendant la cérémonie, entre promesses fermes et décorum militaire, on en parle dans quelques instants. Nous reviendrons aussi sur l'accord de défense signé entre l'Arabie Saoudite, le Pakistan et la Turquie, dans le contexte de guerre régionale, mais aussi de reprise des attaques houthies contre l'Arabie Saoudite. Un été de pertes et de désespoir pour l'agriculture européenne, victime des canicules et de la sécheresse. La France est la plus touchée par la baisse des récoltes, mais elle est loin d'être la seule, avec des chiffres déjà inquiétants alors que l'été n'est pas encore terminé. Pourquoi Volodymyr Zelensky se rend-il en Serbie pour la première fois, un pays pourtant resté proche de la Russie? Il est en quête de soutien et doit donc rencontrer les dirigeants serbes ce samedi. Et puis le tambour-parleur Gigi Ayokwe a retrouvé les siens après 110 ans pillés pendant la colonisation. Et les autorités ivoiriennes ont attendu la fête de l'indépendance pour le présenter aux Ivoiriens. Reportage à la fin de ce journal.
2: Fin d'une parenthèse de gauche de 4 ans en Colombie, c'est désormais l'extrême droite qui gouverne.
4: Avec l'entrée en fonction hier du nouveau président Abelardo de la Espriella qui a tout fait pour montrer sa volonté de changement, pour commencer en choisissant d'organiser son investiture dans la ville de Cali, dans l'ouest du pays, ville symbole de la lutte contre le narcotrafic. Le tout avec le décorum qui correspond dans une caserne entourée de centaines de soldats en uniforme et d'engins militaires. Il a donné le ton de son mandat avec plusieurs annonces sur le budget et la lutte contre le narcotrafic notamment. Reportage de notre correspondante en Colombie, Najet Benrabah, qui a suivi la cérémonie.
5: C'est devant un parterre de soldats, de commandants, de chars d'assaut et d'hélicoptères de combat que le nouveau président a pris la parole. Abelardo de la Espriella a annoncé les premières mesures de son mandat, dont celle de la reprise des fumigations des champs de production de feuilles de coca, sa mesure phare pour lutter contre le narcotrafic.
6: C'est une priorité nationale. La coca ne se combat pas avec des statistiques maquillées ni avec des cartes manipulées, mais en l'arrachant de la terre. Je vais mettre en œuvre la fumigation avec des herbicides de dernière génération qui n'affecte pas la santé humaine.
5: Puis, dans le cadre de sa lutte contre le crime organisé et le narcotrafic, il va construire des méga-prisons.
6: L'ère du tigre sera ferme et déterminée contre le crime. Dans mon gouvernement, des méga-prisons seront construites pour incarcérer ceux qui représentent la plus grande menace pour la sécurité du peuple. Militaires et policiers de la patrie, soyez certains que ce gouvernement vous protégera comme il se doit. Vous, les héros de la Colombie.
5: Le premier décret signé par le nouveau président concerne le budget de l'État. Abelardo de la Espriella a annoncé le gel partiel des dépenses et la révision des contrats publics afin de réduire le déficit budgétaire actuel. Najet Benrabah, Medellín, RFI.
4: Des politiques économiques et de sécurité que les États-Unis ont par ailleurs promis de soutenir en annonçant $1 milliard d'aide juste après l'investiture de ce nouvel allié de Donald Trump en Amérique latine.
2: Et autre futur allié du président colombien, le président argentin Javier Milei, il avait fait le déplacement.
4: Oui, pendant que dans le pays, plusieurs milliers d'Argentins ont défilé devant la présidence hier à l'occasion de la San Caballetano, une journée traditionnelle de forte mobilisation mobilisations syndicales concentrées depuis l'arrivée au pouvoir du président d'extrême droite contre ses politiques d'austérité. Au Brésil, la gauche est au pouvoir et a fait reculer la déforestation de l'Amazonie brésilienne. Elle est au plus bas depuis 10 ans. En un an, elle a chuté de 27% par rapport aux 12 mois précédents. Le président Luiz Inácio Lula da Silva, candidat à sa réélection en octobre, s'est engagé à éradiquer la déforestation illégale d'ici 2030. Elle avait fortement augmenté sous le mandat de son prédécesseur d'extrême droite, Jair Bolsonaro.
2: Au Moyen-Orient, les pays du Golfe cherchent à renforcer leur sécurité. La guerre Iran-États-Unis en a révélé les failles.
4: À commencer par la dépendance aux États-Unis, l'Arabie Saoudite choisit donc de se tourner vers ses voisins. Riyad a annoncé hier un accord de défense avec le Pakistan et la Turquie, d'autant plus utile que le Royaume fait face ces dernières semaines à un nouvel adversaire, les rebelles houthis du Yémen. Abla Junaidi, Riyad cherche donc à renforcer sa posture.
3: Depuis l'an dernier, le Royaume saoudien est déjà lié par un accord de défense au Pakistan, seul pays musulman doté de la bombe atomique. Ce vendredi, Riyad tend la main également à la Turquie, membre de l'OTAN. Tous les trois se promettent assistance mutuelle en cas de menace et elles s'accumulent dans la région ces derniers mois. L'attaque de l'Iran par les États-Unis et Israël et la riposte de Téhéran qui s'en est suivie a mis au jour la vulnérabilité de la dissuasion du Royaume saoudien. Missiles et drones iraniens se sont abattus sans qu'aucun État du Golfe ne puisse compter sur la protection de l'allié américain. Pour autant, ce n'est pas contre les États-Unis que se forge cette nouvelle alliance, disent les analystes. Les trois gouvernements restent des alliés historiques de Washington. Mais pour l'Arabie Saoudite, il est capital d'afficher cette union des forces. Riyad doit gérer la potentielle reprise de la guerre contre les Houthis au Yémen. Les rebelles alliés à l'Iran ont recommencé à s'en prendre aux troupes saoudiennes postées dans le pays.
4: L'Arabie Saoudite qui intervient militairement au Yémen depuis 2015. Elle est à la tête d'une coalition internationale qui soutient le gouvernement yéménite, d'où donc les représailles des Houthis qui accusent Riyad de renforcer ses capacités militaires. Les rebelles yéménites ont aussi lancé de nouvelles attaques de drones et de missiles hier, tuant 8 militaires yéménites et 2 civils. Des bombardements qui, selon l'envoyé spécial des Nations Unies pour le Yémen, mettent en péril, comme jamais auparavant, la trêve conclue sous l'égide de l'ONU en 2022.
2: Les paysages se ressemblent à travers l'Europe au fur et à mesure des semaines, de vagues de chaleur en vagues de chaleur et faute de pluie.
4: Les champs brûlés, la végétation grillée, des cheptels amaigris, avec en conséquence une baisse alarmante des récoltes de fruits et légumes, de céréales et de la production laitière. En France, les autorités viennent d'annoncer de premiers chiffres avec par exemple la récolte de maïs la plus basse depuis 45 ans, en baisse de 35%. Et les agriculteurs du reste du continent ne sont pas épargnés, Pierre-Olivier.
7: En 2026, c'est toute l'Europe qui va produire moins de maïs. Et la raison n'est pas seulement une baisse des rendements liée à la canicule comme en France. Arthur Portier est producteur de maïs dans l'Oise et consultant chez Argus Media.
8: La France va être la principale impactée d'un point de vue rendement. Maintenant, d'un point de vue surface, on a en Europe de l'Est, principalement sur des pays comme la Roumanie, mais on peut remonter sur la Hongrie, la Bulgarie et autres, où on a une baisse des surfaces extrêmement importante également, puisque eux, ça fait plusieurs années, 3-4 ans, qu'ils ont un déficit hydrique particulièrement marqué. Donc les agriculteurs ont délaissé un petit peu la culture du maïs. Donc que ce soit par les surfaces ou par le rendement, on va avoir une baisse généralisée au niveau européen.
7: L'Europe devrait donc être amenée à importer davantage de maïs pour satisfaire sa consommation intérieure. Et elle ne pourra pas compter outre mesure sur son voisin ukrainien.
8: Cette année en Ukraine s'annonce relativement correcte. Le vrai problème, évidemment, il est logistique. La mer Noire a un trafic et un coût assurantiel extrêmement élevé. Donc ils ne pourront pas bénéficier, en tout cas à court terme, de la demande extrêmement importante que l'on pourrait avoir en Europe.
7: Selon les dernières prévisions, la production de blé et de céréales à paille devrait elle aussi baisser en Europe en 2026.
4: Pierre-Olivier.
2: La Russie a bombardé Kiev cette nuit.
4: Une dizaine d'explosions ont retenti dans la capitale ukrainienne. Au moins 3 habitants ont été tués après la mort mercredi de 17 personnes dans la région que la défense antiaérienne n'avait pas pu protéger des frappes russes faute d'intercepteurs. Volodymyr Zelensky exhorte ses alliés occidentaux à en fournir.
2: Le président ukrainien qui pour la première fois est en visite en Serbie.
4: Depuis le début de la guerre, il ne

0: L'Ukraine bloque actuellement l'entrée de la Serbie dans l'Organisation mondiale du commerce, l'OMC, une adhésion indispensable pour progresser dans les négociations avec Bruxelles. En se rendant à Belgrade, le président ukrainien tente donc d'éloigner progressivement la Serbie de Moscou.
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2: Bonjour, ici Ernie Bois et c'est l'heure de l'interview avec au studio Véronica Etas. Bonjour.
3: Bonjour.
2: Et Claudie Touringue. Bonjour.
4: Bonjour.
2: Toutes deux, vous êtes avec nous pour nous parler du jeudi 13 août 2026. Ça se passera à la salle Brochier à Boulc entre 18 et 20 heures pour un moment intitulé « Mots et images ». Cela consistera à rencontrer et échanger avec des auteurs de Boulc et de Glandage. L'entrée est libre et puis nous donnerons les coordonnées à la fin de l'émission. Et pour cela, vous proposez de rencontrer des auteurs qui résident à Boulc, à Glandage, ou en partie de l'année. Et puis, donc, à partir de mots ou d'images, il y aura donc une histoire contemporaine de Boulc, peut-être aussi d'avant, et de sa mémoire également. Vous allez pouvoir nous préciser tout cela. Donc, pour vous, ce désir, c'est une envie partagée par beaucoup.
3: Notre envie, c'est de faire connaître les auteurs qui sont très variés sur Boulc et Glandage à l'ensemble des habitants de ces communes, de montrer l'extrême variété de leurs œuvres. Alors, c'est vraiment d'un auteur à l'autre, c'est totalement différent. Et puis, ce qui les unit en quelque sorte, c'est leur amour du diwa, des montagnes, du terroir, des habitants. Donc ils ont en commun ce choix de venir ou d'habiter à l'année sur nos communes. Et donc les présenter, leur donner la parole et les faire se rencontrer un public local.
2: Alors quand vous parlez d'auteur, cela désigne quoi?
3: Alors, on a préféré auteur à écrivain parce que la déclinaison écrivaine ne nous plaisait pas du tout. Donc ça, on a une petite ambiguïté avec auteur. Alors, ces auteurs, tous les âges. Ensuite, il y a des historiens, il y a des universitaires, il y a des hauts fonctionnaires qui avaient des fonctions assez relativement importantes. Soit sur le plan politique, soit sur le plan administratif. Il y a évidemment des romanciers, des personnes qui parlent de leur vécu, d'autres qui inventent la fantaisie, le polar. On a également des poètes. Et puis, côté images, on a encore beaucoup de choix hein, entre la bande dessinée, l'aquarelle, les affiches de films, la photo, la gravure, le tout mêlé à des activités comme la danse et d'autres ouvertures vers divers publics. Donc l'ensemble est totalement disparate et totalement passionnant parce que quand on prend les auteurs un par un, on se rend compte qu'ils sont tous à fond dans ce qu'ils font et ils nous le font partager avec, c'est un vrai bonheur.
2: Donc ça sera à ce moment-là donc, pour accueillir le public et on pourra peut-être aborder de larges sujets très différents. Là je vois poésie, du polar, de la fantaisie, de la nature, de la BD et autres arts.
3: En fait, c'est un ovni ce qu'on a entre les mains. Quand on regarde n'importe quelle revue dans un kiosque, tout est classé par thème et on va. Alors que nous, c'est totalement l'inverse. On rassemble des gens qui n'ont absolument rien à voir les uns avec les autres. Leur seul point commun, c'est la proximité géographique et leur amour du coin.
2: Et puis l'écriture ou l'image.
3: Oui. Et puisqu'on a retenu donc des auteurs qui ont publié d'une façon ou d'une autre. Et on a envie de les entendre

0: exprimer, on va leur proposer de se présenter et puis de nous lire éventuellement des extraits d'une œuvre. Et puis on va tous les écouter. Après, on aura une deuxième partie où ça sera au public de poser des questions et de lancer des débats. Globalement, à travers la quinzaine d'auteurs qui vont être présents ou absents mais représentés, il se dégage trois éléments. On s'aperçoit qu'il y a beaucoup de sujets qui concernent la défense de l'intérêt public et de la laïcité, très engagés là-dessus. On a des sujets sur l'écologie et l'environnement. On a également... après, c'est plus compliqué de mettre des mots sur les images. On a aussi cette ouverture, ce souffle à travers différentes représentations artistiques. Et puis, on a aussi des choses très touchantes sur des vécus particuliers, que ce soit des accidents de la vie ou des parcours professionnels non courants. Et puis, on a aussi des personnes très pointues. Enfin, il y a certains auteurs qui sont traduits dans plus de 15 langues, qui sont internationalement connus, et d'autres beaucoup plus confidentiels, mais dont on trouve les œuvres chez Mosaïque ou en leur demandant directement. Voilà.
1: Dans votre imaginaire, cette proposition de mots et images, comment vous le voyez dans ce qui va se passer ce 13 août? Il y aura une installation, ce sera en intérieur ou alors est-ce qu'il y aura peut-être un extérieur ombragé pour peut-être se rencontrer, s'échanger?
2: Les auteurs seront accueillis par l'association donc à partir de 17h. 17h, 17h30. Ensuite, le public sera lui accueilli à partir de 18h. Et là, il y aura donc, dans un premier temps, un échange entre... il y aura d'abord une présentation des différents auteurs. Donc, on a choisi l'ordre alphabétique pour cette présentation. Ensuite, il y aura donc un échange entre le public et les auteurs. Et la soirée se terminera par un moment convivial, un petit apéro dînatoire. Voilà, et tout ça se passe dans la salle communale, la salle Brochier, qui se trouve au centre du village de Boulc.
1: Alors, ce mot et images organisé ce 13 août, est-ce que vous pensez pouvoir le renouveler assez régulièrement même?
0: Alors, on a eu un premier ballon d'essai lors du vide-grenier de l'année dernière, où on avait invité un petit peu au hasard les auteurs, et on s'est rendu compte qu'il y avait un public, et que les gens s'adressaient spontanément à eux, discutaient, présentaient leurs livres. Et comme ça a été une réussite, on s'est dit, écoutez, il vaudrait mieux... Enfin, on s'est dit qu'on allait organiser une véritable rencontre spécifique qui leur était réservée et pas mélangée à un vide-grenier foire artisanale. Donc c'est cette date du 13 août. Et puis, en découvrant leurs œuvres, en discutant avec les auteurs, on a trouvé qu'il serait vraiment intéressant de partager au plus grand nombre donc leur histoire à travers leur biographie, mais aussi leurs œuvres. Et donc l'idée d'un hors-série du Boulc à oreille est née. Ce sera notre premier hors-série. Et on est en train de finaliser la maquette. On a à peu près tous les éléments et on espère le sortir pour le vide-grenier de septembre à venir.
1: Boulc est un village de combien d'habitants?
2: Boulc est un village de 160 habitants.
1: Oui, c'est un tout petit village, donc forcément...
2: Une petite commune, oui.
1: Tout le monde se connaît, connaît les habitants, permanents ou en vacances. Est-ce que cela vous a permis justement de faciliter cette organisation et de savoir qui inviter pour s'exprimer sur leur activité ou sur leur art?
2: tout le monde ne se connaît pas forcément.
1: Non.
2: Et le projet permet justement de créer ces liens et ces rencontres.
0: Il ne faut pas oublier non plus que Boulk, c'est une quinzaine de hameaux éparpillés. Glandage, 6 ou 7 aussi. On couvre un territoire qui est plus grand que le territoire de Die. Donc, en réalité, les gens sont chacun dans leur hameau et créer des occasions de se rencontrer, c'est la meilleure façon, en dehors de l'école, avec les parents qui mettent les enfants, de pouvoir échanger, de découvrir que les passions de nos autres voisins.
1: Ce désir de créer le Boulk à oreille, initialement, c'était garder quoi, une trace ou maintenir une mémoire de ce lieu, de ce pays.
2: Oui, c'est en fait maintenir la mémoire, transmettre la mémoire de aux nouveaux arrivants, aux jeunes.
0: C'est parler aussi de qui fait quoi à travers des interviews. Et c'est vraiment la volonté qui est née à la suite des rencontres citoyennes, du grand débat où on avait fait 5 rencontres locales à Boulk avec l'aide de l'ESCDD. Et l'idée d'une revue locale était née. 2 personnes l'ont portée, ont été jusqu'au 4e numéro. Et puis là, elles se sont essoufflées. Et on s'est rendu compte qu'il fallait, en définitive, une structure autonome, donc l'association Boulk, etc., pour porter le projet de la revue et arriver à sortir 2 numéros par an. Donc ça, c'était une première étape. Et puis, en parallèle à la revue, on organise chaque année, fin septembre, un vide-grenier et une foire artisanale, toujours dans le but de faire se croiser les gens, d'avoir des rencontres, et puis de s'amuser, tout simplement.
1: Vous parliez de ces débats qui avaient lieu en 2019-2020. Est-ce que cela a permis d'éveiller justement peut-être de créer un groupe de réflexion? D'ailleurs, qu'est-ce qui s'en est passé de ces débats que vous aviez opérés?
0: Quantité d'idées. Alors, ils étaient organisés par la commune, il y avait des groupes de réflexion, il en est sorti énormément de choses, comme un peu partout en France. Alors, j'allais dire que les 3/4 des idées émises, c'est pas qu'elles soient aux oubliettes, mais elles sont plus d'ordre politique et organisationnel au quotidien entre les gens. Et puis, des idées plus... Il en est resté néanmoins 2 choses très pratiques. Donc la première chose, c'était la création d'un groupe WhatsApp qui s'appelle Boulk Entraide et qui permet à chacun d'échanger très rapidement sur un sujet, un besoin, un transport, tout ce qu'on veut. C'est ce qu'on a trouvé de plus simple à mettre en œuvre.
1: Et puis cette revue qui existe toujours.
0: Oui, oui. Et puis l'autre, c'était donc la revue locale, qu'on souhaitait aussi totalement indépendante de la municipalité, et puis indépendante financièrement, et puis rapide à se mettre en place. Il faut savoir aussi que l'équipe éditoriale, donc on est tous des bénévoles volontaires, on se met des contraintes de date pour arriver à sortir nos 2 numéros par an, mais en même temps, on s'est toujours dit que s'il y avait un pépin ou si on était en panne à un moment, on était totalement libre de ralentir ou d'augmenter ou de changer le nombre de pages. En fait, on a à la fois un sérieux et des objectifs qu'on essaye de tenir, et en même temps, on se donne toute liberté de modifier quelque chose parce qu'on n'y arrive pas à un moment. Donc, le fait d'avoir cette liberté, nous fait réussir à passer toutes les épreuves et toutes les contraintes de la réalisation d'un journal.
1: Alors, les sujets évoqués dans le dernier numéro, celui de l'été 2026, donc il y a Aller simple pour le Québec, ça c'est certainement un témoignage d'une personne de Boulk qui raconte un peu une expérience vécue, le sort des déchets, la gestion d'Iwa, un bout de vie au Népal, c'est très cosmopolite en même temps les abords, la thune de la Varem, et la chasse en miroir, alors ça c'est un sujet que je connais pas, Et puis donc la période boulquoise de Françoise Denis, que j'avais déjà reçue il y a pas mal d'années. C'est en quelque sorte une continuité suite à ces débats, de maintenir aussi des idées, des envies sur papier.
0: Alors, c'est exactement. On a une colonne vertébrale en quelque sorte, avec Claudine Pellissier, qui est historienne et qui connaît très bien l'histoire locale. Et donc, dans chaque numéro du Boulque à Oreille, on a le résultat de ses recherches à travers différentes périodes de boulque ou de... Bon, par exemple, le dernier à Les Saintes pour le Québec, c'est des personnes d'origine de boulque qui ont dû émigrer à la fin du 19e en raison de la très grande pauvreté dans les montagnes. Et puis donc, il y a cette ossature qui est l'histoire ancienne à travers des documents d'époque, des lettres, quelques photos quand on en retrouve. Et puis ensuite, c'est des interviews sur des personnes qui sont actives et qui présentent un métier qu'on ne connaît pas forcément, ou des personnes qui sont passées par la commune et qui ont vraiment laissé des traces, comme Françoise Denis, mais aussi la thune de la Varenne, ça nous a amusé. Là, c'était il y a au moins 4000 ou au moins 2000, jusqu'à au début de notre ère, donc des traces d'archématiques linéaires. Et puis, parfois, il y a des personnes, des Boulquois, qui reviennent, donc comme cette expédition au Népal, où ils étaient partis à la fois pour une expérience de vie avec leur petite fille, mais également aider une école au fin fond de la montagne, classe unique également. Et donc, ils ont échangé avec l'école de Boulque, et en anglais, et ils relatent cette aventure. Et ils y ont fait aussi des travaux. Enfin, il y a de tout. Et chaque numéro, si vous voulez feuilleter, donc, sont relativement différents, mais il y a toujours cette ossature, histoire et partage.
1: En tout cas, c'est une édition en qualité, hein, entre mise en page, les impressions. Ça donne envie de lire tout de suite. Hein. Parfois, il y a des choses qui sont... On hésite un peu par rapport à la mise en page, hein, je parle là. Là, c'est très sobre, je veux dire, il y a une sobriété qui invite à lire. Vous-même, Claudie, vous êtes directrice de cette publication. En quoi consiste le rôle d'une directrice de publication pour ce journal ?
2: Ben, en fait, c'est de participer avec l'équipe à la conception du journal, éventuellement écrire un article et puis organiser les réunions de préparation au journal. Donc,
0: Et Claudie, tu oublies que tu fais la compta, que tu tiens le listing des adhérents, que tu participes à la distribution du numéro. C'est aussi toute une phase matérielle très importante.
1: Mais Claudie, vous-même, votre activité professionnelle est liée à l'écriture aussi ?
2: Moi, j'étais enseignante et pas forcément liée à l'écriture, mais...
0: À l'intellect ?
2: Pas forcément, non, ouais.
1: En tout cas, à la transmission.
2: À la transmission, bravo. Tout à fait.
1: Et puis vous-même, Véronica, vous avez aussi une prédisposition pour l'écriture dans votre activité ?
0: L'écriture, oui, j'étais obligée d'écrire des courriers, beaucoup. Bon, je suis architecte retraité depuis peu. Et puis, donc, aussi la mise en page, l'image, la présentation. Donc, j'ai baigné assez vite dans toutes sortes de logiciels qui me permettent de répondre aux besoins de la publication d'une revue.
1: Et puis, dans cette publication, on peut aussi y découvrir les prochains rendez-vous, dont celui du dimanche 27 septembre avec ce vide-grenier et foire artisanale, hein, à Boulque. Ça sera peut-être aussi l'occasion de pouvoir rencontrer Boulque, etc.
2: Bien sûr.
0: Oui. Et puis, à ce sujet, je voudrais dire qu'on n'est pas tout seul à l'organiser. On se fait aider par le comité des fêtes de Boulque, par le Sou des écoles et par la Thune de l'Ours. C'est une journée qui va de 8h du matin à 19h. Et on invite également différents artisans pour qui vont tenir des petits stands. On organise des espaces de jeux pour les enfants et les plus grands. Et toutes sortes d'activités et de réjouissances.
2: Oui, on invitera peut-être aussi des artistes qui pourront proposer des ateliers aux enfants ou aux adultes. Je pense à une de nos graphistes, Jeanne, qui chaque année propose des activités. Et peut-être que d'autres pourront se joindre à elle ce jour-là. Sinon, je voulais aussi préciser que nous bénéficions de subventions, donc de subventions de la mairie de Boulc, que nous remercions, mais aussi du département de la Drôme, donc on remercie aussi. Ensuite, nous avons une centaine d'adhérents, puisqu'en fait, on obtient les deux numéros du Boulc à oreille. Si l'on est adhérent, donc chaque adhérent a droit aux deux numéros. Et donc, si des personnes sont intéressées pour nous lire, eh bien, il suffit qu'elles cotisent à l'association Boulc, etc. Donc, le prix de la cotisation est libre. Certains donnent beaucoup, sinon, on conseille le prix de 10 euros.
1: Il y a donc, je ne sais pas si ce sont toujours les mêmes personnes qui écrivent dans ce périodique. Comment allez-vous au devant de ces auteurs, de ces rédacteurs, pour qu'ils viennent justement déposer un texte sur Boulc à oreille?
2: Eh bien, on fait un appel aux adhérents. Certains nous proposent des idées, d'autres acceptent d'écrire un petit texte. Voilà, sinon, on a sur la commune des personnes qui ont cette compétence au niveau de l'écriture. Ah oui, on a oublié de nommer notre correctrice.
0: José.
2: Donc, qui a un gros boulot, puisqu'elle elle corrige donc tous les textes qui sont mis en valeur dans notre gazette.
1: Alors, on a parlé essentiellement du texte, on peut aussi parler de l'image. D'ailleurs, ce périodique en est fortement illustré, hein. C'est ça aussi qui donne envie de lire, parce qu'il y a des images d'histoire qui interpelle assez rapidement ces images. Donc, est-ce qu'il y a en quelque sorte un trésor caché à Boulc, une archive qui existe sur l'histoire de ce pays?
2: On récupère les photos de collections personnelles, enfin de collections familiales. Et puis, il y a des photos qui sont prises en fonction des articles. Et puis, on a aussi la chance d'avoir sur la commune des photographes professionnels qui nous proposent leur travail.
1: Il y aura mots et images avec un peu de convivialité autour. Le prochain rendez-vous important, ce sera donc le 27 septembre, je crois, pour cette foire à Boulc. Est-ce qu'il y a quand même un comité de rédaction, une équipe qui se retrouve régulièrement aussi au-delà de ces dates, et sur quel rythme vous rencontrez?
2: On se retrouve environ une fois par mois et on a un calendrier bien précis. Donc pour le numéro qui va sortir en janvier, donc on doit rendre les textes pour mi-septembre. Ensuite, les textes sont... Il y a une première correction, une deuxième correction. Ensuite, on se revoit en octobre et en novembre. Véronica fait la mise en page, nous la propose. Et en décembre, le document et le BAT est donc proposé, enfin donné
0: à Héraldi.
2: pour impression, et ensuite il y a la distribution, donc courant du mois de janvier. Donc distribution en porte-à-porte et distribution par voie postale pour les gens qui sont plus éloignés de la commune.
1: Vous avez estimé le coût de fabrication d'un numéro?
0: Uniquement le coût de l'imprimeur,
1: oui,
0: qui tourne aux alentours de
2: 600 euros.
0: De 600 euros, voilà.
1: D'accord, et donc pour 200 exemplaires, hein, je crois.
2: C'est ça.
1: Oui. Donc on peut estimer à 3 euros le numéro au final.
2: Voilà.
1: Donc ce journal, il peut être acheté aussi, ou alors reçu en tant qu'adhérent par cotisation, mais vous procédez aussi à une vente en distance, et puis vous avez certainement un dépôt officiel à la Bibliothèque nationale également.
2: Voilà, oui. Depuis cette année, il est déposé à la Bibliothèque nationale.
1: Et comment se procède? Alors, il y a des coordonnées, hein, on peut donner le lien mail, par exemple,
2: oui,
1: qui permettra peut-être à un auditeur de se procurer...
2: De nous contacter, tout à fait.
1: Oui, alors c'est boulexetera@gmail.com, je mettrai le lien sur la page de l'émission. Et puis, vous êtes une dizaine de rédacteurs, rédactrices... Pour chaque édition, c'est un peu le même nombre de personnes pour chaque numéro.
0: C'est variable.
2: Entre 5 et 10,
0: et des personnes extérieures. En fait, on est ouvert à tout, on ne se met pas de limite. Si un numéro nécessite 15 intervenants, ben, il y en aura 15. Tout fonctionne. Il faut savoir aussi qu'on travaille sur le long terme.
1: Oui.
0: On est sur finir le hors-série pour le vide-grenier, mais également produire le numéro de fin d'année. Et on a également en tête les sommaires et les idées d'articles des numéros qui vont sortir en 2027. Et on a une espèce de liste fourre-tout à venir qui évolue en permanence.
1: Voilà, et donc je voulais aborder cet aspect-là, quelles sont les propositions et les choix opérés pour chaque numéro. Est-ce que vous croulez sous les propositions, ou alors il y a un comité qui décide d'un sujet particulier, et donc un ou deux travaillent sur cet article?
2: En fait, on est cinq à se réunir régulièrement. Et donc on choisit les articles. Déjà, on essaie de parler de tous les hameaux, donc pas focaliser sur un hameau en particulier, mais on essaie de se déplacer un petit peu. Si sur un numéro on a beaucoup parlé d'un hameau, on parlera d'un autre le numéro suivant. Et puis ensuite, on choisit aussi les articles en fonction de ce qu'on a envie ou de ce qu'on a envie d'écrire et en fonction des propositions. Donc effectivement, il faut faire des choix. Et si l'article ne passe pas dans le numéro, par exemple le numéro 14, on avait plusieurs possibilités, on reporte au numéro 15 ou au numéro 16.
0: On a souvent aussi des articles qui s'étalent sur deux numéros, parce qu'on a plusieurs visions ou bien parce qu'il est très long.
2: Voilà, on peut aussi rajouter qu'actuellement, il y a une exposition sur les vogues anciennes à Boulk. Et donc, elle sera ouverte encore ce week-end, donc samedi et dimanche, de 15h à 19h.
1: À la salle Brochet.
2: Et le Boulk à oreille est aussi présenté, donc si des personnes... veulent se rendre salle Brochet ce week-end, c'est possible aussi.
1: Alors, j'ai indiqué l'adresse mail de l'association Boulk, etc. Il y a également un numéro de téléphone. Ça, c'est pour peut-être se renseigner sur quel...
2: Ben, éventuellement, pour les gens qui sont intéressés pour participer au vide-grenier à la foire artisanale,
1: oui,
2: ils peuvent me contacter. Donc...
1: C'est au numéro 06 72 24 16 41. Voilà.
2: Merci.
1: Eh bien, je vous remercie toutes deux, Claudie Touring et Véronica Etas, d'être venues sur Air du Bois. pour nous annoncer. Donc, ce 13 août, où se tiendra à Boulk, dans la salle Brochier, Mose et Image, une rencontre opérée avec des auteurs et des créateurs, autour de petits rafraîchissements également, de convivialité. C'est une entrée libre, hein, et puis ça sera peut-être l'occasion de découvrir un peu les périodiques qui seront peut-être mis en consultation pour Boulk à oreille. Je vous souhaite une bonne soirée.
0: Merci.
2: Merci.
1: Au revoir.

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1: Est-ce que vous avez le bassin méditerranéen ?

Hier encore, tes jambes au soleil sautaient les rivières, bondissaient de joie, comme si elles couraient pour celles qui ne pouvaient pas courir. Il y avait en toi ce printemps à voleter, quand l'amour donne des ailes au corps dans la lumière du printemps, quand l'hirondelle vient nicher sous le toit. Hier encore, tes jambes au soleil sautaient les rivières, bondissaient de joie. Et puis, il y a eu comme un froid. La sève n'allait plus jusqu'aux branches, et tes jambes, pareilles à ce bois, sont devenues bois à leur tour. Pourtant, le printemps, pour lui, reviendra, contrairement à toi. Tu les as toujours dans la tête en train de courir les bois. Elles jouent l'isard, alors quoi? Tu suis d'autres chemins? Ce n'est pas parce que tu t'arrêtes de marcher, de courir, que le monde, lui, va cesser de marcher, de courir. Pour toi, la route peut être encore longue, même si tu ne marches plus. Parce qu'il y a tant encore à parcourir dans ta tête, tant à voir.

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2: Merci d'être à l'écoute de la Radio du Monde, 7h en temps universel, 9h à Paris. Le retour de l'actualité avec Lisa Villi. Lisa, à la une, retour de la frontière entre l'Espagne et l'Italie. Les voyageurs seront contrôlés.
3: Une annonce d'abord de Rome, suivie par Madrid. Explication de cette décision de l'Espagne dans quelques instants. En Colombie, le nouveau président Abelardo de la Esprilla a investi hier. Vous entendrez une partie de son discours. Il a promis la fermeté et l'ordre face au trafic de drogue depuis la ville de Cali, dans l'ouest du pays, qui en est particulièrement victime. À Port-au-Prince, plus de 600 morts depuis mars à Cité Soleil et la plaine Cul-de-Sac. Un niveau de violence jamais atteint selon une étude du Bureau intégré des Nations Unies en Haïti. Et puis à la fin de ce journal, reportage dans un café cycliste au pied du Mont Ventoux qui accueille des femmes cyclistes inspirées forcément par les performances des coureuses du Tour de France hier qui pour la première fois de la compétition ont affronté ce sommet mythique.
2: Les voyageurs qui arrivent en Espagne depuis l'Italie seront donc contrôlés.
3: Oui, dans les ports et les aéroports. À partir de ce samedi, pour un mois, ce seront des contrôles de routine pour les ressortissants italiens. Mais il y aura des contrôles, des visas et des permis de séjour pour les personnes issues de pays tiers. C'est donc une réponse à la décision similaire imposée par le gouvernement de Giorgia Meloni après l'arrivée de plus de 70 000 migrants à Ceuta. Bonjour François Musso, en direct de Madrid.
4: Bonjour.
3: C'était donc une décision assez inattendue.
4: Oui, c'est une surprise en Italie. On ne s'attendait pas à ce que le gouvernement Sanchez réagisse d'une façon aussi ferme au fait que l'exécutif de Giorgia Meloni veuille imposer des contrôles aux personnes en provenance de l'Espagne au prétexte que 72 000 migrants marocains ont pu entrer illégalement dans l'enclave espagnole de Ceuta. Madrid avait fixé un ultimatum à Rome lui demandant de renoncer à ces contrôles, chose inédite entre deux pays de l'Union européenne. En l'absence de réponse et pour justifier sa propre mesure de rétorsion, Pedro Sanchez a utilisé un argument similaire, persistante pression migratoire irrégulière. Madrid estime que l'attitude de Rome est injuste et injustifiée, tout d'abord parce que l'immense majorité des migrants marocains ont été reconduits aux frontières. Ensuite, parce que l'enclave de Ceuta est espagnole mais n'appartient pas à l'espace Schengen. Enfin, parce que l'Italie reçoit bien plus de migrants illégaux que l'Espagne. Pour terminer, Pedro Sanchez rappelle qu'au cours des nombreuses crises migratoires chez son voisin, comme à Lampedusa en 2023, les autorités espagnoles, s'étaient montrées, elles, solidaires.
3: Merci François Musso en direct de Madrid. En Italie, les contrôles seront en place jusqu'au 15 août.
2: En Colombie, le nouveau président d'extrême droite promet de combattre sans répit le narcotrafic.
3: Abelardo de la Esprilla a investi hier pendant une cérémonie assez révélatrice de son projet pour le pays dans une caserne militaire, non pas à Bogota mais dans la ville de Cali, marquée par le conflit armé qui a par ailleurs été touché par plusieurs attentats ces derniers mois. Il a donc prononcé son premier discours en tant que chef de l'État.
5: Depuis Cali, capitale d'un département qui a subi les ravages du terrorisme, du trafic de drogue et des agissements des groupes violents, j'adresse un message ferme au peuple colombien. L'heure est venue de rétablir l'ordre, l'autorité et la liberté. Je serai le président de tous les Colombiens. J'arrive avec la volonté de rassembler tous mes compatriotes.
3: Le nouveau président colombien Abelardo de la Esprilla qui peut donc déjà compter sur le soutien de Washington qui, juste après son investiture, a annoncé une aide $1 milliard.
2: En Haïti, les violences des gangs atteignent un niveau inédit dans deux quartiers de la capitale.
3: À Cité Soleil et dans la plaine du Cul-de-Sac, plus de 600 personnes ont été tuées depuis mars, selon une enquête publiée en fin de semaine par le BINU, le Bureau intégré des Nations Unies en Haïti, qui déplore donc un niveau de violence jamais vu dans ces quartiers depuis 2 ans et la création de la grande coalition de gangs appelée Vivre Ensemble, Justine Fontaine.
6: La violence des gangs n'a jamais cessé dans la capitale, ni dans des régions rurales comme l'Artibonite. Mais les habitants du gigantesque bidonville de Cité-Soleil et de la plaine du cul-de-sac payent un très lourd tribut depuis mars. 613 morts, des centaines de blessés et 18 000 déplacés à cause d'un regain de tension entre différents groupes armés qui faisaient partie de la même coalition. Arnaud Royer dirige le département des droits de l'homme du BINU.
7: Les opérations de sécurité ont poussé certains membres de cette coalition à venir se relocaliser dans cette zone et créer des, ce qu'on appelle des checkpoints pour les extorsions des camions qui circulent toujours dans la zone, parce que c'est la zone industrielle, c'est là aussi la zone portuaire. Donc l'objectif de ces nouveaux gangs était de reprendre en fait les mécanismes d'extorsion qui existent. Et bien sûr, les gangs en place ont réagi et qui a créé cette violence intense.
6: Un quart des habitants tués ou blessés ne faisaient pas partie des gangs. Des victimes collatérales donc, mais aussi des personnes exécutées par les groupes armés qui les ont accusés d'avoir donné des informations à la police ou à un gang rival. Et puis, une partie des victimes ont été tuées également lors d'opérations des forces de sécurité ou lynchées par des habitants. Enfin, au moins 176 cas de viol, y compris sur mineurs, ont également été recensés. Un chiffre sous-estimé d'après l'ONU elle-même, car beaucoup ne peuvent pas ou n'osent pas signaler ce qu'elles ont vécu.
3: Justine Fontaine.
2: Les Haïtiens récemment privés de leur statut de protection temporaire aux États-Unis et qui risquent maintenant de se faire arrêter par la police de l'immigration.
3: L'AIS qui doit atteindre les objectifs fixés par Donald Trump. Pour cela, elle s'est déployée dans les aéroports, une politique qui inquiète certaines compagnies aériennes, Loubna Anaki.
8: Un passager arrêté à l'enregistrement, une autre interceptée dans la salle d'embarquement. Des employés de compagnies aériennes obligés de cacher leurs écrans pour que les agents de l'ICE ne puissent pas regarder la liste des passagers. Partout dans les aéroports américains, les incidents de ce genre se multiplient. Le mois dernier, la police de l'immigration a arrêté jusqu'à 30 personnes par jour. Des passagers dont le visa a expiré ou qui sont en attente de papiers comme une carte verte ou un statut de réfugié. Des personnes qui normalement n'étaient pas inquiétées par l'ICE. Mais face à un Donald Trump qui réclame 2000 arrestations par jour, les agents fédéraux élargissent leur cible. Face à cette situation, les compagnies aériennes s'inquiètent. Certaines se sont déjà retrouvées dans la position de devoir refuser l'accès à leurs avions à des agents qui souhaitaient interpeller quelqu'un à bord sans mandat signé par un juge. Ces compagnies ont expliqué qu'elles comptaient bien respecter la loi, mais qu'elles n'avaient aucun programme de collaboration avec l'ICE et que leur priorité restait la sécurité de leurs passagers. Loubna Anaki, New York, RFI.
3: Elle sera certainement la plus grande source d'émissions de gaz à effet de serre aux États-Unis. Amazon a confirmé hier être en train de construire une immense centrale à gaz pour alimenter en électricité d'immenses centres de données. Elle produira plus que n'importe quelle autre infrastructure dont le pays est autorisé à émettre plus de 30 millions de tonnes de gaz à effet de serre chaque année.
2: La nourriture n'a jamais coûté aussi cher dans le monde que ces trois dernières années.
3: Selon la FAO, l'Organisation des Nations Unies pour l'Alimentation et l'agriculture, les prix alimentaires ont augmenté d'1% en juillet par rapport à l'an dernier. En cause, la baisse des récoltes engendrée par les fortes chaleurs, la hausse des prix de l'énergie et le contexte géopolitique tendu. Détails et explications, Antoine Camara.
9: Le sucre, les céréales et les huiles végétales sont les produits alimentaires qui ont le plus contribué à cette hausse. Le prix du sucre a bondi le mois dernier de plus 5,6% en raison des inquiétudes générées par les effets des canicules et sécheresses sur la production. Il en est de même pour la production asiatique avec le phénomène El Niño. Même tendance pour les céréales, le cours du blé a bondi de plus 5,8%. Les mauvaises conditions climatiques pèsent sur le rendement des récoltes et à cela s'ajoutent les perturbations des exportations en provenance de la mer Noire. Les exportations agricoles ukrainienne pourrait ainsi chuter de près de moitié cette saison en raison des frappes russes sur les ports du pays. Et les prix des huiles végétales affichaient aussi une augmentation de plus 2% par rapport au mois précédent, ce qui représente leur plus haut niveau depuis 4 ans. Cette hausse est avant tout imputable à l'augmentation des cours des huiles de palme et de soja qui ont continué à grimper en raison d'une forte demande du secteur de l'agrogazole.
3: Antoine Camara.
2: À Madagascar, c'est l'hiver austral, période pendant laquelle les familles célèbrent les défunts.
3: Oui, c'est la saison du famadian, le retournement des morts, une cérémonie traditionnelle qui consiste à exhumer leurs corps pour les honorer. Elle rassemble souvent plusieurs centaines de personnes et va souvent de pair avec des t-shirts conçus spécialement pour l'occasion avec un portrait de l'ancêtre, son nom, des mots personnels aussi. Guilhem Fabrice est rendu dans un atelier de confection à Antananarivo où l'activité forcément bat son plein à cette période de l'année.
9: Machine à coudre, paire de ciseaux et imprimante pour textile résonnent dans cet atelier de confection du quartier d'Ondava-Mambe. 30 familles ont déjà passé commande pour célébrer leur défunt depuis le mois de juillet, explique la patronne Nambine Soufan Antenan.
10: Pour le Famadian, les clients préfèrent les t-shirts en coton ou les polos avec une photo imprimée en souvenir de la personne. Parfois, ils veulent aussi mettre des symboles comme des mains jointes ou des messages qui ne font pas forcément référence à la religion. Cela peut dépendre aussi du tube du moment ou de la situation à Madagascar. L'an dernier, il y avait un message très...
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0: mission accomplir. Au même moment, la France se fait attaquer par les Anglais. C'est la guerre de 100 ans. Jeanne se rend à Orléans pour libérer la ville. Elle doit faire couronner le dauphin Charles. Avant de partir combattre, Jeanne enfile des vêtements d'homme et se coupe les cheveux.
1: Nous avons bien aimé quand Jeanne entend des voix parce que c'est drôle. Nous avons bien aimé quand Jeanne a libéré la France parce qu'il y a du mouvement. Nous avons bien aimé quand les Français ont gagné car c'est notre pays, la France. Nous avons bien aimé les moments où il y a eu du danger. Par exemple, quand Jeanne se prend une fléchette.
2: La fléchette.
3: Les Odyssées façon Molor.
1: Chloé.
4: Marcel.
1: Laura.
5: Dilo.
6: Les folles aventures de Robinson Crusoe.
1: Résumé de l'histoire.
7: Épisode 1.
8: La narratrice du podcast raconte que, étant petite, elle s'est retrouvée enfermée dans les toilettes.
1: Elle trouva un livre, l'histoire de Robinson Crusoe.
4: L'histoire raconte que Robinson quitta son daddy et sa momie pour rejoindre la mer.
1: Il prit un bateau avec son équipage. Après une tempête, le navire coule.
9: Glou, glou, glou, glou. Glou, glou, glou, glou.
4: Ensuite, lors d'un second voyage, une bande de pirates les attaque. Robinson devient esclave.
1: Il réussit à s'échapper un jour où on lui demande d'aller pêcher. Puis, lors d'un autre voyage durant lequel il voulait traverser l'Atlantique, le navire s'échoue.
4: L'équipage tente de prendre des barques pour se sauver, mais seul Robinson survit.
1: À la nage, il réussit à regagner la terre ferme et arrive sur une île déserte.
10: Oh punaise, je suis arrivée où là ?
1: À suivre. Ce que nous avons bien aimé.
5: Nous avons aimé car il y a beaucoup d'aventures.
1: Nous avons aimé car il y a des bateaux et des pirates.
10: Qui veut du bon whisky ?
9: Moi ! Moi !
4: Mais aussi beaucoup d'animaux.
1: Nous avons aimé car c'est un livre et que ça commence dans les toilettes.
9: Plouf ! Plouf !
1: Et que c'est l'histoire de la narratrice au début.
4: Nous aurions aimé que Robinson rencontre une femme sur son île.
1: Mohan,
11: Marcelin,
12: Axel,
13: Tom,
3: les évadés d'Alcatraz.
14: Résumé de l'histoire.
0: C'est l'histoire de Frank Maurice qui est fait prisonnier dans la prison d'Alcatraz. Il décide de s'évader avec trois autres détenus le 11 juin 1962.

0: Pour cela, il vole des petites cuillères, des cheveux, de la colle, du papier journal et des imperméables. Les petites cuillères servent à creuser pour agrandir le trou d'aération.
1: La colle, le papier et les cheveux servent à construire des poupées pour les mettre dans leur lit à leur place pour que les gardiens ne remarquent pas leur absence.
2: Les imperméables servent à fabriquer un radeau. Ils gonflent le radeau grâce à l'accordéon de Franck. Un des détenus était trop gros pour passer dans le trou d'aération et a dû abandonner. Personne n'a jamais retrouvé les évadés.
0: Ce qu'on a bien aimé dans l'histoire.
2: On a bien aimé quand la grosse personne ne passe pas dans le trou, car c'était drôle.
0: On a bien aimé quand il gonflait le radeau, car le bruit était marrant.
1: En fait, on a tout aimé. Est-ce qu'il y a quelque chose qu'on n'a pas aimé dans l'histoire ?
3: En fait, on a tout aimé.
4: Gabin,
5: Malou,
6: Mia,
7: Malaïka,
8: deux pirates des Caraïbes, Anne Bonny et Marie Reed.
9: Résumé de l'histoire.
10: Anne Bonny est une femme pirate qui a vécu au 18e siècle.
11: Elle se fait passer pour un homme, s'habillant comme un homme.
12: Elle rencontre un jour Jack Rackham, un pirate avec qui elle attaque de nombreux navires et rassemble beaucoup de richesses avec le Revenge.
11: Un jour, lors de la prise d'un bateau, Marie Reed rejoint leur équipage.
10: Elle utilisait la même ruse qu'Anne, se faire passer pour un homme. Les deux femmes sont devenues amies, mais avec peur de se faire pourchassé par les hommes du gouverneur des Bahamas. C'est ce qui arriva. Et un matin, les pirates furent capturés et condamnés à mort. Seules les deux femmes survécurent, car elles ont annoncé être enceintes.
8: Ce que nous avons bien aimé.
11: Nous avons bien aimé quand l'ex-mari d'Anne l'a dénoncé d'être une pirate. C'était drôle et égoïste.
10: Nous avons bien aimé quand Anne a découpé l'oreille d'un pirate.
11: Nous avons bien aimé quand les deux femmes ont dit qu'elles étaient enceintes pour ne pas mourir. C'était créatif.
9: Nous avons bien aimé quand tous les pirates sur le navire étaient sous et qu'ils sont tous tombés un par un, sauf les deux femmes qui ont combattu. C'était marrant.
13: Axel, Gilo,
14: Chloé,
15: Tom,
16: Marcelin,
17: Maï,
18: Malaïka,
19: Laura,
20: Noël,
21: Malou,
22: Gabin,
23: Béni,
24: Mia,
25: Marcel,
26: Jeanne,
27: Stade.

vous reprendrez bien un peu de classique. Émission 63. Bonjour à toutes et à tous. Aujourd'hui, je vais vous amener à faire la connaissance de deux compositeurs qui sont un Allemand et un Autrichien de l'époque romantique. Le premier dont je vais vous parler est beaucoup plus connu que le deuxième qui est pratiquement inconnu. Je vais commencer donc par E.T.A. Hoffmann, c'est-à-dire Ernst Theodor Wilhelm Hoffmann, mais connu ensuite avec le nom de Ernst Theodor Amadeus Hoffmann, ou en raccourci E.T.A. Hoffmann, qui est donc un écrivain allemand, mais aussi un compositeur et un dessinateur peintre, ainsi qu'un juriste. Il est né le 24 février 1776 à Königsberg et il est mort le 25 juin 1822 à Berlin, à 45 ans, donc assez jeune. Pourquoi il s'appelait Wilhelm et après il a changé en Amadeus? Évidemment, parce qu'il voulait rendre hommage à Mozart, qui était son modèle. Donc Hoffmann est très connu surtout comme écrivain, comme auteur de romans écrivain, quoi. Il introduit un élément important dans la littérature, qui est l'imagination et la concrétisation des rêves et aussi des cauchemars. Ses œuvres sont assez troublantes. Il est surtout connu pour son œuvre Le Conte Fantastique, qui ont ensuite été transformé en opéra. Il y a un opéra très connu qui a été composé par Jacques Offenbach qui s'appelle Le Conte de Hoffmann. C'est un opéra en 5 actes qui a été représenté pour la première fois posthume le 10 février 1881 à l'Opéra Comique de Paris. C'est un des opéras français le plus joué, le plus représenté dans le monde. C'est donc l'écriture qui a rendu Hoffmann célèbre, mais il faut dire qu'il ne s'est consacré à l'écriture que les 10 dernières années de son existence. La vraie ambition, le rêve de Hoffmann, était de devenir un grand compositeur. Il a été, d'une certaine manière, connu à son époque, avec son opéra Ondine, qui était tiré d'un conte, d'ailleurs, pas de lui, mais de son ami Friedrich de la Motte Fouquet, dont il a été donc librettiste et compositeur. Et il a eu, voilà, donc, comme je disais, un certain succès, cet opéra, jusqu'à l'incendie de l'opéra de Berlin, en 1817, et après ça, cet opéra ne sera plus joué pendant la vie du compositeur, qui par ailleurs avait un autre rêve. Il aurait voulu connaître l'Italie, visiter l'Italie, qui était à l'époque la Mecque des romantiques allemands, mais il n'a jamais été plus au sud que la ville de Bamberg. Il est resté finalement toute sa vie, ou presque, un fonctionnaire prussien consciencieux, une carrière modeste, mais sans éclat. Hoffmann a laissé en tout 85 œuvres, surtout vocales, mais pas que,
et beaucoup d'œuvres à caractère religieux, mais aussi d'autres choses, de la musique de chambre, même des symphonies. Et nous allons le découvrir maintenant, en commençant par son Miserere en si bémol majeur, les deux premiers morceaux, qui sont Miserere mei Deus et Ecce enim, interprété par la Süddeutsches Vokalensemble et le Concerto Bamberg, dirigé par Rolf Beck.

Et maintenant, pour conclure cette rapide découverte de l'œuvre de Hoffmann, musicale de Hoffmann, la symphonie en mi bémol majeur, aussi interprétée par le concerto Bamberg sous la direction de Rolf Beck.

Maintenant, nous passons à faire la connaissance de Franz Anton Hofmeister, qui est né en mai 1754 à Rothenburg am Neckar et qui est mort en février 1812 à Vienne. Franz Anton était le huitième de 11 enfants. Et il a grandi donc jusqu'à l'âge de 14 ans à Rothenburg, sa ville natale. Puis il s'est rendu à Vienne, où après des études juridiques et musicales, il est devenu organiste. Il a publié ses premières symphonies en 1878.

1799, et Beethoven l'appelait « mon cher frère ». Jean-Baptiste Van Hall, que nous rencontrerons ultérieurement dans ces émissions, lui a également dédicacé son quatuor à cordes en si en mi bémol majeur. Il a laissé un catalogue important, Hofmeister, qui comprend 9 opéras, 60 symphonies et 66 concertos, ainsi que 42 quatuors à cordes et des lieder. Nous allons maintenant écouter de Franz Anton Hofmeister le Divertimento numéro 4 en si bémol majeur pour deux hautbois, deux clarinettes, deux cors, deux bassons et une contrebasse. Dans l'exécution du Consortium Classicum.

Et maintenant, pour terminer, pour conclure l'émission d'aujourd'hui, toujours de Franz Anton Hofmeister, je vous propose d'écouter deux mouvements de son quatuor pour clarinette en ré majeur. Les deux mouvements sont le deuxième et le troisième, c'est-à-dire le poco adagio et le menuetto, interprété par Dieter Klocker à la clarinette et les membres du quartet Vlach de Prague.

0: Voilà, c'est tout pour aujourd'hui. Portez-vous bien.
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3: Bienvenue sur RFI, il est midi à Paris, 10h en temps universel.
4: Fanny Bay.
3: Les Italiens désormais contrôlés à la frontière avec l'Espagne et cependant un mois. Décision prise à la suite de mesures similaires imposées par Rome après l'arrivée de quelques 72 000 Marocains dans l'enclave espagnole de Ceuta. Correspondance de Madrid en ouverture de cette édition. Nous serons aussi en Colombie où le nouveau président d'extrême droite a officiellement pris ses fonctions hier. Au cœur du discours d'investiture d'Abelardo de la Espriella, lutte contre le narcotrafic et budget de l'État. 844 enfants décédés au Bangladesh depuis le 15 mars. L'épidémie de rougeole ravage le pays et certaines familles précaires n'ont pas les moyens de soigner leurs enfants. Vous entendrez le témoignage d'un acteur humanitaire qui les accompagne. Enfin, sucre, céréales et huiles végétales. Partout dans le monde, les prix des produits alimentaires grimpent. Ils sont même à leur plus haut niveau depuis 3 ans. Constat de l'Organisation des Nations Unies pour l'alimentation et l'agriculture. Toutes les explications à la fin de ce journal. C'est cette nuit que l'Espagne a commencé à imposer des contrôles à sa frontière avec l'Italie. Contrôle dans les ports et aéroports de routine pour les ressortissants italiens qui va durer un mois jusqu'au 7 septembre. Mesure prise en réponse à des contrôles similaires imposés par Rome après l'afflux massif de migrants dans l'enclave espagnole de Ceuta la semaine dernière. À Madrid, la correspondance de François Musso.
5: C'est une surprise. En Italie, on ne s'attendait pas à ce que le gouvernement Sanchez réagisse d'une façon aussi ferme au fait que l'exécutif de Giorgia Meloni veuille imposer des contrôles aux personnes en provenance de l'Espagne au prétexte que 72 000 migrants marocains ont pu entrer illégalement dans l'enclave espagnole de Ceuta. Madrid avait fixé un ultimatum à Rome, lui demandant de renoncer à ces contrôles inédits entre deux pays de l'Union européenne. En l'absence de réponse et pour justifier sa propre mesure de rétorsion, Pedro Sanchez a utilisé un argument similaire, persistante pression migratoire irrégulière. Madrid estime que l'attitude de Rome est injuste et injustifiée. Tout d'abord parce que l'immense majorité des migrants marocains ont été reconduits aux frontières, ensuite parce que l'enclave de Ceuta est espagnole mais n'appartient pas à l'espace Schengen, enfin parce que l'Italie reçoit bien plus de migrants illégaux que l'Espagne. Pour terminer, Pedro Sanchez rappelle qu'au cours des nombreuses crises migratoires chez son voisin, comme à Lampedusa en 2023, les autorités espagnoles s'étaient montrées solidaires. François Musso, Madrid RFI.
3: Vous l'avez entendu, quelques 72 000 personnes avaient franchi la frontière depuis le Maroc vers le territoire espagnol la semaine dernière, au moins 141 morts dans la traversée, selon un nouveau bilan encore provisoire d'associations marocaines de défense des droits humains. Pendant ce temps, le roi d'Espagne, lui, était en Colombie. Felipe VI a assisté hier à la cérémonie d'investiture du nouveau président d'extrême droite. Abelardo de la Espriella a pris ses fonctions à Cali. C'est la première fois de l'histoire du pays que l'événement n'a pas lieu dans la capitale Bogota. Un premier discours en tant que chef de l'État ferme. Plusieurs annonces faites comme celle concernant la lutte contre le narcotrafic ou la gestion du budget de l'État. Notre correspondante en Colombie, Najat Benrabah, nous raconte la cérémonie.
6: C'est devant un parterre de soldats, de commandants, de chars d'assaut et d'hélicoptères de combat que le nouveau président a pris la parole. Abelardo de la Espriella a annoncé les premières mesures de son mandat, dont celle de la reprise des fumigations des champs de production de feuilles de coca, sa mesure phare pour lutter contre le narcotrafic.
7: C'est une priorité nationale. La coca ne se combat pas avec des statistiques maquillées ni avec des cartes manipulées, mais en l'arrachant de la terre. Je vais mettre en œuvre la fumigation avec des herbicides de dernière génération qui n'affectent pas la santé humaine.
6: Puis, dans le cadre de sa lutte contre le crime organisé et le narcotrafic, il va construire des méga-prisons.
7: L'ère du tigre sera ferme et déterminée contre le crime. Dans mon gouvernement, des méga-prisons seront construites pour incarcérer ceux qui représentent la plus grande menace pour la sécurité du peuple. Militaires et policiers de la patrie, soyez certains que ce gouvernement vous protégera comme il se doit, vous, les héros de la Colombie.
6: Le premier décret signé par le nouveau président concerne le budget de l'État. Alberto de l'Espriella a annoncé le gel partiel des dépenses et la révision des contrats publics afin de réduire le déficit budgétaire actuel. Najat Benrabah, Medellin, RFI.
3: Et à peine arrivé au pouvoir, le président colombien a eu la confirmation du soutien de Washington. Une aide $1 milliard a été annoncée par les États-Unis pour les politiques économiques et de sécurité d'Abelardo de la Espriella. Aux États-Unis, justement, Todd Blanche, validé de peu par le Sénat, 50 voix pour, 49 contre. L'ancien avocat personnel de Donald Trump devient donc le nouveau ministre de la Justice, un poste qu'il occupait déjà par intérim depuis avril. En réaction, il s'est dit profondément honoré. Fin donc d'une procédure tortueuse pour le président américain, qui a vu une poignée de sénateurs de son camp républicain s'opposer à cette prise de fonction. Dans le reste de l'actualité, c'est sa première visite en Serbie. Volodymyr Zelensky est arrivé hier soir à Belgrade, allié traditionnel de Moscou. Déplacement du président ukrainien dans un contexte de guerre avec la Russie. Et alors que le chef d'État est en quête de soutien à l'international, il doit s'entretenir avec son homologue serbe Aleksandar Vučić aujourd'hui au palais présidentiel. Et c'est dans ce contexte que l'Ukraine a essuyé de nouvelles frappes russes cette nuit dans la région de Kiev. Au moins 3 morts et 7 blessés selon les autorités. La Russie dans le viseur de politique français. Le candidat à l'élection présidentielle en France, Gabriel Attal, a porté plainte hier soir pour ingérence étrangère en provenance de réseaux russes. Une plainte qui fait suite à une série de deepfakes, de faux reportages vidéo ou encore de fausses unes de journaux répertoriées sur les réseaux sociaux. C'est ce qu'expliquent ses avocats. C'est l'une des maladies les plus contagieuses au monde. L'épidémie de rougeole a tué depuis le 15 mars au moins 844 enfants au Bangladesh. Plus de 112 000 personnes ont aussi été hospitalisées d'après le ministère de la Santé. En cause, le manque de vaccination, mais aussi les frais annexes pour la prise en charge des enfants de familles précaires. Farouk Rahman les accompagne. Il est directeur adjoint du Croissant Rouge du Bangladesh. On l'écoute.
2: L'épidémie actuelle de rougeole reste une préoccupation majeure. Et en particulier là où l'accès aux soins est limité et où la vaccination a été interrompue. Au Bangladesh, les soins dans les établissements publics sont presque entièrement gratuits. Cependant, de nombreux foyers doivent faire face à des dépenses indirectes, les frais de transport, de diagnostic, l'achat de médicaments, sans parler de la nourriture, de l'hébergement ou encore des pertes de revenus pendant que les soins sont prodigués aux enfants. Nous avons mené une enquête qui montre que 90% des personnes interrogées ont dû emprunter de l'argent et plus de 60% ont dépensé toutes leurs économies. Avec le soutien de la Fédération internationale des sociétés de la Croix-Rouge, nous avons pu lancer une opération pour récolter des fonds. Plus que jamais, la vaccination et la sensibilisation sont importantes. Nous devons donc poursuivre nos efforts pour se prémunir contre cette épidémie de rougeole.
3: Farouk Rahman, directeur adjoint du Croissant Rouge du Bangladesh, interrogé par Nicolas Fellman. L'actualité économique à présent et les prix alimentaires mondiaux qui sont à leur plus haut niveau depuis 3 ans. 1% d'augmentation par rapport à l'an dernier selon le constat de la FAO, l'Organisation des Nations Unies pour l'Alimentation et l'Agriculture. Vague de forte chaleur, augmentation des prix de l'énergie ou encore contexte géopolitique tendu ont contribué à ce phénomène. Antoine Camara.
8: Le sucre, les céréales et les huiles végétales sont les produits alimentaires qui ont le plus contribué à cette hausse. Le prix du sucre a bondi le mois dernier de plus 5,6% en raison des inquiétudes générées par les effets des canicules et sécheresses sur la production. Il en est de même pour la production asiatique avec le phénomène El Niño. Même tendance pour les céréales, le cours du blé a bondi de plus 5,8%. Les mauvaises conditions climatiques pèsent sur le rendement des récoltes et à cela s'ajoutent les perturbations des exportations en provenance de la mer Noire. Les exportations agricoles ukrainienne pourrait ainsi chuter de près de moitié cette saison en raison des frappes russes sur les ports du pays. Et les prix des huiles végétales affichaient aussi une augmentation de plus 2% par rapport au mois précédent, ce qui représente leur plus haut niveau depuis 4 ans. Cette hausse est avant tout imputable à l'augmentation des cours des huiles de palme et de soja qui ont continué à grimper en raison d'une forte demande du secteur de l'agrogazole.
3: Les précisions signées Antoine Camara. Et on vous parlait de conditions climatiques. Eh bien en France, les fortes chaleurs sont toujours d'actualité. 12 départements placés en vigilance orange ce week-end par Météo France. Des pics de chaleur notamment attendus dans le sud-ouest et le long de la vallée du Rhône. Et puis dans le sud-est, également vigilance orange maintenue dans plusieurs départements. Et malgré les températures élevées, l'incendie dans le Var a été fixé. Après 18 jours de mobilisation, 11 200 sapeurs-pompiers venus de France et d'Europe pour lutter contre ces flammes. C'est ainsi que se referme cette édition. Merci d'être à l'écoute de RFI. Le prochain point sur la formation dans une cinquantaine de minutes. À suivre sur la radio du Monde. 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
8: Donc l'émission s'appelle Regarde ailleurs. Regarde ailleurs, c'est vraiment cette envie d'élargir sa vision sur soi, d'élargir sa vision sur le monde à travers des rencontres, des expériences de vie, des rêveurs comme toi. Tu disais hier en projection que tu as réalisé un rêve de gosse qu'on va découvrir dans cette émission. Donc avec nous, Yann, j'aime bien interviewer des réalisateurs, des explorateurs, des aventuriers. Toi, je ne sais pas dans quelle case te mettre, on va dire rêveur. J'aime bien cette case du rêveur qui se met en mouvement pour réaliser son rêve. Et ce rêve-là, c'est un rêve un peu fou de faire un tour du monde avec un bateau que tu as auto-construit. Donc on va peut-être revenir il y a longtemps dans le passé, parle-moi de la création de ce rêve. Ou donne-nous un petit peu d'infos sur toi et le rêveur que tu es.
9: Alors le rêveur, oui, ça me convient assez bien. L'origine de ce rêve, de faire le tour du monde sur un petit bateau, ça c'est... Alors dans ma famille, personne ne fait du bateau. Je suis breton d'origine, mais il n'y a pas de marin dans ma famille, ni dans mes ancêtres. Mais c'est un petit peu... J'étais un petit peu très renfermé enfant. Et je ne connaissais pas évidemment les bateaux, mais par contre, je rêvais beaucoup que plus tard, quand je serais grand, je ferais le tour du monde sur un deltaplane ou sur avec des chiens de traîneau, des choses comme ça. Et à l'adolescence, au niveau scolaire, je ne m'installais pas trop bien, donc j'étais dans un internat, mais qui se trouvait sur une côte, sur une partie où il y avait un port aussi. Et là, j'ai aperçu les bateaux pour la première fois. Et aussi, je suis rentré, j'ai poussé la porte de la bibliothèque pour la première fois aussi de ma vie. Et là, il y avait plein d'ouvrages de navigateurs qui avaient déjà fait des tours du monde. Et là, il y a eu une révélation. Et c'est là que j'ai dit, ce truc-là, c'est fait pour moi.
8: Donc le projet, c'était de faire un tour du monde, mais qu'importe le moyen finalement. Donc au début de ce rêve d'ailleurs, de voyage et de rencontre, c'était pas du tout la mer qui t'était prédestinée.
9: Non, il n'y avait pas le bateau, mais il fallait quand même, il y a quelque chose de technique. Et le bateau a complété tout ce qui manquait. C'est-à-dire qu'il fallait qu'il y ait du bricolage, de création. D'avoir de la technique aussi avec les voiles et puis ce côté d'infini. Donc c'était pas que le tour du monde, c'était le tour du monde en bateau qui là c'était devenu la révélation.
8: Alors ce que nous on voit pas dans le micro, on va essayer de redonner un petit peu une dimension visuelle, parce que hier j'ai eu la chance de voir ce documentaire Baluchon 4 mètres autour du monde. Ça c'est le documentaire que j'ai pu voir ici au festival de Lons-le-Saunier. Donc j'aimerais bien qu'on redonne un peu cette dimension visuelle à toi auditeur qui nous écoute, parce que là on parle d'un tour du monde en bateau. Mais il y a bateau et bateau. Et ton bateau à toi, il est juste dingue. On parle vraiment d'un tout petit bateau que tu as auto-construit, qui n'est absolument pas homologué, que tu mets à l'eau et tu te lances pour un tour du monde sans vraiment savoir comment ça va se passer.
9: Oui, voilà, c'est un bateau qui est fait pour moi. Et c'est un bateau qui est... Moi, je ne me considère pas comme quelqu'un de sérieux, donc ce n'est pas un bateau sérieux. Ça ressemble un petit peu à un optimiste, ce que disent les enfants pour apprendre à faire de la navigation. Sauf que moi, il est un tout petit peu plus grand et il y a une cabine dessus pour pouvoir me mettre à l'abri. Voilà, c'est le bateau le plus simple possible. Donc c'est totalement à l'opposé de tout ce que les gens veulent en bateau maintenant, qui veulent des bateaux très rapides, très compliqués, très chers, mais aussi très fragiles. Et donc moi, finalement, c'est un bateau qui n'est pas à la mode du tout.
8: Oui, parce que quand on imagine bateau, on imagine des catamarans, des beaux voiliers. Et là, quand on voit la tête de ton bateau, décris-le nous. Donc 4 mètres de long, c'est vraiment pas grand-chose. Il n'y a pas moyen de sortir de cette coquille. Tu ne peux pas marcher ou tourner sur le pont de ton bateau. C'est vraiment, t'es comme... sur une coquille noix qui flotte, dans laquelle tu es quasiment immobile.
9: Voilà, mais je dis souvent que c'est une capsule spatiale, mais sauf qu'elle est sur la mer, quoi. Donc voilà, c'est une petite bulle qui se déplace, et voilà, c'est un autre concept que les bateaux vides.

0: clairement, où il y a tout confort. C'est des maisons flottantes, pratiquement, ou des bateaux de course qui sont des hautes technologies. Donc là, c'est tout l'inverse aussi, voilà.
1: Tu peux nous le décrire et nous parler de la préparation de ton bateau. Combien de temps tu as mis à l'autoconstruire et quel est le coût d'un bateau comme celui-là qui t'a emmené sur les routes, pas sur les routes, sur les mers du monde?
0: Alors c'est un bateau qui j'ai voulu aussi le plus simple possible. Alors ce qui a déterminé la forme et la taille de ce bateau, c'était le budget que j'avais au départ. Donc j'avais 4000 euros sur mon compte en banque. Je dis mais il me faut un bateau qui rentre dans 4000 euros, que je peux construire pour 4000 euros. Et donc ça donnait un peu cette forme un peu bizarre aussi. Et je voulais aussi que le bateau soit très rapide à construire. Parce que bah, je voulais pas perdre des années à faire des bateaux. Le but n'était pas de faire un bateau très fignolé ou très joli pour épater la galerie. C'était le bateau le plus en adéquation avec mon porte-monnaie, avec mon temps et avec mes envies aussi de grand large. Quoi. Donc voilà, ça donnait cette forme. C'est une synthèse finalement.
1: Mais donc c'est possible avec 4000 euros de créer un bateau qui tient la mer?
0: Bah oui. Alors honnêtement, j'ai construit le bateau pour 4000 euros, mais j'ai rajouté un peu d'équipement. J'ai acheté un panneau solaire, puis deux ou trois petites bricoles. Donc il y en a, enfin pour moins de 5000 euros, enfin 5000, entre 5 et 6000 euros, le bateau a fait le tour du monde. Quoi.
1: Donc là, ben, tes amis, peut-être ta famille, en tout cas les gens autour de toi, te voient t'agiter sur ce projet de faire un bateau, voient le projet qui prend forme, hein, et voient que finalement tu es vraiment déterminé à aller au bout de ton rêve. Que pensent les gens de ce projet qui peut paraître peut-être un peu fou ou un peu insensé vu de l'extérieur?
0: Bah justement, comme ça paraît un peu fou, il faut essayer d'être le plus discret, enfin pas raconter qu'on va faire le tour du monde. D'ailleurs, si tu racontes ça, quand les gens voient le bateau, que tu lui dis que tu vas faire un tour du monde, ils se mettent à rigoler. Donc bon, voilà, c'est pas la peine non plus d'en rajouter des caisses. Il faut faire ses petites affaires dans son coin et puis pas en parler à tout le monde, quoi.
1: Donc le dicton populaire, vivons heureux, vivons cachés, pour toi fait sens?
0: Bon, un petit peu, oui, puis bon, bah, c'est vrai que le projet paraît complètement incohérent vis-à-vis des autres, donc puis c'est une perte d'énergie d'essayer de l'expliquer. Mon but n'est pas d'avoir l'aval des autres, je fais mon délire moi-même, et voilà.
1: Mais c'est ça, c'est vraiment un délire, et quand on a un délire, bah, des fois on se rend compte peut-être de la faisabilité ou de la non-faisabilité du projet, mais toi tu n'as jamais douté que c'était possible de faire un tour du monde avec un bateau autoconstruit sans homologation, parce que j'imagine qu'aujourd'hui, pour pouvoir partir en bateau, j'y connais rien, je suis pas breton, j'ai pas le pied marin, mais j'imagine que pour pouvoir prendre le large, il y a peut-être un système d'homologation ou je sais comment ça fonctionne.
0: Oui, c'est un petit peu comme les voitures, mais bon, comme tu construis tout seul dans ton garage, il faut des certifications de bureaux d'études très complexes. Enfin, faut fournir des documents que tu ne peux pas fournir finalement. C'est comme si tu construisais ta voiture dans ton garage, tu vas forcément pas avoir de carte grise. Donc mais bon, il faut pas se poser trop de questions non plus, sinon on fait rien du tout.
1: C'est vrai, ça, ne pas poser de questions et peut-être aussi arriver à ne pas avoir peur, parce qu'on se rend compte que c'est souvent la peur de se mettre en mouvement, la peur de se mettre en action qui fait qu'il y a plein de projets qui n'aboutissent pas.
0: Alors le plus dur dans j'ai pas vraiment eu peur pendant ce trajet, mais la plus grosse peur, c'est de tout larguer, c'est de prendre la décision, quoi, finalement. Surtout moi, j'avais un boulot, c'est pas un boulot passionnant, mais qui était un boulot sûr. J'étais fonctionnaire à la DDE, donc j'étais sur les routes, j'étais vraiment pas fait pour ça, mais j'avais tous les mois quelque chose qui tombait et j'avais une vie qui pouvait être très confortable, mais ça me convenait pas du tout, donc j'ai préféré larguer les amarres et démissionner. Et ce qui se fait pas trop dans le milieu quand on est fonctionnaire, mais bon. Et c'est ça qui a demandé le plus d'énergie et de lutter contre ces appréhensions, quoi. Mais une fois que ça s'est fait, hop, c'est bon, ça part. On s'est libéré de certaines contraintes, quoi.
1: Et avant ce tour du monde que tu as fait, on va en parler un peu plus en profondeur, hein. Je vais te demander de nous emmener avec nous en mer et nous raconter un petit peu tes journées. Mais avant donc ce tour du monde en bateau, est-ce que tu avais déjà voyagé par d'autres moyens en dehors de la Bretagne?
0: Alors, j'ai appris le bateau en parfait autodidacte, et donc j'ai fait des tours dans l'eau de plus en plus grandes. Donc j'ai fait déjà une traversée de l'Atlantique avec mon bateau, mais je ne voyage qu'en bateau.
1: Okay. Donc c'est vraiment le bateau qui est devenu ton moyen de locomotion, quoi. Tu t'es pas, parce que tu disais au début, ton rêve d'enfant, c'était de faire un tour du monde. Tu parlais d'Eltaplane ou d'autres moyens.
0: C'était un petit peu les prémices de, comme je connaissais pas le bateau, mais je savais qu'il y avait quelque chose là-dedans, mais c'était le bateau qui était finalement le Et je suis, c'est pas que, c'est le voyage en bateau, c'est pas vraiment du voyage, c'est un petit peu comme des sensations. Il y a une grosse part de sensations de liberté, un peu comme un oiseau qui s'envole, quoi. Sur un bateau, on a a ces voiles qui se déploient, c'est plutôt le fait de prendre l'instant présent. C'est pas le fait de voyager. Le voyager, c'est un peu harte-peu. Ce qu'il faut, c'est voler sur les océans. Et c'est plutôt ça l'essence de ce projet, quoi.
1: Donc voilà, tu prépares ton projet, tu construis ton bateau dans ton garage. Apparemment, tu es un bon bricoleur, parce que pour faire un bateau, j'imagine qu'il y a une grande partie de savoir-faire.
0: Bah, d'apprendre un petit peu. Déjà, il faut se trouver un bateau, donc faut en trouver un qui est en fonction de ses moyens, donc forcément en très mauvais état, qu'il faut retaper, et puis essayer après d'apprendre la navigation. J'ai jamais été dans une école de voile, donc j'ai appris tout seul. Donc forcément, on fait des erreurs, et donc ça prend du temps. Et puis il faut bricoler beaucoup, parce que c'est un matériel, quoi. Donc ça fait partie aussi de le bateau à voile. Faut être bricoleur et faut aimer travailler de ses mains, quoi. Sinon, ou alors avoir un très très gros porte-monnaie, et c'est pas mon cas.

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5: Ouais, il y a vraiment cette volonté de montrer qu'on peut faire beaucoup avec peu de moyens. Et donc tu l'as prouvé, hein, 3 ans sur les mers du monde. Donc on va partir avec toi. Comment est-ce qu'on prépare ce voyage ou qu'est-ce qu'on met dans son bateau? Quelle est la première destination? Comment est-ce que tu anticipes la faim, la soif? Qu'est-ce que tu emmènes avec toi? Qu'est-ce que tu emmènes comme instrument de navigation aussi? Donc voilà, essaie de nous emmener avec toi dans cette préparation avant le J-1. T'assurer que tout est là dans ton bateau pour passer les, je sais pas, 3, 4, 5... 6 prochaines semaines.
6: Il faut essayer de ramener c'est comme à la maison quoi, faut essayer d'avoir des provisions un petit peu pour bon, le plus important sur un bateau, c'est l'eau, parce qu'évidemment on peut pas ouvrir un robinet puis l'eau arrive pas d'un tuyau fait par d'autres, donc il faut amener son eau quoi. Donc il faut prévoir un petit peu de quoi subsister. Par exemple, traverser de l'Atlantique, c'est une trentaine de jours, donc il faut amener 2 litres par jour, il faut amener au moins 60 litres d'eau quoi. Et puis si ça diminue trop, il faut se rationner, et puis dès qu'il pleut, il faut essayer d'en récupérer, enfin faut essayer de gérer son temps comme ça quoi.
5: Comment est-ce qu'on anticipe la durée d'une traversée? J'imagine ça dépend de la puissance de ton moteur, ça dépend peut-être des vents. Comment est-ce que tu peux dire qu'une traversée va durer 3 semaines, 5 semaines, 6 semaines? Comment tu anticipes ça et comment est-ce que tu emmènes des provisions nécessaires pour pouvoir couvrir cette durée en mer?
6: Actuellement tout est un peu cartographié, on sait les distances qu'il y a. Il n'y a pas de moteur sur mon bateau, il n'y a absolument pas aucun moteur, mais on a des moyennes, c'est l'expérience qui fait ça, et puis on essaye, on sait qu'il y a un peu, il y a toujours un peu de vent au large, donc on sait, et puis il y a des vents dominants, donc on sait à peu près vers où aller, mais ça peut très bien, effectivement, on peut très bien, moi ça m'est arrivé plusieurs fois de rallonger beaucoup la durée d'une traversée, parce qu'il n'y avait pas de vent, donc on attend comme ça.
5: Et tu dis, je savais où aller, mais comment est-ce qu'on sait où aller quand on est au milieu de nulle part?
6: Par exemple, si on est au milieu de l'Atlantique, on fait cap à l'ouest, on va arriver en Amérique. Voilà. Faut pas se poser plus de questions que ça. Voilà. On n'est pas comme sur la Terre où il y a des routes et tout. Là, on va tout droit. Enfin, on va où on peut. Et puis, on arrivera bien un jour quelque part.
5: On arrivera bien un jour quelque part. Mais ça paraît presque trop simple à t'entendre. On a l'impression que c'est facile de faire un tour du monde sur un tout petit bateau. Peut-être pas, non? Quelles sont les difficultés?
6: Les difficultés sont probablement assez... C'est psychologique. On n'est pas dans un milieu dans lequel on est fait, nous autres êtres humains. Donc, c'est arrivé plusieurs fois. Dans les grosses tempêtes, les gens déclenchent leur balise de détresse et se font récupérer. Et on retrouve le bateau plusieurs mois plus tard à dériver ailleurs sur la planète, quoi. Donc, ces gens-là seraient restés dans leur bateau. Ils n'auraient pas connu le stress et l'angoisse de la mer. Ils n'auraient pas eu besoin de demander de l'aide. On aurait retrouvé leur bateau un peu plus loin, sur un gramont de fortune, mais le bateau, tant qu'il flotte, c'est bon.
5: Oui, parce que là, quand tu pars, donc tu parles de balise de détresse, je me rends pas bien compte, mais quand on est en pleine mer, déjà on est seul, au milieu de nulle part, il n'y a pas moyen de faire demi-tour, ou d'appeler quelqu'un, le téléphone ne passe pas, la 5G, il n'y a pas, donc comment fait-on si on veut rester en lien, communiquer avec la Terre?
6: Alors maintenant, il y a plein de systèmes de communication par satellite, moi que j'avais pas, quand je suis en mer, je suis tout seul, il n'y a pas de moyen de communication, mais maintenant, on voit bien sur les grandes courses, il y a presque tous les jours, les marins font des vidéos, des vacations avec la Terre, mais moi je n'avais pas ça, mais il y a des moyens techniques aujourd'hui de communiquer avec la Terre.
5: Toi, tu avais quoi comme matériel embarqué, technique?
6: J'avais mon smartphone, dans tous les smartphones maintenant, il y a une puce GPS. Alors, ça n'a rien à voir avec le réseau téléphonique, on capte pas le réseau téléphonique en pleine mer, bien sûr, mais on a sa position. Et donc, avec ça, je pouvais me diriger à peu près.
5: Alors, la question qu'on se pose quand on voit ton documentaire, c'est qu'on comprend que tu es vraiment sur un tout petit bateau, tout seul, au milieu de l'immensité de l'océan. Comment est-ce qu'on gère, sur des semaines comme ça, le fait de se retrouver loin de ses semblables, loin des hommes?
6: Alors, il faut être, je pense, d'une nature à la base assez solitaire. Et il faut être aussi contemplatif. Il faut aimer rester des jours et des jours à regarder le ciel. Et puis, c'est un rêve que j'ai depuis toujours aussi. Donc, c'est l'endroit où je me sens bien. Il n'y a pas d'interaction avec les autres. Il n'y a pas de pression. Donc, on fait ce qu'on veut. Il y a juste la mer, le vent et soi. Quoi. Et son bateau, bien sûr.
5: Oui, et balloté. Comment est-ce qu'on peut se sentir bien en étant toute la journée finalement en mouvement, balloté de manière permanente et des fois extrême avec les vents, les vagues, les temps?
6: Bah, je, Ça, on s'habitue. Et puis, je pense que le fait d'être bien là, ça fait des années qu'on rêve d'être là et qu'on a fait des efforts pour construire le bateau. On est bien là dans son élément. Quoi. Puis, non, ça me dérange pas du tout. Le fait de l'inconfort me dérange pas du tout. Et la solitude me dérange pas du tout non plus.
5: Et comment on occupe ces journées alors? Parce que j'imagine le bateau avance tout seul une fois qu'on a chopé la, je sais pas comment on appelle ça, le cap, hein, c'est ça? Hein, les vents, donc le bateau avec sa voile ben, vogue sur les océans. Et toi, qu'est-ce que tu fais dans ta petite coquille pendant toutes ces heures, toutes ces journées qui passent?
6: Alors je fais plein de souches de passionnantes, je regarde le ciel, je rêvasse, je lis beaucoup aussi parce que j'ai une petite liseuse avec des milliers de bouquins. J'écoute de la musique quelquefois, des podcasts quand ça me prend, ou des fois je ne fais rien du tout et je suis bien aussi, voilà, et c'est tout. Bon, après il faut préparer juste un peu de repas, mais ça prend vraiment rien du tout. Et mais bon voilà, faut être assez contemplatif quand même pour être bien tout seul sur son petit bateau, quoi.
5: Alors les repas, parlons-en des repas. Qu'est-ce que tu manges? Comment tu cuisines dans ton petit bateau?
6: Alors moi, comme amateur, la nourriture, c'est quelque chose qui m'attire pas du tout. Je suis pas du tout un épicurien. Moi, tu me donnes des boîtes de sardines et des nouilles chinoises tous les jours, ça n'influe en rien du tout sur mon moral. Hein. C'est juste bon, manger c'est nécessaire, mais je vais pas faire des kilomètres pour manger. Hein. Enfin voilà, c'est quelque chose qui m'attire pas du tout, la nourriture. Quoi. Je suis assez ascétique à vrai dire pour être à la base.
5: Et donc on peut se nourrir comme ça de nouilles chinoises et de sardines plusieurs semaines sans carence et sans tomber malade?
6: Sans carence, sûrement qu'on a des carences, mais bon après, et puis bon, l'avantage de mon voyage, c'est que partout où je passais après avec mon petit bateau, le bateau a vraiment une forme et il interpelle beaucoup, donc tout le monde était un peu étonné de voir ce bateau, donc j'étais invité à manger, à boire l'apéro un peu partout à chaque escale, donc forcément que les carences s'éliminaient comme ça.
5: C'est vrai qu'il y a un capital sympathie qui est énorme, déjà quand on voit le personnage avec tes yeux brillants, ton sourire incroyable, et puis quand on voit ce que tu as réalisé, c'est juste hors du commun. Donc pour opposer auditeur, Yann Kenneth, donc tu as fait le choix de partir sur les mers du monde avec un bateau que tu as fait, construit dans ton garage pour 4000 euros, et là tu te lances pour cette longue aventure qui va durer 3 ans, 3 ans en mer, avec quand même bien sûr des escales, donc on va parler de l'itinéraire, et j'aimerais bien savoir aussi combien de temps, quand tu arrives sur un continent, tu te poses avant de reprendre le large.
6: Alors,
5: peut-être l'itinéraire d'abord, voilà, raconte-nous un peu ton tour du monde. Donc tu pars de Bretagne et à partir de là, quelle est l'idée? Est-ce que tu sais déjà combien de temps ça va durer?
6: Alors oui, à peu près, c'est à peu près le temps qu'il faut pour faire le tour du monde en respectant les saisons aussi. Alors mon but, c'était de suivre les alizés. Alors les alizés, c'est des vents qui se trouvent au niveau des tropiques et qui font le tour de la Terre d'est en ouest, sur toute la surface du globe, quoi. Donc c'était d'essayer de les attraper. Donc en Bretagne, on n'a pas les alizés, donc, bien sûr, mais il faut essayer de descendre le plus loin possible après les Canaries, les îles Canaries, au large de l'Afrique. Et à un certain niveau, on arrive à les attraper. C'est des vents qui vont nous pousser après tout le reste du temps sur toute la surface du globe. Et donc voilà, c'est de parcourir la planète d'est en ouest, après les Canaries, les Antilles, après le canal de Panama, après on rentre dans le Pacifique et aussi la Polynésie, la Nouvelle-Calédonie, l'océan Indien, l'Afrique du Sud, puis après retourner dans l'Atlantique. Et là, j'avais un petit truc, un peu de temps à perdre aussi. Je suis reparti au Brésil et puis je suis revenu à la maison 3 ans après, quoi.
5: Voilà. Est-ce que tu sais déjà quand tu arrives sur une île combien de temps tu vas y rester, ou ça va dépendre des rencontres, de tes envies, comment ça se passe?
6: Alors ça dépend, oui, des rencontres, des envies, des saisons aussi qu'il faut. Il faut attendre les bonnes saisons pour partir. Mais c'est surtout, il y a eu un truc. Je sais pas si tu es au courant. Il y a eu un virus qui a bloqué toute la planète à une époque et j'étais en plein dedans. Et donc ça a réduit le nombre d'escales possibles et aussi ça. Moi, je suis resté bloqué en Nouvelle-Calédonie parce que toutes les frontières étaient bloquées pour continuer après. Mon rêve était aussi d'aller en Australie. Et donc j'ai attendu pas mal de temps en Australie, presque 6 mois en Nouvelle-Calédonie. Finalement, comme tout était bloqué, j'ai continué traverser tout l'océan Indien d'une traite sans escale pour continuer le voyage, quoi. Mais ça n'empêche que ça permet de naviguer plus finalement, et je vais pas regretter cette option. Et puis comme je repars pour un autre tour du monde, les escales que j'ai loupées, je les ferai la prochaine fois.
5: Oui, parce que ton documentaire raconte qu'il y a une escale ou une étape qui part de Nouvelle-Calédonie jusqu'à l'île de la Réunion. Et ça fait quoi? Ça fait combien de kilomètres? Donc entre la Nouvelle-Calédonie et la Réunion, 13 ou 14 000 kilomètres, tu te retrouves donc seul dans ta coquille de noix à manger des nouilles chinoises et des sardines en pleine mer pour relier combien, en 6 semaines, 8 semaines?
6: En 77 jours, donc oui, ça fait un peu plus de 2 mois et demi, quoi.
5: Et tout ça en plein Covid. Alors ça, c'est intéressant aussi, parce que c'est vrai que comment ça se passe quand on est en pleine mer et qu'on arrive quelque part? Bah forcément, on était déjà confiné. Donc est-ce qu'il y a un deuxième confinement pour pouvoir avoir le droit de sortir de son bateau, ou est-ce qu'on estime que le temps passé en mer suffit?
6: Ah ben non, mais les autorités ont fait preuve de beaucoup de logique pendant ces périodes-là. Faut se remettre, il y a eu un petit moment de panique. Et donc, forcément, même si tu arrives, là, quand j'ai appris qu'il y avait le Covid, j'étais arrivé aux îles Marquises, j'avais fait 44 jours de mer, mais j'ai eu à faire 14 jours d'isolement avant de descendre à terre. Donc, ça faisait 60 jours sans voir personne, forcément que tu n'avais pas le Covid. Mais enfin bon, les règles, faut se remettre dans l'époque où il y avait un peu de folie, la personne savait de quoi c'était. De quoi ça allait être fait, donc forcément maintenant ça peut prêter à rire, mais voilà.
5: Incroyable, donc en arrivant après 40 jours de traversée, on te redemande de te confiner encore 2 semaines pour pouvoir sortir de ton bateau. Voilà, c'est dingue.
6: Voilà. Bah oui, bah c'était.

0: Et comment ça se passe quand on arrive? Alors encore une fois, moi je n'ai pas, je vis dans les montagnes, donc je connais rien du milieu marin et océanique, mais j'imagine que quand tu arrives dans un port, il faut s'annoncer. Comment est-ce qu'on arrive comme ça dans un nouveau pays? Et quel est l'accueil qui t'est réservé quand les voit, quand les gens te voient arriver avec ton tout petit bateau, avec Baluchon et ses 4 mètres de long?
1: Ah bah alors il y a bah force il y a des règles pour arriver dans les ports quoi. Il y a des bon, faut il y a des services d'immigration, des douanes et plein de choses comme ça, mais c'est vrai que en plus au fur et à mesure que j'avançais, il y a une sorte de petite médiatisation autour de mon projet, donc même à l'étranger les gens étaient au courant de mon petit bateau, donc ça créait un capital sympathie qui facilitait grandement les choses quoi. Ou alors il y avait quelqu'un qui connaissait ou qui connaissait bien les rouages des administrations des pays à visiter qui m'emmenait dans sa voiture faire toutes les démarches, et donc souvent ça c'est assez bien passé quoi.
0: Donc on peut voyager sur un bateau non homologué.
1: Ah mais ça c'est pour l'administration française. Il est homologué sans être homologué. Enfin c'est un petit peu comme je suis un petit peu hors des règles. Je suis en dessous de certaines tailles et tout. Donc voilà, je passe un peu en dehors des expertises maritimes quoi.
0: Alors dans ton documentaire, il y a donc ce passage où quand on passe de l'océan Atlantique au Pacifique, on passe par le canal de Panama, c'est ça, hein? Et là, donc ce canal-là, je crois que c'est la seule option possible pour passer d'un océan à un autre. Et comment ça se passe pour toi et ton petit bateau?
1: Ah bah là, par contre, là, administrativement, c'était un peu difficile parce que le canal est fait pour des gros gros bateaux. Alors un petit bateau comme le mien, effectivement, ça ne pouvait pas rentrer dans les catégories, et il y avait plein de contraintes qui faisaient que je pouvais pas vraiment passer dans le canal, quoi. Donc l'avantage aussi d'un tout petit bateau de 4 mètres, c'est qu'on peut le mettre, c'est un bateau de poche, donc on peut le mettre pratiquement dans sa poche. J'ai trouvé quelqu'un avec une voiture et une remorque, et il y a 80 km à passer, et on a mis le bateau sur la remorque, et on a réussi à passer côté Pacifique sans encombre, quoi.
0: Ok. Donc Baluchon 4 mètres, de quoi tu remontes sur ton bateau, tu finis tes 3 ans autour du monde. Qu'est-ce qui t'a marqué pendant ces 3 années sur les océans du monde? Qu'est-ce que tu partages le plus souvent?
1: Alors, c'est difficile. C'est plein de moments merveilleux. Voilà. Alors, c'est difficile à expliquer. C'est des couchers de soleil, des oiseaux de mer, des baleines, des dauphins, des fois aussi qu'on arrive. Un moment fort qui me vient, c'est quand j'arrive aux Marquises après 45 jours de mer. De voir les îles Marquises qui arrivent pour de vrai, tu te demandes si c'est la vérité ou si c'est la réalité ou si c'est le rêve. T'as tellement rêvé d'aller aux îles Marquises quand t'étais petit que là, bah, c'est en vrai, et tu te dis, mais comment que c'est possible, un petit bonhomme comme moi sur un petit bateau? Est-ce que c'est pas. On se pince pour voir si on rêve pas, quoi. Donc voilà, c'est des moments forts un peu comme ça, des petites touches qui sont vraiment très très intenses, quoi.
0: Il y a un film qui m'avait beaucoup marqué, Into the Wild. C'est un jeune homme qui fait le choix de partir. Alors lui, il voyage de manière terrestre, il brûle son passeport et puis il entame un voyage un peu initiatique, je crois que c'est aux États-Unis ou au Canada. Et sur la fin de son documentaire, il y a une citation qui m'avait beaucoup parlé. Happiness is real if shared. Le bonheur est réel si partagé. Donc tu dis qu'il y a plein de moments magnifiques et merveilleux sur ton bateau, mais quand on vit quelque chose d'intense et de beau, est-ce qu'on n'a pas envie de le partager?
1: Je l'ai partagé sans le vouloir avec le documentaire dont tu parles, et bien le film. Mais c'est à la base, j'avais pas l'impression que les gens. Enfin, je trouvais pas que c'était assez nécessaire, enfin assez beau pour que je le partage avec quelqu'un. Donc finalement, je l'ai partagé sans le vouloir. Mais sur le coup, c'est des bonheurs solitaires aussi. J'étais bien sur mon bateau, bon, comme un oiseau qui s'envole, quoi. Est-ce qu'il a besoin de partager qu'il est bien heureux à voler dans l'océan? Ça, je suis pas sûr. Mais donc je pense qu'on peut vivre très heureux tout seul sur une île déserte aussi. Donc voilà.
0: La nuit, tu fais quoi? Tu regardes les étoiles, tu dors? Comment se passent les nuits sur un bateau?
1: Bon, un petit peu comme les journées, c'est rythmé, c'est le bateau qui rythme le sommeil, quoi. Donc des fois il y a un peu trop de vent, faut réduire la toile, ou faut en rajouter, ou le cap est pas bon, donc faut en corriger. Donc il y a plein de petites choses à faire qui sont pas très contraignantes, mais qu'il faut faire quand même. Et puis après, bah, c'est pareil, lire ou rêvasser ou écrire ou dessiner des trucs sur des idées comme ça qui viennent, et puis ou réfléchir à des à des concepts. Je réfléchis beaucoup aussi à des formes de bateaux. Donc voilà, ça occupe pratiquement toutes ces nuits, toutes ces journées, quoi.
0: Dans ton documentaire, je crois que tu parles à un moment donné de tes nouilles chinoises et tes sardines, où tu arrives à te rationner parce que tu n'as plus forcément assez. Donc tu manges vraiment que ça, que des nouilles chinoises et des sardines à raison d'un paquet par jour, c'est ça? Comment ça se passe?
1: C'est arrivé une traversée que j'avais estimée pour 40 jours. Et 63 jours plus tard, j'étais toujours pas arrivé. Donc, même si j'avais pris quelques paquets en plus, il fallait se rationner. Oui, donc, voilà. C'est pas très grave en soi.
0: Se rationner, ça veut dire quoi? Tu manges quoi alors sur ton bateau? Un paquet par jour? Un demi-paquet par jour?
1: Oui, à la fin, c'était un demi-paquet. Mais s'il reste, on va encore mettre au moins 10 jours, donc il reste 5 paquets, ça fait un demi-paquet par jour. Voilà.
0: Et le fait d'être comme ça sur un petit bateau, physiquement, être dans une forme d'inaction ou dans l'action, je me rends pas trop compte.
1: Oui, alors le bateau bouge énormément. C'est comme une cage de hamster ou comme une machine à laver en mode essorage. Et donc à l'intérieur, on est tout le temps en train de se tenir et de compenser les mouvements du bateau. Donc c'est presque mieux qu'une salle de gym.
0: Donc on est vraiment tout le temps en mouvement pour compenser le mouvement du bateau. Et comment on fait quand il y a une grosse tempête et qu'on est au milieu de nulle part? Est-ce que tu es tenté de faire, tu me parlais avant de gens qui affrontent des tempêtes et qui sortent les fusées détresse et qui se font récupérer, est-ce que tu as été tenté aussi qu'on vienne te chercher et te dire c'est bon là j'arrête?
1: Non, pas vraiment. Mais j'ai peut-être pas non plus connu des tempêtes extrêmes. J'ai connu des tempêtes, mais moi je passe des grandes traversées en plein milieu où là il y a personne, tu peux déclencher ta balise de détresse, il n'y aura personne avant des jours et des jours qui viennent te chercher, donc c'est pas la peine non plus. Puis moi j'aime pas déranger trop les gens, donc voilà.
0: Et donc tu es là sur ce festival pour présenter ce documentaire, donc je crois que tu expliquais hier que c'était pas un projet que tu avais de faire un film, c'est plutôt on t'a proposé d'en faire un pour que tu puisses partager le plus largement possible ton expérience. Donc voilà, comment ça s'est passé cette histoire de documentaire?
1: Alors c'est un petit peu l'histoire de ce voyage, c'est-à-dire que j'ai fait que des... Moi, à la base, peut-être, j'ai voulu faire ce voyage pour fuir un peu les gens. Et finalement, c'est tout le contraire. Au fur et à mesure que j'avançais, je rencontrais plein de gens. Et donc, c'est ça qui m'a été un peu étonnant. Donc, ça c'est commencé par un livre. C'est un éditeur de Le Cherche Midi, une grosse maison d'édition à Paris, qui m'a contacté pour faire un livre, pour que j'écrive un livre, parce que j'écrivais des petits résumés sur des réseaux sociaux. Et donc, l'éditeur a trouvé que il y avait matière à faire quelque chose. Donc, il m'a contacté. D'habitude, c'est nous qui essayons de contacter des éditeurs pour si on veut écrire quelque chose. Et là, c'est le contraire. Et pareil pour le film documentaire, c'est une équipe que j'ai croisée à La Réunion qui m'a dit mais il faut faire un film avec ton histoire. Et je dis bah oui, mais j'ai pas d'image, j'ai pas emmené de caméra, j'ai rien. Et donc c'est pareil, ils ont essayé à récupérer plein d'images, parce que partout où je passais évidemment les gens, c'était tellement étonnant mon affaire qu'il y avait plein d'images un peu sur les réseaux sociaux mais de très mauvaise qualité. Donc ils ont réussi et en me filant une caméra pour la fin du parcours, à faire un film documentaire sur mon voyage, un petit peu sans... pas malgré moi, parce qu'évidemment j'ai donné mon accord, mais j'ai pas eu la volonté de faire un film, quoi, ni un livre.
0: Et là, tu repars pour une aventure, donc parle-nous de ce nouveau projet à venir.
1: C'est pareil, c'est pas très sérieux, c'est un nouveau tour du monde, mais cette fois je vais essayer de passer par le Canada, parce que c'est un rêve aussi que j'ai, un rêve à la Jack London, donc je vais essayer de passer par le Canada. Alors comme le bateau est transportable, je vais essayer de trouver un moyen de transport par voie terrestre, après avoir remonté le Saint-Laurent le plus loin possible. Pour rejoindre la côte pacifique, je vais essayer de transporter Baluchon par la terre. Donc voilà, c'est pas sérieux. Après, une fois dans le Pacifique, je continuerai un tour du monde qui prendra 3 ans, 4 ans, 10 ans, je sais pas. Voilà, c'est une balade sans prétention, quoi.
0: Donc là, pareil, tu pars avec Baluchon, hein, c'est ça, dans la même configuration? Est-ce que c'est une version améliorée de Baluchon?
1: Oui, c'est une version un peu améliorée. Moi, je me suis amélioré pendant ce trajet, donc j'ai amélioré Baluchon aussi. Donc on part tous les deux, comme ça, comme des vieux potes, et puis on verra jusqu'où ça va aller.
0: Et si tu avais, je sais pas, une leçon de vie à partager, de toutes tes réflexions, de toutes tes rêveries, qu'est-ce que la mer t'a appris et qu'est-ce que tu aimerais partager avec nous?
1: Si vous avez un projet, un rêve, surtout, il ne faut pas attendre. Il faut le faire immédiatement et pas se poser de questions et pas attendre l'aval des autres, parce que vous ne l'aurez jamais. Il y aura toujours des gens qui vous diront que c'est trop dangereux ou si ou ça. Il faut faire son affaire et même si c'est dangereux, c'est pas grave, on n'est pas des gens. La Terre continuera de tourner. Donc les rêves sont plus importants que tout, quoi.
0: Ouais, donc ne pas rêver sa vie, mais vivre ses rêves.
1: Exactement.
0: Merci Yann.
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0: Qui puis-je, contemplant cette eau stagnante, ces nymphéas métastasant, à n'en plus finir, ce continuum de couleurs plus ternes que vives, se dressant telle une muraille d'eau végétabilisée, je me suis senti oppressé, sans pouvoir identifier de quelle oppression il s'agissait. Comme s'il émanait des nymphéas quelque chose de triste, de funèbre, de sordide, de délétère. Ce mot-là délétère qui me vint tandis que j'écris. Parce que j'écris. Parce que ce mot exprime au plus près mon sentiment du moment. Aussi incongru et inapproprié qu'il soit lorsqu'il s'agit de la peinture de Monet. J'en ai bien conscience.
1: Bonjour, bienvenue dans votre magazine Parole, un magazine consacré aujourd'hui au roman de Grégoire Boullier, Le syndrome de l'orangerie, paru aux éditions Flammarion. Nous avons rencontré Grégoire Boullier dans le cadre du festival Le Printemps du Livre à Grenoble et nous lui avons demandé quelle avait été la genèse de son roman Le syndrome de l'orangerie.
2: Alors je raconte exactement ce qui s'est passé au tout début du livre. Il se trouve que ma fille habite au Canada et que moi, en bon parisien, je vais jamais voir la Tour Eiffel, je monte jamais à l'Arc de Triomphe parce que je sais qu'ils sont là, donc c'est comme les chats, hein. Vous leur ouvrez la porte, ils sortent pas, et si vous leur fermez, ils grattent. Et donc j'étais jamais allé au musée de l'orangerie où sont exposés les grands panneaux, les nymphéas de Claude Monet. Et il a fallu que ma fille qui habite au Canada vienne à Paris, soit de passage à Paris, qu'elle ait envie de voir les nymphéas de l'orangerie pour que j'aille les voir. Alors les nymphéas de l'orangerie, c'est quand même ce sommet de l'impressionnisme, voilà, c'est une féerie de l'instant, de la lumière, c'est un culte de la nature, c'est même une méditation intérieure et même un hymne à la paix, hein, puisque les nymphéas ont été donnés à la France par Monet en 1918. Et il se trouve que moi, quand je suis allé les voir, quand je me suis retrouvé devant les grands panneaux, en fait, au lieu d'éprouver un sentiment de félicité, qui est le sentiment que tout le monde devrait, semble-t-il, éprouver à la vue des nymphéas, et ben moi j'ai ressenti une espèce de malaise, une espèce d'angoisse. J'ai trouvé qu'il y avait quelque chose qui était un peu pourri dans ces nymphéas. Tout le livre est parti de là, quoi. Ça pose deux questions. La question, c'est est-ce que c'est moi tout seul qui considère qu'il y a quelque chose d'un peu morbide dans les nymphéas, et auquel cas il faut que je me fasse soigner, hein, il vaut mieux. Ou bien mon inconscient a capté quelque chose de l'inconscient des nymphéas et que Monet a réellement enterré quelque chose ou quelqu'un dans ces grands panneaux de l'orangerie. Sachant qu'à ce moment-là, il m'est revenu ce film Blow Up de Antonioni, où un photographe se promène dans un parc, il prend des photos et quand il développe les photos, il remarque quelque chose qui va pas du tout, là il y a quelque chose de bizarre. Il agrandit la photo, il agrandit jusqu'à découvrir qu'il y a un cadavre dans la photo. Et c'est exactement le sentiment que j'ai eu. Je me suis dit, il y a un cadavre caché dans les nymphéas de Monet et on va savoir si je suis fou et l'enquête a démarré à partir de là. Donc une enquête à la fois sur mon propre ressenti mais aussi beaucoup sur qu'a voulu peindre Monet en peignant ses nymphéas.
1: Alors vous auriez pu faire un essai et en fait vous avez choisi le roman policier avec Bimor, un détective qui va se mettre en route sur l'histoire de ces tableaux et sur aussi l'histoire du peintre. C'est un choix artistique d'être passé par ce détective privé ?
2: Moi, je suis écrivain, hein, et donc je fais de la littérature. Moi, je me déploie dans un champ littéraire et pas dans un champ universitaire. En même temps, comme j'ai découvert quand même beaucoup de choses, je pense que l'avantage que j'ai eu, c'est en tant qu'écrivain, d'abord, j'ai une liberté et je ne pars pas de Monet, je pars de moi. C'est-à-dire que je pars d'un sentiment que j'ai et j'essaye d'investiguer ce sentiment et savoir s'il a rencontré quelque chose de vrai chez Monet. Donc il y a toute une enquête sur Monet. Donc Monet, il a peint ses nymphéas entre 1914, mais quasiment le lendemain de la guerre, et il les a donnés à la France en 1918, quasiment au lendemain de l'armistice. Tout le temps où il peint ses grands panneaux, sans jamais les terminer, comme s'il peignait au gré des nouvelles du front, parce qu'il est très angoissé, il y a son fils qui a été enrôlé, il a perdu un fils peu de temps auparavant, quelques mois auparavant, donc il y a énormément d'angoisse, et toutes ces angoisses se retrouvent évidemment, selon moi, dans les grands panneaux. Et lui, il appelle ses grands panneaux ses grandes décorations. Alors bien sûr, c'est les décorations, parce que c'est comme ça qu'on appelait à cette époque-là la peinture, la décoration, le côté décoratif. Mais bien évidemment, moi ce que j'entends, c'est aussi ce que ce mot décoration a de militaire dans le contexte de la guerre. Et c'est très rigolo parce que j'ai rencontré une éminente historienne de l'art et à toutes les pages, elle parle du mot décoration et à aucun moment elle ne se rend compte que décoration, c'est aussi un terme militaire, que c'est aussi Monet, en donnant ses grandes décorations à la France, c'est lui qui la décore. Il décore sa patrie. Et quand elle me voit, elle me dit, mais comment j'ai fait pour ne pas entendre le double sens du mot décoration? Et je lui ai dit, bah oui, mais parce que moi, en tant qu'écrivain, je cherchais des cadavres, alors que vous, en tant qu'historienne de l'art, vous étiez sur l'histoire de l'esthétique et sur le mouvement pictural de l'impressionnisme. Donc c'est normal. Donc c'est cette liberté-là de l'écrivain qui m'a permis de découvrir des choses qui ne sont pas juste une interprétation, hein, qui sont, je crois, avoir renouvelé complètement la vision que l'on peut avoir de Monet et des nymphéas.
1: C'est vrai qu'en lisant votre livre, on est sur ce double chemin, à la fois le chemin de l'enquête et de la découverte, parce qu'on apprend une multitude de choses à la fois sur les nymphéas, sur Monet, sur ses femmes. Mais il y a aussi le jeu de ce détective qui parle de ses sentiments, de ce qui se passe, et on apprend aussi des choses de lui et des allers-retours qu'il peut avoir sur lui-même avec cette enquête.
2: L'enquête, elle est double. Si Monet a enterré un cadavre ou des cadavres dans les nymphéas, il fallait que je les découvre. Donc il y a tout ce versant-là. Et vous avez raison de dire que, en fait, tout procède par des questions très, très bêtes et très rat-terre. Hein. À un moment donné, je découvre que Monet a peint 400 tableaux de nymphéas et qu'il a peint 400 tableaux de nymphéas pendant 30 ans. Et je lui ai dit, mais pourquoi des nymphéas? Question stupide que, en fait, personne ne se pose. Hein. Tout le monde prend pour acquis, bah, Monet a peint des nymphéas, et où est le problème? La question mérite d'être posée, parce que je vais découvrir des choses tout à fait incroyables sur c'est quoi un nymphéa. Et c'est quoi un nymphéa? C'était quoi un nymphéa du temps de Monet? Parce que pour nous, les nymphéas, ce sont les nymphéas de Monet. Donc, c'est des fleurs magnifiques, qui célèbrent la beauté de la nature, la couleur, etc. Mais du temps de Monet, pas du tout, du tout, du tout. C'est une plante qui a très, très mauvaise réputation, à tel point que les paysans de Giverny, lorsque Monet voudra faire son étang et y planter ses nymphéas, vont protester vigoureusement. Donc, il y avait ça. Et d'un autre côté, alors, il ne s'agissait pas juste de parler de moi, il s'agissait de faire le lien entre mon sentiment, mon syndrome, de l'orangerie, hein. Et par parenthèse, c'est très rigolo parce que je me suis rendu compte, donc le syndrome de Florence de Stendhal est caractéristique d'un sentiment extrême de la beauté qui fait qu'on se sent mal tellement on est submergé par le sentiment du beau. Et en fait, en relisant les pages de Stendhal, j'ai découvert que, avant d'être terrassé par la beauté des fresques de Beltorino, il a d'abord une émotion, il est complètement bouleversé par les tombeaux de Michel-Ange, de Galilée, de Machiavel, qui sont dans la basilique Sainte-Croce. J'ai plutôt tendance maintenant à penser que même le syndrome de Stendhal est un syndrome de l'orangerie par anticipation, j'ai envie de dire. Donc ça me fait rire, parce que c'est quand même un sentiment de la mort. Donc à un moment donné, je me suis souvenu que quand j'étais gamin, j'avais eu à peu près la même expérience. C'est-à-dire qu'on était en cours de musique, et le professeur de musique, il nous a écouté un morceau de musique. Il nous fait écouter le printemps de Vivaldi, un peu religieusement, et après il demandait à tous les élèves ce qu'ils en pensaient. Et tout le monde disait, le printemps de Vivaldi, on entend bien les rivières, le printemps, les fleurs qui s'ouvrent et tout ça. Et quand il m'interroge, moi, je dis, écoutez, moi cette musique, elle m'angoisse terriblement. Je sens quelque chose de sombre qui se prépare. Et je me suis rendu compte à l'analyse que, en fait, j'avais répondu ça parce que dans ma famille, ça n'allait pas bien du tout. C'est-à-dire que mes parents n'arrêtaient pas de se disputer. Dès qu'il y avait une soirée qui s'annonçait un petit peu joyeuse, comme un anniversaire, Noël, etc., ça se terminait tout le temps à l'hôpital. Ce qui fait que j'avais développé une espèce de sentiment très pavlovien qui fait que dès qu'il y a la promesse d'un bonheur, en fait, ça va tourner au carnage. Ce qui fait que je ne pouvais plus entendre quelque chose de beau comme le printemps de Vivaldi sans imaginer que ça préfigurait une catastrophe à venir. Donc c'est pourquoi j'avais développé un sentiment d'angoisse pour tout ce qui est promesse de bonheur. Et si je parle de ça, c'est pour dire que, en fait, mon sentiment de l'orangerie n'a rien à voir parce qu'il n'y a aucun cadavre. Vivaldi n'a planqué aucun cadavre dans le printemps, dans sa musique. Il n'y en a pas. C'était juste moi tout seul qui avait greffé sur la musique de Vivaldi une problématique personnelle. Alors que ce n'est pas du tout le cas dans le cas des nymphéas, parce que j'ai vraiment découvert ce que Monet a enterré. Il a réellement enterré quelqu'un, et notamment sa femme, la première épouse.

Depuis le début, je suppose que Monet savait ce qu'il faisait en peignant ces grands panneaux. Je suis partie du postulat que, dans ses nymphéas, il avait infusé en toute connaissance de cause les millions de morts de 14-18, le décès de son fils, la disparition de sa mère, sa maman, la perle du cristallin de ses yeux et le renoncement d'amour charnel, voire tout Edgar Poe. Or, ce fut peut-être en toute méconnaissance de cause. Sur la toile, tout se déroula avec et sans son consentement. Au-delà et en deçà des mots, des nymphéas, de lui-même peut-être.

0: Dans cette enquête, Vimor a besoin d'aller voir le lieu où a vécu Monet, le jardin de Giverny. Il y découvre un certain nombre de choses, notamment l'étang, les barques, le grand être pourpre. Et cette enquête et ces découvertes vont effectivement l'amener vers le pourquoi des nymphéas et l'aspect important de la mort à travers ces peintures.
1: Oui, oui, tout à fait. Alors évidemment, il fallait que j'aille à Giverny pour comparer les nymphéas de Giverny avec les nymphéas de l'Orangerie, en subodorant que, bien évidemment, ça n'avait rien à voir. Et de fait, ça n'a rien à voir. Les nymphéas que peint Monet ne sont pas les nymphéas que l'on voit dans les étangs. Et on sent bien que quand on est à Giverny, ce jardin est fou. C'est une folie des fleurs. Il y en a partout, partout, partout. Alors c'est magnifique, hein, mais à un moment donné, ça dépasse le seuil du raisonnable. C'est-à-dire qu'il y en a tellement partout, c'est une efflorescence. C'est complètement dingue. Et les gens adorent ça. Et je pense que les gens sont beaucoup plus frappés par le jardin que par les tableaux, parce qu'il se passe autre chose dans les tableaux. Il y a quelque chose de la mort. Pourquoi tant de fleurs aussi? Voilà. Comme vous le disiez, il y a le grand être pourpre, qui a un espace très, très étrange, qui est à l'intérieur du jardin. Tout à côté de l'étang, en fait, il y a une petite clairière avec un immense être pour que Monet a tenu à planter et qu'il tenait à voir depuis sa fenêtre de sa chambre. Voilà, c'est un lieu de recueillement. Et là encore, il y a quelque chose qui est de l'ordre du deuil. Je pense que Monet était totalement travaillé par des histoires de deuil et de chagrin. Et même si lui ne le savait pas, c'est ça que je trouve le plus intéressant dans l'histoire, c'est que lui a toujours dit que, oui, ce qui l'intéressait, c'était l'instant présent, c'était la lumière, les reflets, comment le temps travaille, la nature, et voilà. C'est exactement comme Churchill avec sa mare au poisson rouge, c'est-à-dire Churchill a peint de façon obsessionnelle un tableau qui s'appelle la mare au poisson rouge. Alors, il lui disait que c'était la lumière, pareil, hein, les reflets, et en fait, il a peint cette mare au poisson rouge de façon obsessionnelle après la mort de sa fille qui s'appelait Marie Gold, et quand on sait que Goldfish en anglais, le lien est fait. Mais lui ne s'en était pas rendu compte. Notre conscience nous joue des tours exprès pour que l'inconscient puisse s'exprimer. Et je pense que c'est vraiment ce qui s'est passé dans le cas de Monet et de ses nymphéas, spécifiquement dans le cas de ses nymphéas.
0: Son jardin, comme vous le dites, est immense en termes de floraison, de fleurs. Il aurait pu peindre une multitude de choses. Or, il choisit de peindre les nymphéas qui sont dans l'eau, dans un étang avec deux barques, et vous en parlez dans votre livre, comme si c'était le lieu de passage entre la vie et la mort. Fait passer les âmes, c'est passer sur l'autre rive. Cette symbolique, vous l'illustrez avec cette photo que Monet a prise, où on voit son ombre dans l'eau, comme si on voyait une partie de son âme et qu'il y avait quelque chose de l'ordre de cette spiritualité, de ce passage ou de ce lien avec l'au-delà.
1: Tout à fait. C'est le seul autoportrait que l'on connaisse de Monet. Un jour, il est arrivé au bord de son étang et puis il a cadré juste son reflet. Alors c'est presque son empreinte dans l'eau, comme s'il était déjà un peu noyé, etc. Et donc il y a juste ce petit cliché où on voit la forme de Monet, on voit son chapeau, etc., qui se reflète dans l'étang. C'est drôle parce que un jour, Monet était quand même extrêmement décrié. Il aime pendant 30 ans, vraiment, l'académie, la critique officielle a vomi l'impressionnisme et qu'il a eu énormément de mal à subvenir ses besoins, aux besoins de sa famille, etc., à tel point qu'il devait s'enfuir de l'auberge où ils étaient parce qu'il ne pouvait pas payer le loyer, etc. Et en fait, un jour, il a voulu se tuer. Le moyen qu'il a trouvé, c'est de se jeter dans la Seine. Donc c'est dire à quel point chez cet homme, il y avait quelque chose qui était lié à l'eau. Quand il veut mourir, il se jette dans la Seine, quoi, dans l'eau. Quand il se photographie, son autoportrait, c'est quasiment un autoportrait en noyé. Ces histoires d'étang, de fabriquer son étang, parce que vraiment il l'a fabriqué, c'est quelque chose aussi qui est tout à fait unique, hein. C'est-à-dire que c'est le seul peintre qui ait inventé le sujet de sa peinture. Modigliani, il n'inventait pas Jeanne et Buterne quand il la peignait. Jeanne et Buterne existait. La montagne Sainte-Victoire, elle existe pour de vrai quand Cézanne la peint. Giverny, Monet a créé le sujet de sa peinture. Donc c'est une double création. Il y a une première création dans la réalité de son jardin qu'il peint ensuite. Il y a quelque chose qui est de l'ordre de presque de l'autisme finalement chez Monet. Il crée tout seul à partir de lui, à partir de ses sentiments. Et ça c'est tout à fait remarquable vraiment.
0: Alors est-ce qu'il crée tout seul depuis toujours ou est-ce qu'il crée tout seul à partir du moment où sa première épouse disparaît? C'est-à-dire que à partir de ce moment-là, il ne peut plus avoir de modèle, il ne peut plus avoir d'éléments vivants et il faut qu'il crée quelque chose qui fixe le temps dans l'éternité, immuable, qui ne change plus.
1: C'est ça, c'est ce que j'ai découvert. Hein. Alors moi, je n'étais pas dans l'intimité du couple Monet et Camille, mais ce que je peux dire, c'est que Monet a adoré Camille en peinture. À chaque fois que Monet peint une femme, c'est Camille. Dans le fameux tableau Femme au jardin, où il y a quatre femmes, voilà, il y en a trois, c'est Camille. C'est trois fois Camille. Donc c'est dire à quel point, pour lui, elle était importante. Et quand Camille meurt, il ne peindra plus jamais de femme. Donc ça, c'est déjà un indice. Et il va révolutionner sa façon de peindre. Et à partir de la mort de Camille, c'est-à-dire que si Camille est morte, si son sujet de prédilection est mort, que va-t-il peindre? Et c'est là où il invente Giverny. Et on va se mettre à peindre des nymphéas. Et là, on voit bien qu'il y a un glissement. C'est sur les nymphéas que tout Camille s'est reporté. Mais en même temps, et c'est ça qui est remarquable, on oublie que Monet est l'inventeur de la peinture en série. Façade des cathédrales de Rouen, les meules, les rangées de peupliers, les nymphéas, bien évidemment. Et la question, c'est pourquoi il s'est mis à peindre des tableaux en série? Qu'est-ce qui a pu motiver? Pourquoi c'est lui qui a inventé cet art sériel qui est devenu en fait un des principes majeurs de l'art contemporain? Enfin, je veux dire, maintenant que vous n'avez plus de chef-d'œuvre. Bah, précisément, parce qu'une fois que Camille meurt, avec elle meurt l'idée du chef-d'œuvre. Et à partir de là, l'objet étant perdu, eh bien, il ne peut plus qu'en faire une quantité, une collection. Parce que si vous avez 10 meules, vous ne pouvez pas dire qu'il y en a une qui est plus meule que l'autre. L'idée du chef-d'œuvre consisterait à peindre une meule et que cette meule serait un chef-d'œuvre, c'est terminé puisque vous en faites 20. L'objet a disparu, le sujet a disparu, Camille a disparu. Voilà, c'est ça qui est en filigrane, qui se joue en filigrane.
0: Le dernier chef-d'œuvre pouvant être en fait la peinture de Camille morte sur son lit.
1: Oui, absolument, qui est un tableau tout à fait étrange. Hein. Donc Camille est morte et elle est dans la chambre. Elle vient de mourir. C'est pas Monet qui raconte, c'est Clémenceau, hein, son grand ami Clémenceau. Il raconte quand même que, voilà, devant le cadavre dans la chambre, il était en train de la veiller. D'un seul coup, il a été pris d'une impulsion subite et il est allé chercher un châssis, sa palette et tout ça. Et il a peint Camille sur son lit mort. Et c'est un tableau tout à fait incroyable et qui marque un jalon hein, dans la bascule même, on peut dire, de la peinture de Monet. Tableau qu'il ne vendra jamais, qu'il va garder précieusement chez lui. Et en fait, généralement, quand vous représentez un mort, dans toute la peinture classique, même les Christ morts, hein, ils sont allongés. Et là, lui, quand il a peint, il est devant le lit et il a peint, on a l'impression qu'elle est debout. Il y a un principe d'élévation. Et quand on réfléchit, comment a-t-il obtenu cet effet? Parce qu'il a supprimé l'horizon. Et c'est très symbolique aussi. Camille est morte, l'horizon a disparu. C'est l'avenir, c'est comme si l'avenir... C'est un grand affectif, moi je crois que c'était un grand affectif. D'ailleurs, il n'a jamais fait de théorie de la peinture, il n'a jamais été un formaliste et tout ça. Il était, je crois, très très en prise directe avec ses propres sentiments. Et son génie, c'était qu'il arrivait à les mettre dans un tableau. Il y a un moment tout à fait remarquable en 1879. Toute l'île de France, il y a une vague de froid sibérienne qui s'abat sur l'île de France. La Seine est complètement gelée pendant un mois plein. Arrive début janvier 1880, température remonte un peu, la Seine, il y a une crue énorme, ça inonde tout. Et Monet, quand il habite Vetteuil à ce moment-là, et Monet il voit ça depuis son jardin. Il voit comme ça les morceaux de glace qui sont sur la Seine qui est en train de couler, d'avoir une crue assez... voilà. Et il peint un tableau qui s'appelle « Les glaçons » sous-titré « La débâcle ». Et quand on voit ça, on est vraiment au cœur de la démarche impressionniste. Hein. C'est-à-dire, je capte l'instant présent, je documente un phénomène réel qui vient de se produire, je suis sur le motif en plein air. Et pour tout le monde, ce tableau documente effectivement cette crue. Mais le tableau, il change du tout au tout si on sait que 3 mois plus tôt, Camille est morte. Parce qu'il y a quelque chose d'un peu surnaturel, en fait, le tableau. Il y a une lumière tout à fait étrange. Et en fait, d'un seul coup, on peut se dire aussi que ces blocs de glace, en fait, ce sont des linceuls. Enfin, comme si c'était l'Achéron qui emportait les cadavres sur le fleuve et qui partait avec. Et donc, cette information-là, elle modifie vraiment le regard qu'on peut avoir sur un tableau. Parce que peindre, c'est toujours peindre deux choses à la fois. À la fois peindre le sujet du tableau, et en même temps, c'est le peintre qui se peint lui-même. Et c'est ça, peindre. C'est peindre deux choses à la fois, deux choses en même temps. Et Monet, et c'est ça son génie. Le secret de son génie, c'est ça. C'est qu'il peint effectivement la Seine et la débâcle de la Seine. Et en même temps, il peint sa débâcle intérieure, son chagrin intérieur, en même temps qu'il peint ce paysage de désolation.

Je m'amuse comme je peux, mais je trouve rigolo que personne ne se soit jamais demandé pourquoi Monet fut le premier à peindre des tableaux en série et des séries de tableaux. D'où ce délire de la répétition, j'allais dire persécution. Qu'est-ce qui lui prit tout d'un coup? Pourquoi lui? Pourquoi à ce moment-là, en 1890? Croit-on que les choses tombent du ciel? Alors que Monet est tout sauf théoricien. Il n'est pas un intellectuel comme Kandinsky, Braque ou Marcel Duchamp. Alors quoi? Rien n'arrive sans une bonne ou une mauvaise raison.

0: En suivant cette enquête, en fait, on a le sentiment et au final la certitude que les peintures de Monet, en tout cas à partir d'un certain moment, ont un seul sujet, c'est comment peindre ou comment retranscrire la disparition, l'absence.
1: C'est exactement ça. Voilà. Et Monet, il trouve plein d'artifices. Le premier étant de, pour peindre la disparition, je peins la multiplicité. De deux choses, ou bien on arrête de peindre, parce que peindre la disparition, le manque, la perte, le chagrin, le deuil, la mort, ben c'est impossible à peindre. Il a quand même un éthos de peindre, un désir de peindre, et donc il peint des nymphéas. Il en peint 50 000, parce que c'est dire que le nymphéa n'existe plus. Et donc c'est un artifice qu'il trouve. Mais je pense que vous avez tout à fait raison, son vrai sujet, je crois que c'est la disparition.
0: Pour avoir un sujet de cet ordre-là, un lien très particulier avec la mort, il faut avoir une sensibilité, une perception particulière. Alors je vais faire une hypothèse, on sait que Monet a perdu la vue. Il a été opéré, il a retrouvé partiellement la vue, comme s'il ne pouvait voir ou peindre que d'un œil, ou de façon un peu floue. Est-ce que cette capacité de regarder différemment, dans un espace entre deux, est-ce que cela ne l'a pas aidé à pouvoir développer une sensibilité, une peinture particulière?
1: Oui, oui, je parle de ça aussi à un moment donné où je fais même l'hypothèse de... Alors c'est très rigolo, hein, cette histoire de cataracte. Hein. Monet va résister très très longtemps, mais sa vue va réellement se dégrader, et notamment l'œil droit. Donc il va quand même se faire opérer au moins d'un œil. Ça va avoir des bons résultats. Et à tel point qu'il va s'amuser à peindre en peignant uniquement avec son œil balade et puis le même tableau uniquement avec son œil opéré. Ce sont des toiles tout à fait étonnantes parce qu'avec la cataracte, c'est tout flamboyant, tous les taux sont haussés vers le jaune, vers le orangé. Ce qui est vraiment amusant, c'est qu'il a beaucoup insisté, ça a été toute une histoire pour installer les nymphéas à l'orangerie. Il avait une idée très très précise de la façon dont ces nymphéas devaient être exposés. Bon, ça a donné l'orangerie qui est vraiment en fait exactement selon les plans de Monet. Quand on regarde les plans, c'est tout à fait fascinant parce que quand on regarde le plan, on voit une paire de lunettes, quoi. Je m'étonne moins que Monet ait à ce point insisté parce qu'il a voulu aussi, parmi tous les cadavres, que ce soit celui de Camille, de tous les morts de la guerre de 14, hein, puisque c'est une célébration, c'est un grand monument aux morts, en fait, hein, qu'il a peint. C'est une couronne mortuaire, ses peintures en ogive. En fait, il a aussi enterré la prunelle de ses yeux, bon, en fait, son cristallin. Il a enterré tout ce qui lui tenait à cœur dans ses nymphéas de l'orangerie. Je pense que c'est la vraie raison pour laquelle c'est un chef-d'œuvre, ces nymphéas. C'est parce qu'il y a un arrière-plan qui nous échappe, que cette toile est nourrie de l'inconscient, de Monet, évidemment, mais de ses chagrins, et voilà, à travers une forme que tout le monde peut considérer à son premier niveau, comme c'est très beau, ce sont des nymphéas qui flottent et rien d'autre. Mais ce n'est pas... voilà, c'est tout ça, quoi.
0: Il livre quelque chose d'intérieur et de profond, et l'enquête le montre, et en même temps, sans dévoiler la fin, l'enquêteur dévoile aussi les raisons personnelles qui l'ont amené à avoir cette problématique quand il voit les nymphéas et qu'il trouve au final la raison profonde de qu'est-ce qui l'a mené sur ce chemin.
1: En sachant que je ne savais pas, et je n'avais pas de raison de savoir, pourquoi moi j'ai eu ce sentiment-là devant les nymphéas. Voilà. Et il a fallu que je termine le livre, et vraiment le livre était fini, l'enquête était terminée, ben voilà, il me semblait avoir découvert exactement de quoi il s'agissait, pourquoi des nymphéas, quels étaient les cadavres, et le grand cadavre enterré dans les grands panneaux. Donc je voyais la fin du livre arriver, et alors j'entrevoyais de finir un petit peu comme à la fin du film Blow Up. Ce sont des mimes qui simulent une partie de tennis, mais ils n'ont pas de raquettes, ils n'ont pas de balles, il n'y a pas de filet, un truc comme ça sur la disparition, il n'y a pas la balle, il n'y a plus la raquette, quelque chose a disparu, ça n'empêche qu'on peut continuer à jouer et à peindre. J'étais parti un peu là-dessus, lorsque d'un seul coup, la vraie raison m'est apparue. C'est-à-dire que tout ce qui m'animait, ce pourquoi j'ai été dans des conditions de réceptivité de ce qu'il y a de noir, de triste et de morbide dans les nymphéas, en fait, je l'ai compris à ce moment-là. Parce que le regardeur, quand vous regardez une œuvre d'art, ça dépend aussi de l'état dans lequel vous êtes, quoi. Si vous êtes dans un état particulier, vous allez voir des choses particulières. Voilà, donc c'était tout à fait raccord avec l'idée du livre, hein. C'est-à-dire que c'est un livre autant sur l'artiste, sur l'œuvre,

0: fait qu'à un moment donné, je rencontre la raison d'être du tableau. À ce moment-là, bah, c'est parfait, quoi. Tout est juste, tout devient juste.
1: Continuant de feuilleter l'écume des jours, je me suis rendu compte que j'avais oublié que Colin n'arrête pas d'effrayer des fleurs à Chloé. Des orchidées, des roses, des hortensias, des œillets, des camélias, de longues branches de fleurs de pêcher, d'amandiers et des brassées de jasmin. Et d'expliquer, il faut tout le temps mettre des fleurs autour de Chloé pour faire peur aux nénuphars, parce que s'il fleurit, il y en aura d'autres. Mais on ne les laissera pas fleurir. Je n'y avais pas pensé, mais le Claude Normand de Giverny, avec son délire de fleurs dans tous les sens, était peut-être un remède aux nymphéas du bassin d'eau. Une manière de contenir leurs maléfices.
2: Merci à Grégoire Boullier d'avoir bien voulu répondre à nos questions. Merci à Simone Sarah Chabert d'avoir prêté sa voix pour lire des extraits du roman de Grégoire Boullier, Le syndrome de l'orangerie, paru aux éditions Flammarion. Et merci au festival Le printemps du livre de Grenoble pour avoir permis cette rencontre. Quant à moi, je vous souhaite une excellente semaine littéraire.

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0: La nueva generación, si la nueva generación, on se retrouve encore une fois sur Saint-Ferréol, merci, en ce lundi. Voilà, c'est à Cumbia Matata, el sonido de la nueva generación. Ça pourrait être un peu la suite du titre de cette émission. Voilà, en tout cas, on commence à se connaître. Bientôt, il y aura des flyers qui vont voler partout dans Cré et dans toute la vallée de la Drôme, j'espère. Mais bien sûr, il faut pas les jeter partout, hein. Ça c'est non. Voilà, donc ça fait plaisir, Manouche, encore une fois, pour vous servir. Voilà, pour servir la musique, la nouvelle révolution en cours, en tout cas, pour ne pas l'appeler En Marche. Voilà, et cette émission, ça va être une spéciale émission Nouveaux Talents, Jeunes Pépites, Jeunes Pépitas, même si je faisais une petite dédicace, voilà, à notre ami Pépita, qui nous écoute peut-être ce soir. Donc voilà. Ça va être des nouvelles pépites, voilà, ça va être que du nouveau. Alors ça, si vous les connaissez, franchement, vous m'appelez direct, parce que c'est là, moi je les connaissais pas il y a deux jours. Donc voilà, on va enchaîner tout de suite, hein, avec il y aura du nouveau, et en fait, Cocorico, une fois, ce n'est pas coutume. On va écouter beaucoup de morceaux d'auteurs, d'interprètes, non, peut-être pas d'interprètes, mais d'auteurs en tout cas, de producteurs français, voilà. Bon, il y aura beaucoup de parisiens, certes, mais en tout cas, il y a du Frenchie, voilà. On va s'écouter tout de suite un gamin, hein, j'ai l'impression que c'est un gamin, je le connais pas encore, mais qui s'appelle Akalex, voilà, et qui sort des édits entre afro-bass, hip-hop, dance, voilà, que du bon, quoi, hein, que des musiques que j'aime, donc que j'affectionne particulièrement. On va s'écouter tout de suite un morceau direct qui est un edit de 13 blocs pour ceux qui connaissent. Allez, c'est parti. C'est Akalex.
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0: Celtex, voilà, superbe, voilà, comme je vous le disais, hip-hop afro-bass, électro, dance. Bon là, la dance, on l'a pas trop vu, mais en tout cas, Ak Alex, voilà, il mixe tout ça, ça fait plaisir. Ça fait bien plaisir, voilà, c'est issu de son album, enfin son EP, ou son rassemblement en gros de morceaux qui s'appelle Club Kit Volume 1, voilà, pour les DJ qui ont envie de zouker d'hip-hop en même temps. Et ben on va s'en mettre tout de suite un deuxième morceau qui est issu du même album, mais cette fois-ci c'est un morceau Freeze Corleone. Il y a aussi, en tout cas l'instru, vous allez la reconnaître, c'est une instru drill, qui d'un morceau qui a été hyper streamé et tout ça, voilà, je vous laisse, voilà, I'm in love, yes.
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la quicheta comme on dit, oui. Voilà, grosse quicheta pour Akalex, on l'espère en tout cas. C'est un tout nouveau mix, tout nouveau style que j'apprécie. Voilà, hip-hop, a cappella hip-hop calé sur, en tout cas là c'est sur de la drill, mais en général c'est sur de l'afro-bass, donc voilà, ça fait plaisir. Akalex, A-K-A-L-E-X. En tout cas, cette fois-ci, il y aura la tracklist sur le podcast. Comme ça, vous pourrez aussi checker ces artistes, ces nouveaux artistes, ces petites pépites que je vous fais découvrir dans cette émission. On enchaîne tout de suite. Allez, avec il y aura encore du hip-hop là. Ça va transpirer le hip-hop encore sur ce morceau-là avec Anyone ID. Voilà, Anyone ID, c'est un producteur de Paname, un petit gars, bon, il est pas tout jeune, mais en tout cas, il commence à se faire découvrir. J'espère que très bientôt, on pourra le voir se produire dans la vallée de la Drôme, dans des soirées DJ, Inch'Allah. En tout cas, c'est en prévision, donc tenez l'œil ouvert, tenez les oreilles ouvertes. Donc, Anyone ID, avec un remix afro-bailé du morceau, mais je vous le dis pas, je vous laisse la surprise pour savoir le morceau, tout le monde va le reconnaître. Allez, c'est parti.

Dada, cet afro-bailé, on s'écoute tout de suite son deuxième album. Là, c'était un petit morceau comme ça qu'il a sorti, un petit edit. Et je vous fais écouter le premier morceau de son deuxième album qui est sorti il n'y a pas si longtemps que ça, Keep That Way. Voilà, garde le cap et c'est parti.

That Way, voilà. L'album s'appelle Keep That Way, le morceau s'appelle Keep That Way, Anyone ID. Voilà, encore un producteur de Paname. Et on enchaîne tout de suite avec un autre producteur de Paname, pour ne pas changer d'ailleurs, hein, tout de suite. Allez, on se réécoute ce petit morceau d'Amor Satyr. Amor Satyr, on en a déjà parlé dans l'émission, il me semble. Voilà, c'est un comparse de Siou Mata, aussi Siou Mata, duquel on a parlé dans l'émission. Voilà, les deux forment la paire en général là, sur les derniers EP qu'ils ont fait. Ils ont aussi leur label qui s'appelle Wajang Wajang, et qui marche bien, qui fait sortir aussi d'autres artistes de Paname. On s'écoute tout de suite, du coup, ce Baile d'où ça tire, c'est l'album qu'il avait sorti avec des rythmiques Baile Funk, toujours sur Wajang. Et on s'écoute le morceau Toka Akeya. Allez, c'est parti, Amor Satyr.

et Amor Satir. On connaît tout de suite leur style avec Siumata et Amor Satir, c'est ça envoie sec, c'est énorme. Voilà, le label s'appelle Wajang. Tout ça, ça sera dans la tracklist, comme je vous l'ai promis. Cette fois-ci, je vous la mets, c'est sûr. Et désolé pour toutes les autres fois, où, d'ailleurs, il y a eu des petits couacs. Voilà, mais en tout cas, cette fois-ci, ça y sera. Pour que vous puissiez vous aussi faire tourner un peu ces artistes-là en soirée ou où vous voulez. Et en tout cas, qu'on commence à en parler. Donc voilà, on s'écoute tout de suite le troisième morceau là du Baile du Satire, cette petite satire du Baile Funk, hein, comme on pourrait dire, voilà, de Amor Satire. Allez, à tout de suite, on se retrouve tout de suite après ça. C'est parti, du Baile Funk, du Baile, Baile, Baile, Baile, Baile, Baile.

0: Yes, I... toujours à mort, ça tire à mort. Oui, ça fait plaisir, voilà. Donc toujours dans leur style bien à lui, bien reconnaissable. À mort, ça tire. Voilà. Que dire de plus, qu'on va peut-être changer un peu d'atmosphère, on va peut-être changer de continent aussi. Changer de continent, ça fait du bien. Voilà, on va aller côté du côté sud-américain de la chose. Voilà, on va se faire introduire par une petite voix suave vers la cinquième dimension. Et puis on va s'écouter tout d'abord un artiste qui s'appelle El Plouvy. Je ne sais pas comment ça se prononce. LPLVYBXY, voilà, le bien nommé, vous allez le retrouver dans la tracklist, hein, vous inquiétez pas, c'est imprononçable, le Plibzli, ouais peut-être, voilà, je vous avais déjà fait écouter un morceau de lui qui s'appelait Transpiro Scupo, voilà, et là on va s'écouter un autre morceau, on va s'écouter ces deux morceaux-là, El Polmon et El Transpiro Scupo, et après on parle un peu plus de lui pour savoir un peu d'où il vient.
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très bon ce morceau, le Transpiro Scoopo. Voilà, donc elle plie bji. Ah, j'ai presque réussi à le dire cette fois. Voilà, donc aka Gregorio da Silva. Voilà, Gregorio da Silva, qui est un producteur de Buenos Aires, qui est l'un des fondateurs du label Agva. Agva, voilà, qui est un label aussi de musique avant-gardiste, fusion de Buenos Aires entre techno, rythmes plus tropicaux, rythmes ancestraux préhispaniques avec de la trance. Enfin bon, il y a un mélange de plein de choses. Voilà, donc c'est un de ses fondateurs du label. Et on l'appellera Gregorio da Silva, hein, parce que le Plipsi, c'est un peu dur à dire. On s'écoute tout de suite un autre morceau issu de cet album-là, qui s'appelle aussi Transpiro Oscuro, Oscupo, pardon. Et on s'écoute le morceau A Pullman, voilà. Et c'est un morceau aussi qui est dans la même veine. Allez, je vous le mets, et puis on revient tout de suite après.

s'époumone. Voilà, on s'époumone sur ce morceau. À mon avis, là, sur un dance floor, ça doit galoper sévère, comme on dit. Voilà, un mix entre Tribe Selvatica, Tribe Selvatica, si Tribe Sauvage, des plaines endiablées, voilà, en tout cas de Buenos Aires. Voilà, voilà, Gregorio, si tu nous écoutes, un big up pour ces morceaux d'anthologie. Voilà, on reste tout de suite dans la même veine, aussi en Amérique du Sud. Cette fois, on se déplace, on va à Bogota. Bogota qui nous habitue à d'autres styles d'habitude. Et puis là, on s'écoute quelque chose qui va être aussi un mix entre de la tech, des rythmes latins, des rythmes plus ancestraux. Voilà, peut-être même afro-caribéen. Avec CRRDR, voilà, je ne sais pas ce que ça veut dire, CRRDR. Voilà, c'est un producteur de Bogota, un jeune aussi, qui nous a sorti cet album là tout récemment, dont je vous ai déjà passé un morceau qui s'appelle La Chapa. Voilà, ça s'appelle, c'est un album qui s'appelle Dambo. Voilà, un jeu de mots. Et on s'écoute là, je vais vous faire écouter un autre morceau de CRRDR, voilà, qui s'appelle Chippy Boy. On s'écoute ce morceau et puis après on

Yes, ça va à 100 000 à l'heure, ça. Hein. Putain que c'est bon, c'est RRDR. Voilà, l'album s'appelle Dambo. Le morceau Chippy Boy. Voilà, et on enchaîne tout de suite avec l'autre morceau que je vous avais fait écouter la dernière fois. Je vous refais écouter parce que bon, ça me fait toujours délirer. C'est parti, la chapa. 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

Eh oui. Pardon pour tes voisins, voilà, je t'avais pas prévenu. Ça tabasse. Eh oui, désolé mémé. Ça envoie sévère, c'est RRDR, voilà. J'espère que j'aurai l'occasion de vous en parler plus longuement dans une future émission. Voilà, c'est RRDR. C'est un super artiste, je sais pas, c'est un délire complet de perreo trans tech qui déboîte. Donc voilà, c'est pas forcément bon pour tes voisins, ni pour ta grand-mère, mais voilà, ça fait toujours plaisir à écouter. On enchaîne, on reste en Amérique du Sud avec Liz qui nous vient de Santiago du Chili, une artiste de assez folle dingue aussi, qui fait une espèce de reggaeton aussi tech. Voilà, là c'est une intro d'un de ses albums et puis on enchaîne après avec le reste. Je vous fais écouter ça, c'est assez somptueux, c'est parti.

On enchaîne tout de suite avec un autre morceau de Rezla. Le bien nommé Ritmo, Ritmo, Ritmo. Ça, c'était Ahora Dale. Ahora Dale avec le rappeur Zout Zout. Et voilà, j'adore son surnom. Et on s'écoute tout de suite Ritmo de Rezla, también.

Attention, grosse tuerie, grosse capulerie, Rezla. Ça, c'est un peu ma petite dernière pépitasse du moment. Voilà, Rezla, là, il a fait tout un album. Là, c'est son dernier, celui-là. Le dernier morceau, c'était Ritmo. C'est le dernier qu'il est sorti. Et juste avant, il avait fait le premier album d'où sortait le titre que je vous ai fait. J'écoutais juste avant, Ahora Dale, avec le rappeur Zout Zout. Zout Zout, ça, je l'adore. Voilà, ça me fait toujours bien rire. Rezla, je l'adore. C'est la pépite pour moi du moment. Voilà, un Chilien, Santiago, j'imagine. Et puis on va se décaler. On est resté un petit peu en Amérique du Sud. On va se décaler sur le plus vieux continent, sur le continent africain. Et on va s'écouter cet artiste qui s'appelle Aunty Razor. Voilà, Aunty Razor qui a sorti plusieurs morceaux sur le label Blanc Manioc, le label de Dom Peters, voilà, l'ancien de Hightone de Lyon. Son label qui s'appelle Blanc Manioc, voilà, cet album qui est sorti il n'y a pas si longtemps, un des premiers albums qu'ils ont sorti en vinyle, voilà, qui s'appelle le Nyamakala Beats numéro 3, d'où était sorti ce putain de morceau qui s'appelle Décalément, voilà, ça fait plaisir, c'est coupé, c'est Décalément, et voilà, avec Aunty Razor qui rappe, voilà, qui est une rappeuse, et Cardozo à la prod sûrement. Voilà, je vous fais écouter ce morceau. Attention, c'est ça tabasse sec aussi encore, hein, pour changer. Désolé, c'est 8h, hein. C'est l'heure de manger, mais voilà, je suis désolé, hein, je vous avais pas prévenu, il faut aller pousser les meubles, faire un dance floor chez vous, voilà, Décalément, c'est parti.

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1: L'infrabasse qui résonne dans les oreilles comme dans vos salons, ça fait plaisir. Décalément, ce morceau d'Anti Razor. On enchaîne tout de suite avec son autre morceau qui s'appelle A Coucou.

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1: Yes, coucou Corona, ce morceau d'Anti Rizol, la chanteuse afro-hip-hop du Nigeria de Lagos. Oui, ça nous fait plaisir. Voilà, enfin, on retourne sur le vieux continent, sur le continent africain. Là, on va à côté du continent africain avec cette île qui s'appelle l'île Maurice, d'où nous vient Ivan, avec de N. Voilà, qui est tout jeune aussi, artiste. Il a sorti que quelques sons, très très très bons, en tout cas, qui nous fait penser bien à ces sons afro, house, voilà, du Portugal ou d'Angola aussi. Voilà, l'Angola avec son label Ceres Produções. Voilà, ça nous fait penser à ces sonorités-là, ces caisses claires-là, hyper sauvages, hyper réverb. Voilà, on s'écoute donc le morceau d'Yvan de La Réunion, n'importe quoi, de Maurice. Voilà, avec le morceau Mas Que Nada. C'est un tout nouveau morceau, c'est le dernier qu'il a fait. Allez, c'est parti, on s'écoute ça tout de suite. On va reconnaître un peu la patte Ceres Produções.

Olé, ça fait bien plaisir, j'adore ce petit morceau. Ivan, voilà, à suivre en tout cas le producteur de Maurice, j'espère qu'il va nous régaler encore, mais en tout cas ses sonorités, je les adore avec des hats bien sauvages. Voilà, là on enchaîne avec un autre artiste qui s'appelle Asna aussi, qui nous vient d'Afrique cette fois-ci, Afrique de l'Ouest. Voilà, on s'écoute le morceau Atalaka, ou non, comme j'ai mal prononcé, pardon, excusez-moi, Atalaku. Atalaku, voilà un morceau que peut-être je vous avais déjà fait écouter dans l'émission, mais je suis pas sûr. En tout cas, ça reste sur le label Blanc Manioc, qui sort excellemment des très très très très bons artistes, des très très bons artistes en général d'Afrique de l'Ouest et plus grossièrement d'Afrique, voilà, du Nord, côte Nord. Et donc on s'écoute Asna tout de suite. C'est parti. Yes, aïe.

Asna, c'est la Côte d'Ivoire qui est à l'honneur avec Asna. Voilà, ça fait plaisir, ces producteurs, pas petits, ces très très grands producteurs en devenir en tout cas d'Afrique de l'Ouest. Voilà, merci à Dom Peters pour son label Blanc Manioc qui aide à faire sortir voilà des artistes comme ça. En tout cas, un autre artiste aussi qui cette fois-ci on revient sur le continent, sur le vieux continent comme on l'appelle soi-disant, voilà, en tout cas le continent européen, qui s'appelle un artiste qui s'appelle OBK qui nous vient de Manchester, voilà. En tout cas, il a aussi des origines des Bermudes, voilà, non pas du triangle, mais des îles, des Bermudes. Donc voilà, OBK qui nous avait sorti un EP qui était très très bon, que je vous avais fait peut-être un peu écouter sur l'année dernière, en tout cas sur l'émission d'Akumbia Matata, voilà. L'EP qui s'appelle Move Like So. Voilà, on s'écoute tout de suite le premier morceau de cet EP, voilà, et puis après je vous ferai écouter un autre EP qu'il a sorti tout récemment. Le morceau s'appelle Dumpy Drum, voilà, c'est un morceau un peu sombre, en tout cas avec de la froid house. Allez, on s'écoute ça tout de suite.

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Sai, comme il dit au BK. Oh yeah, voilà, cette espèce de vaudou club, on pourrait dire, voilà, des danses tribales clubesques, voilà, qui nous mixe Manchester et les Bermudes. Voilà, c'est parti, on va rester sur l'île, pas l'île de beauté, non, l'île anglaise, voilà. Ouais, on va changer de ville cette fois-ci, on va aller du côté des usines de Liverpool pour écouter le jeune producteur encore qui s'appelle Mele. Voilà, Mele aka de Little Fritter. Ça donne envie de manger tout ça. Little Fritter qui nous a sorti plusieurs EP. On s'écoute là le dernier EP qu'il a sorti qui s'appelle Drummer's Mind. Le premier morceau original, voilà, de cet EP qui s'appelle lui-même Drummer's Mind. Little Fritter, voilà, donc aka Mele de Liverpool. On s'écoute tout de suite ça. Allez, c'est parti. Ça, c'est plutôt dance music, you know.

Little Fritter, tout de suite on s'écoute un autre morceau de son EP voilà, qui s'appelle toujours Drummer's Mind, Little Fritter aka Mele. Voilà, toujours Liverpool, après on va rester encore sur de l'anglais, on va faire un peu d'actu et puis on s'écoute tout de suite le deuxième morceau de ce EP qui s'appelle Drummer's Mind et le morceau s'appelle Spacey Boy, allez

Mele aka Little Frighter. Voilà, de Liverpool. On continue tout de suite après. On va enchaîner avec toujours de United Kingdom. Voilà, là ça sera London qui sera en succursale. Ça sera bientôt ça. Et tout avant, on va faire un peu d'actu. Voilà, tout ça pour vous dire que le 16 décembre au Sucre, je sais pas pour ceux qui connaissent le Sucre, voilà, c'est à Lyon, c'est quartier Confluence, rooftop de la Sucrière. Voilà, où il y a des très très très très bonnes prog. Moi j'adore. Hein. Il y a pas tout n'est bien, mais ce qu'ils font, mais c'est très très très bien. Il y a encore de la promotion de scène émergente électronique. Donc voilà, le sucre le 16 décembre, le jeudi, il me semble que ça sera le jeudi ou le vendredi 16 décembre, jeudi il me semble peut-être. En tout cas le 16, voilà, il y aura Nick Leon que je vous ai fait écouter plusieurs fois dans l'émission, le producteur de Miami Bass aussi, et puis de plein de choses de reggaeton, voilà, en tout cas qui est au carrefour des scènes émergentes latines électro. Qui sera là-bas, il y aura aussi qui va venir de Floride, hein, de Miami du coup, il y a aussi trois phases qui nous vient du Caire, voilà, qui va nous faire du shabby électro, qui va nous faire plein de sonorités du Caire, voilà, électronique, et puis il y aura aussi un DJ de la scène lyonnaise. Donc c'est une soirée à ne pas manquer, voilà, c'est des artistes qu'on voit très peu en France et en Europe, donc n'hésitez pas à venir, voilà. Je fais un peu de pub pour eux parce que ça me fait plaisir, parce qu'il y a plein de choses qui passent là-bas, qui sont dans les sonorités électroniques émergentes des Suds. Voilà, c'est le cas de Akumbia Matata aussi. On est là pour promouvoir cette révolution là pour moi. Donc voilà, merci en tout cas aussi à Saint Ferréol d'accueillir l'émission, et puis voilà, j'espère qu'on sera de plus en plus nombreux à l'écouter. J'essaie d'essayer d'un peu de promouvoir l'émission en faisant des stickers, des choses comme ça. N'hésitez pas aussi. Je voulais parler du festival qui a eu lieu de la Rapugada, le festival La Taifa, voilà, très très bonne, très très bon moment où on a passé dans l'orga en tout cas, et au niveau programmation musicale, déco, on avait fait les choses bien. Voilà, on a eu peu de monde malheureusement à cause du temps, donc on va faire très prochainement une soirée de soutien pour la Taifa, voilà, une soirée de soutien pour la soirée de soutien, pour renflouer les caisses, voilà le trou qu'on a eu. Et on espère toujours pouvoir aussi renflouer les caisses, voilà, des assos de Maraud, de Briançon et aussi de Voix Libre Drôme. Donc voilà, n'hésitez pas, suivez si vous entendez parler d'une soirée Taifa bientôt, d'une soirée Rapugada, n'hésitez pas à y aller, voilà, c'est pour la bonne cause. Voilà, ça sera peut-être annoncé par les réseaux ou par des moyens plus privés. Donc voilà, tendez l'oreille pour très bientôt peut-être, voilà. Et je n'en dis pas plus, surprise, surprise. Et on continue du coup to the United Kingdom, voilà, avec le producteur Morelia qui a sorti son premier EP qui s'appelle Coming in Hot. Voilà, on s'écoute tout de suite ce morceau qui s'appelle Loco sur le EP Coming in Hot de Morelia de Londres. Allez, c'est parti. Tout de suite, yes I Loco, loco, loco, loco, loquito, loco.

Aurélien Morelia, Coming in Hot, voilà le morceau Loco Loco Loco Loco Loco Loquito. On en écoute un deuxième de cette EP, Coming in Hot, voilà le morceau s'appelle aussi Coming in Hot. À suivre Morelien, hein, très sonorité UK bass et tout, donc voilà, mais j'adore. Morelia, Coming in Hot, allez c'est parti.

pour Morelia, voilà, superbe à retenir encore un, puis à retenir Morelia, voilà. Allez, on change, non, on change pas. Je vous en mets une petite dernière de du UK Kingdom, du UK, du Royaume-Uni, voilà, je veux une petite dernière quand même. Celui-là, vous le connaissez, c'est Florentino, c'est mon jeune étalon colombien, anglais-colombien. Voilà, qui nous vient de Manchester. On a commencé par Manchester avec OBK, on finit à Manchester. Voilà, Florentino, le renouveau de Manchester, de la musique électronique. C'est parti du colombien, et voilà, avec des basses et aussi avec de la dance. C'est parti, allez, Florentino, celui-là vous le connaissez, mais j'aime toujours le mettre. Merci à lui. 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

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Oui, Florentino, DJ Florentino, si, voilà, Manchester, ça fait plaisir, voilà, on a fait le tour aussi de l'île d'Angleterre, voilà, et ça me fait plaisir pour eux, et, voilà, c'est un peu qui ont créé un peu cette mode club, voilà, cette culture club, en tout cas. Voilà, et on va peut-être faire juste un petit saut, c'est bientôt la fin de l'émission, hein, j'ai l'impression, voilà, ça dure, mais j'ai beaucoup de nouvelles pépites à vous faire découvrir, donc j'espère que ça va tout rentrer en 2 heures, voilà, c'est 1h45 d'émission, on continue, on enchaîne, pas trop blabla, bon voilà, j'essaie d'en faire un petit peu le moins possible, on enchaîne tout de suite en Italie avec Lamento. Lamento, c'est un producteur du sud de l'Italie, voilà, qui fait de la musique afro-caribéenne. Il avait sorti un EP l'année dernière, en 2021, février 2021, il me semble. L'EP s'appelle Balama EP, Lamento, le nom de l'artiste. Voilà, j'espère qu'aussi on va le redécouvrir bientôt. Il va ressortir des trucs, des prods. Voilà, je vous mets sans plus attendre Balama. Allez, c'est parti de Lamento.

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0: Voilà, en tout cas, il a été à l'origine d'émissions de radio, voilà, de soirées dans le sud de l'Italie, de Global Bass, voilà, Lamento, un activiste aussi de la révolution qui court, voilà, et voilà, c'était le bien-aimé EP appelé Balama, si, allez, c'est bientôt la fin de l'émission, on enchaîne sans transition, on revient en France avec Lazy Flow, je vous en ai déjà parlé, c'est un jeune producteur aussi de Paname, voilà, on revient avec Paname City, Lazy Flow, c'est un des derniers morceaux qu'il a fait qui s'appelle Baile Rave, voilà, oui, sonorité Rave Party et Baile Funk, allez, on s'écoute Lazy Flow, on espère aussi Lazy Flow l'avoir bientôt dans la vallée de la Drôme, et c'est du spoil peut-être, voilà, tendez l'oreille, regardez un peu autour de vous, il y a des soirées DJ qui vont commencer, Inch'Allah.
1: Oui.

Yes, allez, c'est parti papy, lazy, lazy flow. Yes, et voilà, ça se calme tout doucement, on arrive à la fin de l'émission d'Akumbia Matata. Voilà, l'émission de décembre s'achève ainsi. Que dire si on ne se revoit pas? Je vous souhaite de bonnes fêtes, je vous souhaite de passer un bon nouvel an, je vous souhaite de garder l'oreille ouverte si vous entendez des soirées de soutien à la Rapugada, voilà, de soutenir et d'y aller. Je vous souhaite aussi de garder l'oreille ouverte car je suis toujours en train d'essayer de monter des soirées DJ Global Bass dans la vallée de la Drôme. Donc à un moment donné, ça arrivera évidemment, vous serez les premiers à être au courant, ceux qui écoutent l'émission d'Akumbia Matata. Merci à Saint-Ferréol de nous accueillir. J'espère que ça va durer. Merci à la Vallée de la Drôme de bouger comme ça. Voilà, merci à vous de nous écouter. J'espère que vous êtes de plus en plus. Parlez-en à vos voisins, à vos grands-mères, à ceux que vous aimez, mais à ceux que vous aimez pas aussi. On sait jamais, comme ça, ça peut faire en sorte que vous aimiez un jour. Voilà, sur ce message d'espoir, d'amour, d'air pur et d'eau fraîche, je vous fais écouter. On finit en Amérique, en Afrique. Voilà, en Afrique du Sud. C'est le duo D-Traits, voilà, des jeunes sud-africains avec le morceau Undertaker. Voilà, on finit avec eux et à tout bientôt, à tout vite, au mois prochain. Voilà, le premier lundi du mois à Akumbia Matata, 20h, 22h, il me semble. Voilà, je pense que je me suis pas trompé. En tout cas, les premiers lundis du mois, on se retrouve à Akumbia Matata. Ciao! C'est parti, à tout de suite vers de nouvelles aventures. Undertaker, le morceau. Ceux qui aiment le catch.

0: Tu manques d'air? 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

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Il est 16h.

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3: Fanny Bay.
2: Une semaine après la crise de Ceuta, la question se pose toujours. Qu'est-ce qui a déclenché l'arrivée massive de Marocains dans l'enclave espagnole? On parle d'une vague de désinformation sur les réseaux sociaux. Alors l'Union européenne a demandé des éclaircissements à l'entreprise américaine Meta, propriétaire de Facebook et d'Instagram, ainsi qu'au chinois TikTok. À Bruxelles, la correspondance de Jean-Jacques Herry.
4: Qu'est-ce qui a pu pousser à la ruée sur Ceuta? Cette question, elle revient de manière lancinante depuis une semaine. On évoque une rumeur selon laquelle la frontière de Ceuta a été ouverte. Et alors qu'une enquête de la société technologique espagnole Golden Owl a conclu que la ruée de migrants était, je cite, une opération délibérément organisée, il s'agit maintenant de réussir à comprendre comment cette rumeur a pu se répandre et qui en est à l'origine. C'est pour cela que des discussions ont été engagées hier entre l'UE et les entreprises américaines Meta et chinoises TikTok pour essayer d'en savoir plus. Il semble en effet que depuis plusieurs mois, les réseaux sociaux et autres groupes WhatsApp diffusaient largement des informations et des cartes destinée à faciliter le passage vers Ceuta et que, peut-être, une récente décision de justice de la Cour suprême espagnole a aggravé les choses puisqu'elle aurait été présentée de manière fallacieuse comme permettant à tous les migrants arrivant par la mer en Espagne de voir leur demande d'asile étudiée. Selon Ena Virkkunen, commissaire à la souveraineté technologique, les plateformes doivent agir de manière décisive pour préserver l'intégrité de l'espace numérique, en particulier en situation de crise. Agir contre la désinformation était d'ailleurs une des pistes évoquées après la tenue de la réunion d'urgence des ministres de l'intérieur des 27 qui s'est tenu mardi. Un point d'étape sera fait ce lundi avec Meta et TikTok. Jean-Jacques Herry, Bruxelles, RFI.
2: Quelques 72 000 personnes ont franchi la frontière depuis le Maroc vers le territoire espagnol la semaine dernière. Au moins 141 morts dans la traversée, selon un nouveau bilan encore provisoire d'associations marocaines de défense des droits humains. Le drone désintégré en Bulgarie est de type largement utilisé par l'armée ukrainienne. La conclusion du ministère bulgare de la Défense après qu'un engin s'est écrasé aujourd'hui dans un champ bulgare près d'un gazoduc majeur, gazoduc reliant la Turquie à l'Ukraine. À l'heure actuelle, rien ne permet de penser qu'il s'agit d'un incident délibéré, peut-on aussi lire dans le communiqué. Oman et l'Iran font tous deux état de discussions positives au sujet du détroit d'Ormuz. Téhéran se dit même très proche d'un accord, mais Oman met en garde contre les attaques de navires. Plus tôt dans la journée, les Émirats arabes unis ont annoncé qu'un pétrolier d'une compagnie nationale avait été pris pour cible. Attaque imputée par Abu Dhabi à l'Iran. En France, un rapport accablant sur le traitement des violences sexuelles sur mineurs. Il est signé de la main du ministre de la Justice, Gérald Darmanin, et adressé au ministre de l'Intérieur. Le quotidien Le Monde a pu le consulter et en publie un résumé aujourd'hui des informations réclamées à 37 parquets généraux après le désastre de l'affaire Liana, une collégienne de 11 ans retrouvée morte après avoir été violée à la fin du mois de mai. Le principal suspect avait déjà fait l'objet de plusieurs plaintes. Marie Casadebé sera rapport, c'est 12 pages de graves dysfonctionnements au sein des services d'enquête, constatés, rappelons-le, par des magistrats, à commencer par l'existence d'un gigantesque stock fantôme.
5: Il s'agit de dossiers qui n'ont jamais été enregistrés par la police pour la simple et bonne raison qu'ils n'ont jamais été transmis. Il existe ainsi un écart entre le nombre de procédures entre les mains des parquets et le nombre de procédures sur le bureau des policiers et gendarmes. À Nîmes, par exemple, suite à l'affaire Liana et l'audit interne réclamé par le ministère de la Justice, les procureurs ont découvert près de 1300 procédures fantômes, 905 à Agen. À Bourges, une quinzaine de dossiers ont été carrément perdus. En cause notamment l'obsolescence du logiciel informatique utilisé par la police nationale. Des enquêteurs sont contraints d'imprimer des dossiers de centaines de pages, multipliant les risques de pertes et de mauvaises transmissions. Deux autres points apparaissent centraux dans ce rapport, la formation et le manque de moyens humains. Gérald Darmanin retient le cas d'un policier réserviste qui procédait à des auditions d'enfants par téléphone ou d'un autre qui multipliait les questions fermées et les observations déplacées. Il faut dire dire que les fonctionnaires formés sont rares. À Amiens dans le Nord, 3 enquêteurs se débattent avec plus de 300 dossiers chacun. Au Mans dans l'Ouest, ils sont 6 pour 4000 dossiers. Résultat, des postes vacants et des agents expérimentés qui demandent leur mutation.
2: En conclusion du rapport, le garde des Sceaux invite le ministre de l'Intérieur à l'ouverture rapide de travaux conjoints. C'est la fin de ce point rapide sur l'actualité, comme tout le mois d'août sur RFI, en raison de la diffusion du programme « ça va le monde » avec Pascal Paradou.
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13: Parler des réseaux sociaux et du réchauffement climatique, drôle de thème pour une pièce de théâtre. Et pourtant, l'autrice togolaise Janine Dissirama Bessoga y réussit parfaitement avec Les Dieux Tambourines. Un texte lu au Festival d'Avignon sur une proposition du Festival Les Francophonies des Écritures à la Seine où le texte a été écrit lors d'une résidence. La pièce se déroule dans deux lieux, au village. La vieille est jouée par Estelle Marion, le cousin par Serge Hironekoto. Et à la ville, ce sont les élèves de l'école du Nord. Ruth Kwame joue la tiktokeuse Bamima en contact avec ses followers, Marine Marseille-Boyer, Soren Hamzaoui Lapeyre, Marie Le Guélec, Maëlle Lerel, Sarah Murcia, Mabadou Sal. Direction Armel Roussel, création sonore Pierre-Alexandre Lampert, une pièce comme un conte écologique.
14: Scène de live TikTok 1. Un studio dans un coin de la chambre où Bamima crée ses contenus TikTok. Des vidéos, des lives. Le studio est décoré par des tissus africains. On aperçoit une table, une chaise, des caméras au téléphone posées sur des trépieds. 3 ring lights disposées. Une en face et une de chaque côté de la table. Sur la table, un globe terrestre, une sculpture du Togo, un laptop, quelques livres. Dans un coin éloigné, un grand miroir. Bamima entre. Elle se dirige vers le miroir. Elle se fait un large sourire séduisant, fait quelques pauses en souriant. Convaincue de sa prestance, elle se dirige vers la table. Elle allume son téléphone, allume les ring lights.
15: Dégâts. Chaque jour qu'on dort, qu'on se réveille, il y a un nouveau dossier. Selon votre position, bonjour, bonsoir, chers abonnés. Comme toujours, on est à cheval sur l'actualité. Tapotez, mettez des cœurs, partagez. C'est chaud, ça brûle, ça crépite, ça décrépite.
14: D'une main, elle ramène le globe terrestre devant l'écran de son téléphone, le fait tourner et pointe l'index sur l'Amérique.
15: L'actualité du jour nous amène ici, à Los Angeles, en Californie.
14: Une vidéo de la ville de Californie en feu est projetée. La vidéo finit. Un temps. On voit une désolation sur son visage. Des commentaires s'affichent.
16: Tu veux un mouchoir ?
17: Donne-lui de l'eau, lol.
14: Bamima soupire.
15: Ces rideaux de flammes complètement folles et hallucinantes que vous avez vues sont celles qui ont dévoré Los Angeles ce 7 janvier 2025.
14: Un temps.
15: Quelle mauvaise manière de commencer une nouvelle année. Chers abonnés, si vous n'avez pas suivi cette actualité bouleversante, je vous l'explique. Depuis le 7 janvier 2025, un feu violent, alimenté par quelques vents tout aussi violents, ont détruit des milliers de bâtiments en Californie. Des quartiers entiers ont été dévastés. Voyez dans ces images comme tout a été consumé, calciné, détruit.
14: Un temps.
15: Quelle en est la cause selon vous, chers abonnés ? S'agit-il d'un simple désastre naturel ou autre chose ?
14: Des commentaires s'affichent. Certains demandent à monter sur le live.
18: Vive l'Apocalypse !
16: Jésus-Christ est sauveur ! Alléluia !
14: Amen !
7: Pour moi, c'est la vengeance de la nature. L'homme n'est pas bon pour notre planète.
8: Dis à ton voisin, quelque chose se passe.
15: Je fais monter sur le live ceux qui ont fait la demande. Chacun a 2 minutes pour donner son avis.
7: Notre planète gronde de plus en plus. Soyez prêts, ça va péter. Ouais, moi, c'est tout ce que j'ai à dire.
15: On a compris, tu peux descendre. Tapotez, tapotez, mettez des cœurs, partagez.
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2: Bonjour, ici Erdiwa et c'est l'heure de l'interview avec au studio beaucoup de monde, à commencer par Cassiopée. Bonjour.
3: Bonjour.
2: Suivi de Zachary.
4: Bonjour.
2: Bonjour Zachary, Philémon.
5: Bonjour.
2: Sissi.
6: Bonjour.
2: Sarah.
7: Salut.
2: Et pour finir, c'est Van.
8: Bonjour.
2: Bonjour à vous tous. Vous êtes ici pour nous annoncer donc une tournée, comme la plupart des étés, du théâtre Circule, dont vous êtes membre. Et pour cela, vous avez 6 dates à venir, dont 5 dans le Diwa, hein, la dernière étant à Genève. Et ce spectacle qui s'intitule Lâcher prise, un spectacle de cirque donc, avec des jeunes peut-être de l'avenir du cirque.
8: De l'avenir peut-être. Et du cirque, c'est exactement ça. Ce sont des jeunes qui prennent cours au théâtre Circule toute l'année et qui viennent spécialement dans la Drôme pour faire une semaine de création et donc une semaine de tournée qui démarrera dimanche pour la première à Pontcar sur le lieu de création.
2: Voilà, ça sera à 20h. Donc, on précisera les heures. Hein. Ensuite, ça sera à Luc-en-Diwa le 10, toujours à 20h. Châtillon-en-Diwa pour suivre le mardi 11. Le mercredi 12, ça sera à 20h45.
8: Oui, avec l'éclipse solaire au camping Le Chamarge.
2: Ça sera au camping de Chamarge, à Barnave également aussi, sur l'espace du village, toujours à 20h. Donc on peut peut-être préciser aussi, ces horaires sont liés aussi à cette tombée du jour où la nuit s'installe.
8: C'est ça, le spectacle commence de jour, idéalement il finit. Alors, il ne fera pas totalement noir, mais ce sera plus éclairé à la fin, on va dire. Et voilà, on va passer un très bon moment ensemble. On espère en tout cas voir beaucoup de monde.
4: Ouais, puis on est super sympa, donc ça va aller, je pense.
8: Ils sont vraiment super sympas, ça c'est clair.
7: Super drôle.
5: C'est aussi plus pratique de travailler le soir en rapport avec la chaleur, puisque si on doit jouer le spectacle en plein jour, c'est juste pas possible pour nous.
8: Ouais, cette semaine, ils nous ont fait des horaires très adaptés. On a commencé à 9h le matin pour finir à midi et reprendre le soir pour finir des fois à minuit ou presque. Une semaine de création, c'est intense, très intense pour eux.
5: Ouais. On n'a même pas encore fini de créer le spectacle.
8: Ce sera prêt dimanche.
5: Génial.
4: On est en train de tout donner, les flyers et tout. On n'a pas fini la création, mais c'est pas grave.
6: Un peu trop.
2: Alors, ce spectacle est intitulé Lâcher prise. Alors, qui peut m'expliquer ce choix de titre ?
8: On a choisi un thème très générique. Le choix de titre a été pris dimanche quand ils sont arrivés sur place. Il faut savoir que le spectacle est fait entièrement avec eux, donc ça part de leurs idées. Après, nous, en tant qu'encadrants, on discute énormément avec eux. Et au final, c'est leurs idées qui priment. Nous, on s'assure que le spectacle roule, en quelque sorte. Donc, le thème très générique qui était à la base, c'était
4: un jour pas comme les autres dans la vie de monsieur ou madame tout le monde. Et puis, du coup, on a choisi lâcher prise parce que ce qui nous a inspiré, c'est que, en fait, au tout début, ça nous a inspiré une scène très particulière où il y a une personne qui est un peu toute seule au milieu et qui est marginalisée un peu de tout le monde. Et tout le monde marche sans la voir, très vite, la bouscule, etc. Et donc, on s'est dit que lâcher prise, c'était une bonne métaphore un petit peu de cette personne marginalisée qui lâcherait prise et deviendrait complètement elle-même et qui contaminerait tous les autres pour devenir totalement eux-mêmes aussi.
2: Voilà. Merci Zachary. Alors je vais commencer peut-être par faire le tour de la table et vous demander de vous présenter et puis de nous expliquer la technique ou l'art du cirque que vous pratiquez chacun, chacune. À commencer par donc Cassiopée.
3: J'aime bien faire surtout de l'acro, de l'acrobatie. Sinon, je fais un peu de trapèze. De monocycle aussi. Et puis voilà.
2: Pour vous, Cassiopée, c'est un avenir pour vous le cirque ou c'est juste un tremplin en quelque sorte ?
3: Je sais pas. Moi j'adore faire du cirque tous les étés, des stages. Et je sais pas du tout ce que je vais faire plus tard du cirque, je sais pas.
2: Peut-être. J'imagine que vous poursuivez des études ?
3: Oui, je suis au collège. Je vais passer en quatrième.
2: Ah, vous êtes très jeune, donc.
3: Oui.
2: Et puis,
5: c'est la plus jeune du groupe.
2: D'accord.
3: Je suis la plus jeune.
2: Donc, à côté Zachary, hein, qui est déjà intervenu, pareil, quelle discipline vous pratiquez vous-même ?
4: Moi, je pratique beaucoup l'acrobatie, les portées, et tout ce qui va avec l'acrobatie, mais plus dynamique, un peu le trampoline. Et puis, je fais aussi beaucoup de théâtre. Donc, et pour revenir, pour répondre à la question suivante, pour moi, c'est mon avenir parce que je suis comédien et je vais rester comédien et de théâtre. Et puis, j'ai pour projet de monter ma propre compagnie avec des amis où on intégrerait du théâtre, de la musique et du cirque parce que l'acrobatie ne peut pas me lâcher, je pense.
2: Le théâtre classique, le théâtre contemporain ?
4: Plutôt le théâtre moderne et le théâtre qu'on appelle un petit peu réel où on ne sait pas trop en tant que spectateur si c'est réel ce qu'on vit ou si c'est une mise en scène. Et j'aime bien ce type de théâtre-là.
2: Et donc, j'imagine que

0: je fais du cirque pour m'amuser et c'est pas du tout je m'intéresse pas à ça en tant que métier professionnellement. Je vais pas faire du cirque voilà dans ma vie. Je vais commencer l'année prochaine, enfin à la fin des vacances, des études en mathématiques et en sport. Donc voilà, rien à voir avec le cirque, mais j'adore faire du cirque.
1: Si, ensuite, quelle représentation
2: Moi, j'essaye de faire un peu tout, mais je fais plutôt du trapèze et du tissu. Moi, j'ai commencé le cirque dès que je suis arrivée en Suisse. C'est pas quelque chose que je veux faire en tant que métier, mais c'est quelque chose que je veux bien continuer.
1: Et puis Sarah, donc, la doyenne du groupe.
3: Bonjour.
1: Bonjour.
3: Je suis ici parce que normalement, je suis la directrice de la compagnie Non-Sintri, une compagnie de cirque-théâtre, dont je suis aussi artiste. Et je vais nous pour les aider à arriver à faire ça qu'ils vont en collaboration avec Sevan et le reste du groupe. Et mes spécialités en tant qu'artiste, je viens du monde du théâtre. J'ai fait beaucoup de théâtre avant. Et après, je me spécialisais en porter sur monocycle. Et c'est comme ça que j'ai connu Sevan.
4: Bonjour.
1: Et Sevan, donc, que j'ai connu en tant que. En faisant du monocycle à l'époque.
4: Ouais, moi j'étais. Parce que ces tournées durent depuis très longtemps. Et moi j'étais élève dans ces tournées des formations artistiques du théâtre Circule. Et là maintenant, bah ouais, je travaille en tant qu'artiste professionnel, bah, notamment dans la compagnie Non-Sintri, sur le spectacle Saturne avec Sarah, où on fait que des portées en monocycle. Et en parallèle, je suis encadrant au théâtre Circule pour ces jeunes-là qui viennent de groupes différents. Voilà.
1: Et puis, donc, comment se résume ? Tu disais, ça commence à 9h le matin jusqu'à midi pour s'exercer, répéter. Et puis, en fin de journée, donc, entre-temps, vous profitez aussi du cadre du Diwa. Allez vous baigner. Comment ça se passe ?
0: Alors, l'ambiance, elle est vraiment incroyable. Et d'ailleurs, franchement, on s'amuse vraiment beaucoup. D'ailleurs, c'est peut-être aussi ça qui nous ralentit un peu dans la création. Mais non, franchement, c'est une trop bonne ambiance. Et on profite de la rivière qui est juste à côté aussi pour aller se baigner. Tous les soirs, on va se baigner avant de se coucher. Même si on finit à minuit.
5: C'est une bonne ambiance. Après l'après-midi, on est censé avoir une grande pause, sauf qu'on mange un petit peu tard. Après, on fait la vaisselle et après, on doit reprendre sur une scène brûlante au début. Donc, c'est vrai que le matin, on est un peu chaud. Après, l'énergie, elle descend comme ça. Mais globalement, l'ambiance est super. On s'amuse tous ensemble et on rigole. C'est l'important, je pense.
0: Ces derniers jours, on est un peu comme des lions à 2-3 jours avant la fin de l'échéance. Pour le spectacle.
3: Aussi, on a beaucoup de boulot à faire, et à part de la pratique physique. Donc, on profite aussi les moments du soleil pour nous mettre à écrire ou à faire des choses plus théâtrales. À l'ombre d'un arbre, il y a des arbres magnifiques. On a la chance de ça. Donc, on arrête en vrai de travailler, mais avec bonne humeur.
1: Alors, il y a ces. Chacun a son numéro, dirais-je, selon sa discipline. C'est une proposition que vous travaillez depuis des semaines, des mois, et que vous allez proposer au public, ou alors vous créez vraiment sur le coup ce que vous allez interpréter.
2: Bon, on a vraiment commencé à préparer le spectacle le dimanche, quand on était tous là. C'est pas du tout écrire en avance ou pratiquer en avance. Il y en a certains entre nous qu'on ne se connaissait pas avant la tournée. Il y a chacun qui a un numéro, il y a pas mal de duos, on a d'acro collectif. On a un peu de tout, sauf le tissu malheureusement, pas pour cette tournée.
3: Je pense qu'on peut faire ça qu'on fait parce que merci à qui se passe toute l'année en train de pratiquer différentes choses, ils sont la matière. Il y a des personnes qui ont des numéros qu'on réutilise des morceaux, des chorégraphies, mais c'est merci la pratique qu'ils font que c'est possible de créer en une semaine.

0: semaine, cette collaboration.
1: Ouais. Et aussi pour les numéros, c'est pas vraiment chacun à son numéro, parce que c'est même quand il y a des numéros un petit peu solo de quelqu'un qui fait sa discipline, on est un peu, on a essayé de mélanger aussi avec du théâtre pour que ce soit pas ennuyant ou que ce soit juste un cabaret avec des enchaînements de numéros, que ça fasse vraiment une trame et que le numéro soit inclus dans l'histoire. Et donc voilà, on n'a pas tous vraiment un numéro solo, etc. Et ce qui est cool, c'est qu'on a vraiment beaucoup de collectifs, beaucoup de duos, de trios, de quatuors, etc.
2: Le lâcher prise, c'est un peu cette trame que vous proposez. Comment s'est agencé justement ce fil tout au long de votre proposition ? Est-ce que vous étiez en recherche de dialogue, de mise en situation ? Comment ça s'est produit ?
1: Bah, un peu à l'instinct.
3: Ouais, on est parti de cette image de base qui était proposée dimanche au tout début de la création avec un être qui est reclus un petit peu par les autres. On est parti sur l'idée que cette personne qui était recluse devait contaminer les autres. En gros, si chacun est contaminé, chacun fait les choses pour soi-même. Et c'est ça qu'on essaye de transmettre dans cette création.
2: Et alors, quand tout le monde est contaminé, que se passe-t-il ?
3: Eh ben, c'est la fête.
4: C'est la
3: grosse fête. Et voilà.
2: Vous êtes 6 au studio, mais il n'y a pas la totalité de l'équipe. Est-ce qu'on peut parler aussi des autres artistes ?
1: Bien sûr.
5: On est 10 en tout à faire le spectacle. Donc, nous 4 plus... les autres, il y a
6: Léonie
5: et Sophia, Margot, Lorraine,
6: Charlotte et Stella.
5: Charlotte et Stella.
2: Et qui proposent, elles, de leur côté
5: De la corde pour Lorraine et Margot. Et sinon, il y a des duos de cerceaux, par exemple Sophia et Léonie, et aussi Stella et Charlotte. Et aussi des solos de... cerceau spin
6: et trapèze danse de Sophia.
1: Trapèze danse, ouais.
5: Ouais.
1: Et Léonie et Sophia, elles sont jumelles et du coup il y a beaucoup de choses à faire avec ça parce qu'elles se ressemblent beaucoup.
5: Oui.
1: Et d'ailleurs c'est elles qui amènent toute la joie dans la création. Sans elles, ce serait vraiment triste,
5: possible,
1: je pense.
5: Ouais.
2: Et par rapport à cette équipe que vous êtes, il y a un encadrement, à commencer par Sévan, mais il y a le cuisinier de service, j'imagine, aussi.
3: On a Théo qui nous fait des bons petits plats,
5: c'est
3: qui travaille.
5: C'est délicieux ce qu'il fait. Ouais,
1: incroyable. Pas du tout cuisinier, mais c'est magnifiquement bon.
2: Oui.
5: Il est vraiment bien, là.
2: Et voilà. Et puis, comment dire... votre journée, donc ce sont des préparatifs. Il y a un choix musical aussi pour chaque numéro. Chacun amène sa proposition, ou alors est-ce qu'il y a quelqu'un qui décide aussi de ce qui sera diffusé ?
7: C'est très souvent Sévan qui nous dit, qui nous donne les sons et tout ça. Souvent on fait quelques propositions, mais il nous dit qu'il y a pas mal de choses qui vont pas. Mais il a raison, parce que franchement, il y a des musiques qui ne nous portent pas. Il ne faut pas qu'il y ait de paroles non plus dans la musique. Et puis moi, personnellement, je suis vraiment nul pour trouver des musiques qui vont avec notre numéro.
6: Mais en tout cas, on aime bien la playlist de Sévan.
2: Et d'ailleurs, vous-même, quand vous pratiquez votre travail de cirque, est-ce que la musique vous accompagne dans vos pratiques d'exercice ?
1: Oui.
2: Ou alors c'est dans le silence, dans un recueillement.
1: Énormément. À chaque fois qu'on travaille un numéro, ou même quand on mange, il y a toujours une enceinte avec de la musique.
2: Toujours.
1: Et même l'échauffement, on met des musiques
7: pour se motiver.
6: Mais ça change vraiment tout, ça, avec la musique.
2: Ouais. Et la nuit, vous avez la berceuse ?
1: Non, pas loin, je pense.
2: D'accord. Et la nature, aussi. J'imagine que vous pouvez l'entendre.
1: Les oiseaux,
6: bien sûr.
2: Ouais.
5: Par contre, trop de moustiques,
6: c'est pas très agréable, les moustiques.
2: Alors, Lâcher Prise, ça sera présenté sur 5 villes du Diwa. On a cité les dates et les horaires en début d'émission. Est-ce qu'il y a quelques conseils pratiques aussi pour les auditeurs ? Est-ce que, par exemple, avec cette chaleur, j'imagine que c'est bien que le public amène de l'eau, peut-être, au moins aussi ?
3: De l'eau. À cette heure-là, le soleil sera sur l'horizon. Normalement, il ne devrait pas être trop désagréable. Je pense que certains lieux sont à l'ombre, mais peut-être d'autres lieux non. Conseil pratique, c'est comment nous trouver dans les villes, peut-être directement. Il faut savoir qu'à Pontcarre, alors on est sur le lieu de création, on est à côté de l'école, à Luc-en-Diwa, on est au Champ de Mars, à Châtillon-en-Diwa, on est au Champ de Foire, à Di, on est au camping Le Chamarge, à Barnave, sur le terrain de foot, et à Genève, au théâtre Circule.
6: On a aussi des petits panneaux, il faut un peu faire attention pour nous trouver.
2: D'accord, oui, vous avez mis une signalisation de la route à
6: prendre. Oui, on a trois panneaux normalement.
2: D'accord.
1: Et j'ai oublié ce que je voulais dire.
2: Lâchez prise, vous parlez donc de cet individu un peu en marge qui intrigue le reste du monde. Quel est ce regard aussi par rapport à votre environnement, votre quotidien? Est-ce que vous avez aussi envie de mettre votre regard, votre ressenti sur ce spectacle?
1: Bah, moi personnellement, ouais, beaucoup. C'est ça premièrement qui nous a inspiré. Enfin, quand on est arrivé dimanche, quand on a commencé à discuter de ce thème et de ce qu'on pourrait faire sur ce thème, ça m'a directement, dès qu'on est parti sur justement cette scène d'un personnage reclus, moi ça me touche beaucoup parce que ça arrive beaucoup, que c'est comme ça que ça fonctionne malheureusement aujourd'hui. Je vais pas rentrer dans des débats politiques ou sociétaux, mais ouais, en tout cas moi j'ai envie de partager ce genre de message.
2: J'imagine que chacun de vous ou chacune de vous a un personnage avec peut-être son être, son étrangeté. Comment vous êtes-vous attribué ces rôles au-delà de vos numéros de cirque?
7: Alors, sans spoiler qui va jouer quel personnage, c'est un peu venu spontanément. Moi, j'ai pas réfléchi à quel personnage j'allais avoir. Je pense que, en tout cas, pour moi, il n'y a pas eu de réflexion derrière. Le personnage m'est venu comme ça. On n'a pas eu beaucoup de temps pour créer le spectacle. Donc, c'est un peu à l'instinct. Et voilà,
6: Les petites représentations qu'on a faites,
7: ouais,
6: on a trouvé nos personnages.
7: Ouais, les exercices nous ont beaucoup aidés en théâtre et en...
1: Et puis, avant de venir, en fait, on nous a dit, dans les mails, on nous a dit, prenez une tenue de journée, une tenue de travail, une tenue de soirée, et puis on verra ce qu'on fait avec ça. Et on a un peu tout sorti des costumes, même des costumes qu'on avait trouvés dans le cirque. Et puis, on s'est tous habillés d'une manière, on a dit, toi tu seras ça, toi tu seras ça, toi tu seras ça, et c'est venu un peu comme ça aussi.
2: Sarah, vous êtes, en quelque sorte, le regard extérieur aussi de ce spectacle. Votre expérience du spectacle vous permet de bien guider un peu cette constitution de spectacle, de lâcher prise. Alors, comment se passe cet échange avec les artistes et vous?
0: Anarchiquement. Et c'est plutôt, on apprend aussi, ça c'est le plus important pour moi, on apprend à collaborer cette personne concrètement. Ça dépend du groupe, que ça va marcher de la manière, la méthodologie de travail. Et en une semaine, tu dois te mettre d'accord avec les autres pour voir comment vous arrivez à créer. Donc, on est tous en train d'improviser, on est tous en train d'apprendre ça à niveau humain. Et je pense qu'il y a une progression énorme depuis les premiers jours. Les premiers jours, tu peux sentir que tu veux aller en une direction, mais l'autre dans l'autre. Et Sevan et moi aussi, c'est la première fois qu'on fait une collaboration comme ça. Donc, essayez de nous écouter beaucoup, nous comprendre, nous laisser l'espace les uns à les autres, être attentifs à tout le monde. Et je trouve que c'est une bonne équipe qui donne la place à les autres et qui prend soin les uns des autres. Et ça peut nous amener très loin.
1: Même dans la... Dans l'organisation de la journée, on ne fonctionne pas du tout tous pareil. Par exemple, Sevan et moi et beaucoup, d'autres, je crois, on est plus productif le soir, la nuit, etc. Et on préfère se lever tard. Sauf qu'en fait, il y en a plein qui préfèrent bosser le matin, comme ça après ils peuvent se reposer. Ce qui fait que des fois, ça fait un peu des décalages. Mais du coup, on essaie de tous s'adapter au rythme des autres pour essayer de tous créer ensemble. Mais ça reste agréable quand même.
2: ça nourrit un peu la constitution du spectacle en même temps. Hein. Chacun est.
3: Chacun son rythme.
2: Avec une certaine autonomie. Le tout, c'est d'être ensemble au moment voulu.
0: Si, je ne les connaissais pas. Et le premier jour, déjà, tu les invites à faire un exercice et tu vois l'énergie. C'est trop chouette d'utiliser cette différenciation et cette personnalité qu'ils sont pour pousser les caractères. C'est trop chouette.
2: Je crois qu'on a fait le tour un peu de... Je n'ai pas d'autres questions tout de suite, à moins que vous avez une question à laquelle vous auriez envie que je vous pose.
0: Ouais.
1: Si on s'est battu comme des lions pour...
6: Pour créer ce spectacle
1: et s'adapter aux autres. Et moi, j'ai peut-être un dernier truc à dire, c'est pour les gens qui viennent voir le spectacle, venez avec des offres d'emploi, si possible, parce qu'on en aura besoin. Et de la bonne humeur, par pitié.
2: Et puis, l'école de cirque de Genève, et puis les élèves du théâtre Circule, c'est une activité qui a lieu tout au long de l'année. Pour vous, ça vous enrichit en quoi, chacun, chacune, de cette pratique du cirque? Est-ce que ça fortifie le corps? Ça éveille d'autres intérêts que vous ne perceviez pas et sur lesquels vous vous destinez peut-être?
6: Bon, moi, j'ai connu le théâtre circule vraiment par un accident. Et pour moi, il est devenu un accroche à la vie. Et ça m'a beaucoup aidé avec mon français parce que quand je suis arrivée, je parlais même pas un mot en français. Et à Circule, c'était la première fois que j'ai osé à commencer à parler en français et que j'étais sûre qu'il n'y a personne qui va commencer à rigoler à mon accent ou les erreurs que je fais.
1: Et puis moi, ça m'a beaucoup... j'aime bien faire du sport, etc., mais je... Toujours, en général, j'ai tendance à abandonner dès qu'il y a un truc qui marche pas. Et du coup, le cirque, ça, surtout avec des profs qui nous poussent, bah, même autre part dans ma vie, ça m'a beaucoup aidé à m'acharner à chaque fois et à aller au bout de ce que je fais et à persévérer pour réussir.
2: Et toi, Cassiopée, en tant que collégienne, est-ce que le cirque nourrit aussi, te nourrit?
5: Oui, j'adore. Tous les étés, je fais un stage. Moi, je ne fais pas à l'année. Mais du coup, chaque année, j'attends ça avec impatience.
2: Et... Alors, d'accord. C'est bon, pardon, j'ai coupé. Hein. Justement, cette tournée vous permet aussi d'acquérir ce qu'est le quotidien d'un artiste du spectacle, du cirque, notamment la régie... le décor, le transport, le montage, ça c'est aussi une pratique qui vous enseigne, vous fortifie également.
1: Ouais, alors on n'a pas encore commencé, mais je crois que ça va beaucoup nous fortifier de devoir monter et démonter la scène tous les jours. C'est là, on a dû monter la scène une fois, ça nous a pris 2 jours.
6: Fatigant.
1: Et là, on va devoir le faire plusieurs fois tous les jours. Donc, je pense que ça va beaucoup nous fortifier et nous fatigué, mais ça apporte, je pense, c'est une bonne chose.
6: C'est une expérience.
1: C'est ça.
2: Voilà, Sévan, tu es aussi le regard de tout ça.
3: Je pense qu'il travaille beaucoup de choses pendant ces 2 semaines. Il voit aussi comment on prend contact avec les communes ici. Bon, ici, dans la Drôme, c'est beaucoup plus simple qu'ailleurs, c'est pour ça qu'on vient là, par appréciation. Et il voit tout l'engrenage, la totalité de ce qu'il y a dans le spectacle. Aller distribuer des flyers aussi, faire la communication, trouver des moyens de faire venir le public, venir à la radio.
1: Mmh. Ah, mais ouais. Les gens, quand on distribue des flyers ici, sont si gentils. Ouais, mais c'est adorable.
6: Oui,
1: c'est
6: incroyable.
1: J'adore cette région.
2: Ouais. D'ailleurs, samedi, est-ce que vous serez sur le marché
1: pour distribuer des flyers?
2: Par exemple, et puis peut-être présenter une petite parade, comme parfois ça avait été fait par d'autres troupes d'avant.
3: Le marché a dit?
2: Oui.
3: Ah, je ne savais pas qu'il y en avait un samedi, super.
2: Si, le samedi.
6: Très bien, on ira.
1: On sera là, on fera des petites acrobaties pour attirer les gens.
2: Un petit peu de main à main, ouais. Donc, pour des renseignements, il est possible d'avoir une réponse en écrivant à l'adresse mail derive.cirque@gmail.com.
3: Oui.
2: Voilà. Est-ce que j'indique le numéro qui est suisse quand même. Je précise, donc il est un peu surtaxé.
3: C'est un numéro un peu surtaxé, joignable par WhatsApp. Voilà, ce sera plus 41, l'indicatif suisse, 77 945 00 98.
2: Voilà, c'est dit en langue romande.
3: Suisse.
2: Ben, je crois qu'on a tout dit. Pour finir cette émission, vous nous proposez une écoute, donc intitulée Marathon du groupe Meute.
3: Oh oui.
8: Oh oui.
2: Et donc, Cassiopée, Zachary, Philémon, Sissi, Sarah et Sevan, je vous remercie tous les six d'être venus sur RDWAP pour nous présenter donc Lâcher Prise. Et je vous souhaite une bonne soirée.
6: Merci.
7: Bonne écoute.
2: Au revoir.

0: au studio. Benj, bonjour.
1: Salut.
0: Benj, tu es ici pour nous parler d'un rendez-vous donné au Baraki. Ça sera samedi 8 août, tout à l'heure, donc à 20h. Et pour cela, avec nous au studio, Djeli Moussa Diawara. Bonjour.
2: Bonjour.
0: Djeli, tu nous proposes une musique issue de Guinée, je crois.
2: Oui, bien, Guinée.
0: Et qui s'appelle Guinée Summer Club. Ce titre exotique, c'est ouais. Aussi amener du soleil parmi nous.
2: Exactement.
0: Comme on n'en a pas suffisamment.
2: Mais il y en a, mais ça là, moi je suis content, quoi. Je me sens mieux.
0: Et alors, donc, tu fais tu interprètes de la kora, cet instrument emblématique. Hein, pour toi, c'est un instrument qui on met dans les mains très tôt.
2: Ouais, très tôt, depuis à bas âge. Et voilà, j'ai eu ça par rapport à mon grand frère, père à son âme, Mourikanté, donc, qui m'avait appris bien, et qui m'avait appris à la kora. Et voilà quoi, et donc franchement, et que depuis lors, je suis là-dessus. Hein, ça fait des années, dizaines d'années, et plus combien d'années? Depuis en 73, depuis quand j'avais 11 ans.
0: Alors, justement, de cet instrument, il existe des musiques traditionnelles ou alors il y a aussi la place pour de la création?
2: Il y a la place de la création. Les cordes sont nombreuses. Surtout moi, j'ai une kora très spéciale et que j'ai augmenté encore d'autres cordes qui fait 32 cordes normaux. Et puis voilà quoi, je vais dans tous les sens, mais toujours en gardant la tradition.
0: Alors, ces cordes correspondent à des gammes ou alors chacune a sa singularité? Est-ce que ça se joue aussi en accord?
2: Ah ouais, ça se joue en accord, ça se joue aussi des accords spéciaux pour le respect des traditions. Mais toujours aussi, quand on a besoin de faire de la fusion avec d'autres personnes, voilà, que moi j'en ai déjà fait de la world music avec... tout le monde, des Japonais, des Américains, des Français, enfin dans tous les sens, même Arabica quoi. Ouais.
0: Et toi-même, musicien, est-ce que tu collabores avec d'autres créateurs, d'autres musiciens?
2: Ouais, j'en ai déjà fait. Je travaille toujours avec d'autres musiciens. Et raison laquelle je suis en Europe, et parce que voilà, on peut pas rester dans un pays sans être dans l'association, quoi, dans être associé avec les autres. Faire le goût avec les autres, mettre l'instrument, sa capacité, faire un effort au moins quand on sent que vraiment cet instrument peut aller dans tous les sens. Moi, mon combat, c'est ça, et que je l'ai réussi, je l'ai fait, et je l'ai beaucoup tourné, j'ai fait un tour mondial avec, et que, voilà, je suis satisfait, quoi, je suis satisfait, mais j'ai toujours la continuité.
0: Ouais. En Guinée, donc il y a cette initiation à cet instrument qui est le kora, 32 cordes. Il y a, comme tu disais, il y a une musique traditionnelle, mais il y a aussi cette part de création. Toi-même, donc, es compositeur de certains morceaux. Et pour cela, qu'est-ce qui t'a donné envie, justement, d'être musicien? C'est en étant dès tout petit dedans, dans ce milieu ou pas?
2: Ouais, moi, je suis né là-dedans parce que j'ai trouvé... Mon père était un balafoniste, hein, griot. Griot, vous savez, les griots sont des...
1: La caste des musiciens.
2: La caste des musiciens.
1: En Afrique de l'Ouest.
2: Voilà. Donc, qui rencontrent, qui ont gardé l'histoire parce qu'il n'y en avait pas à écrire avant. Donc, l'histoire, ça passe de fils, petit-fils, voilà, arrière-petit-fils, jusqu'à ça continue comme ça, en gardant toujours l'histoire depuis des centaines d'années, quoi, tu vois. Et puis voilà, quoi. Moi, je suis né, mon père était un balafoniste, ma mère était une chanteuse. Et dans ma famille, il y a eu du disque d'or, vraiment mondial, quoi, planétaire. Je remercie Dieu pour ça. Et voilà, et que je suis à 100%. Voilà, musicien né avec.
0: Alors, ces interprétations à la kora sont accompagnées de chants. Ces chants, ce sont racontent quoi ?
2: Ces chants, bon, par exemple, la soirée que je vais faire aujourd'hui, c'est pour les standards. Les standards, comme ici, il y a des standards de Louis XIV, machin, bon voilà, il y a des standards européens. Il y a des standards mandingues aussi, c'est le standard manding comme Djandjoun, comme Alpha Yaya, tout ça, ça se jouait pour les rois et qui sont restés. Et des standards depuis, on ne sait pas
1: depuis combien. Le 14e siècle.
2: Voilà, depuis même plus quoi, hein, depuis 11e siècle.
1: Mon Dieu. Hein,
2: depuis le 11e siècle, le temps de Sundiata.
1: Ouais.
2: Et donc ça continue toujours.
0: Sundiata, c'est un personnage emblématique aussi, qui a pu libérer aussi des populations.
2: Exact. Et, merci.
0: Est-ce qu'il existe d'autres personnages emblématiques comme ça?
2: Oui, il y a eu Soumaourou Kanté, il y a eu Samori Touré, c'est le dernier roi empereur mandingue qui a été capturé en 1888. Ramener, et puis voilà, on ramenait les rois Alpha Yaya Diallo, il y en a tant d'autres, quoi, plein, tu vois. Et donc, y en a eu. Mais ça, eux, c'est récent. Mais depuis 1200, et voilà, quoi, ça il existait depuis 11e siècle, du 12e siècle, voilà. Ouais, il y a eu des braves. Gens qui voilà, Fakoli, hein, Fakoli était là, et puis voilà, Soumaourou Kanté, hein, ils étaient là.
0: Avant de continuer, je te proposerais bien de nous faire écouter une première proposition musicale.
2: Ok, merci.
0: Est-ce que tu peux peut-être nous indiquer le titre, et puis peut-être de quoi parle ce chant?
2: Je peux vous jouer Alpha Yaya Diallo. Alpha Yaya Diallo, c'était un roi des Peuls qui a été capturé aussi dans les vers la fin, début de 1900, quoi, pour l'amener 1800. La colonisation. Donc, il a un bel titre que tout le monde peut se baigner là-dedans. Les Occidents, tu vois, j'aime ça, moi, tu vois, quoi. Tout ce qui est collé, qui peut être universel, mais avec la tradie, voilà, quoi. Il y en a plein de ça que dans mes répertoires. Je vais vous dédier Alpha Yaya Diallo.

0: Merci, Djeli Moussa. Alors, cette composition qui durait près de 8 minutes, hein, je crois. Ouais. Je pense que ça sera peut-être l'unique, le temps nous étant imparti. Cette transmission de la cora, est-ce qu'elle s'opère, comme tu disais, de génération en génération? Ou alors, est-ce qu'il existe aussi des établissements, des écoles pour apprendre?
1: Ouais, il y a des gens en Afrique, hein, ouais, il y a des endroits où actuellement la cora est universalisée aujourd'hui. La cora est beaucoup universalisée aujourd'hui, dans tous les sens, beaucoup de gens, parce que moi, c'est pas pour m'inventer, mais je fais partie des pionniers qui a fait partie révolutionner la cora. Après, mon grand frère Mouri Kanté, c'est le même, nous, je suivais quoi. Qui a modernisé la cora, qui a mis la cora dans le jazz. Moi, je l'ai fait avec Cora Jazz Trio, que j'ai créé avec Ablaye Diabaté, le pianiste paix à son âme. Afro Blues avec Janice De Rosa, une américaine. Ocean Blues avec Bob Brazeman, peut-être que vous avez dû connaître son nom, qui est un guitariste slad hawaïen, et que j'ai partagé. J'ai fait des albums avec eux, des Japonais. Voilà, la musique arabica aussi, le nord de l'Afrique, voilà, je fais plein de rencontres. Donc maintenant, la cora est actuellement exposée, ça devient comme une guitare. Tout le monde l'a aujourd'hui. Aujourd'hui, le jour d'aujourd'hui, il y a 20 ans, il y a 30 ans, il y avait que nous. Mais aujourd'hui, on est très content que les gens ont su notre trace. Le trace de mon maître Mouri Kanté, le trace de Djeli Moussa Diawara, qui est moi, le trace de Toumani Diabaté, paix à son âme, ainsi, etc., d'autres personnes, tu vois. Je ne peux pas citer tout, oui. Mais il n'y en avait pas. Nous étions moins nombreux, quoi, au départ, pour le mettre en valeur.
0: Benj, pour ce qui est du Baraki, il y a cette proposition à partir de 20h demain. Est-ce qu'il sera proposé, oui, autour de cet événement?
2: Il y aura une petite restauration des sandwichs mafés.
0: Djeli Moussa, est-ce que vous avez un site internet où on peut trouver votre travail?
1: Oui, j'ai un site, j'ai mon site exactement sur internet. Tu sais, les internets, bon, nous...
0: Mais c'est pour faire connaître.
1: Exactement, oui. C'est vrai, mais il est là dès que tu tapes. Sur Google, tu verras. Biographie, c'est toute une journée à nous.
0: Oui,
1: ça finit pas.
0: On n'a pas le temps. Eh bien, effectivement, on n'a tellement pas le temps que je vais devoir arrêter l'émission. Hein, nous sommes à la fin.
2: Merci.
0: Je te propose, Djeli Moussa, il nous reste une petite minute. Si tu peux nous proposer un petit intermède pour finir cette émission.
1: Okay.
0: Je vous remercie en tout cas de tous les deux d'être venus sur RDWA. Et bonne soirée.
1: Bonsoir.
3: 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Il est 18h.

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4: Ce projet de Green Dock, il est relié à un méga projet plus large. C'est là que ça peut devenir un truc comme la 69 ou le méga canal. C'est un truc qui s'appelle Aropa, pour le Havre, Rouen, Paris. Et c'est l'idée d'utiliser la Seine comme un axe logistique et de créer une espèce d'autoroute fluviale là-dessus et de faire plein d'entrepôts partout sur tous ces territoires-là.
5: Aropa, encore un gigantesque projet inutile et monstrueux. Salut les amis, c'est JBD pour Polémique, c'est la voix off.com et pour votre radio libre préférée, on va aujourd'hui passer l'heure à venir avec un opposant à Green Dock, projet d'un immense entrepôt inutile et nuisible sur le port de Gennevilliers, à 5 km de Paris. Green Dock, qui n'a rien de vert, n'est même pas destiné au transport fluvial, mais aux frettes de 2500 camions par jour selon l'estimation. Cette horreur Green Dock, en pleine ville, ne serait que l'une des pièces du délirant projet Aropa, détruire des milieux et des terres agricoles, transformer des cours d'eau en autoroutes fluviales, bien rectilignes, bordées de plateformes logistiques et autres installations industrielles. Et il est donc logique qu'on parle à nouveau ici aussi du mortifère méga-canal Seine-Nord-Europe, car tous ces grands projets inutiles sont liés entre eux au service de l'empire logistique.
4: Ce dont on veut pas, c'est l'empire logistique. Donc l'empire logistique, c'est ces flux là qui nous passent au-dessus et dont profitent les grands groupes. Une origine et une continuité coloniale, prendre la richesse à des endroits loin sur la planète et à la ramener chez nous, bref, il y a une vraie logique coloniale dans tout ça. Donc l'empire logistique, c'est ce qu'on veut pas. Nous, ce qu'on a besoin, en Ile-de-France, c'est particulièrement fort, c'est de l'approvisionnement. On va pas, nous, se mettre à fabriquer tous nos objets et à consommer tous nos légumes. On vit dans une zone qui est hyper urbanisée. Donc on a besoin d'approvisionnement. Donc nous, on met en place, par exemple, un contre-projet, c'est le cas aussi pour Méga Canal, pour que ces zones-là servent à des formes de logistique qui nous aident. Et c'est pas de la logistique, c'est de l'approvisionnement. Nous, sur le port de Gennevilliers, on voudrait qu'il y ait un emplacement pour un entrepôt de la sécurité sociale de l'alimentation. Ça, il y a besoin de logistique pour acheminer les légumes jusque chez nous. Mais pas un énième entrepôt d'un promoteur immobilier qui va louer des sous-traitants logistiques, on sait même pas ce qu'ils vont faire à l'intérieur. Pas ce genre de logistique.
5: Octobre 2025, après la traversée de Paris sur la Seine, l'expédition Bateau Labo fait escale sur l'île Saint-Denis dans le 93 et s'amarre à une péniche. Bateau Labo, c'est un équipage de marinières et de mariniers, scientifiques, artistes, qui naviguent en direction du Danube à bord de la Fillonnerie, chaland de Loire en bois tel qu'on les faisait au 19e siècle. Un bateau parti de Région Centre en septembre 2025. Et c'est à l'occasion d'une conférence organisée par Bateau Labo qu'on rencontre l'un des membres du collectif Stop Green Dock. Bonjour.
4: Bonjour et bonjour à toutes celles et ceux qui nous écoutent.
5: Alors Green Dock, c'est quoi ?
4: Green Dock, c'est un projet d'entrepôt géant, vraiment géant, ça fait 600 mètres de long et 35 mètres de haut sur les berges de Seine, vraiment collé à la Seine, c'est à 4 mètres de l'eau au plus proche des constructions. Et projet d'entrepôt, alors qui s'appelle Green Dock, c'est vraiment un greenwashing éhonté, comme on le voit souvent, c'est absolument pas green, c'est un entrepôt logistique, une usine à camions, ce qui est prévu par le promoteur immobilier lui-même, parce que c'est un promoteur immobilier qui veut le construire, c'est 2500 véhicules jour, et donc beaucoup de camions, donc c'est absolument pas green, et c'est même pas dock, en fait ils ont appelé ça Green Dock, parce qu'au début c'était présenté comme un entrepôt fluvial, pour faire du transport fluvial, avec l'idée que forcément c'est bien le transport fluvial, ce qui peut être le cas, mais pas toujours, mais là c'est même pas fluvial, en fait c'était vraiment pour faire passer la pilule que ce terme a été utilisé. Maintenant on sait qu'il y a moins de 10% de fluvial, tout le reste c'est du camion. Et donc depuis 2-3 ans maintenant, il y a une lutte locale qui s'est montée autour de ce projet d'entrepôt géant, qui est peut-être moins connu que à 69 ou Méga Canal, parce que c'est quand même moins gros, c'est pas une infrastructure à l'échelle nationale, mais c'est quand même une infrastructure logistique, et de ce point de vue-là, ça fait bien la connexion entre ces luttes-là. L'empire logistique, c'est un terme qu'on utilise beaucoup, est en train de ruiner nos vies et nos espaces de vie, et ça vaut aussi pour le 93 où on est, là, donc en pleine banlieue nord, tout près de Saint-Denis, des territoires de résistance et de lutte qui sont bien connus, moins connus pour les sujets écolos, mais ça y est, c'est parti là.
5: Cette conversation a lieu fin octobre 2025, 15 jours après la grande mobilisation anti-mégacanal de Longueuil-Enel, dont cette émission vous a déjà beaucoup parlé et dont on va reparler maintenant. Car il y a évidemment des rapports entre Green Dock et le grand canal Seine-Nord Europe. Ces deux grands projets d'infrastructures inutiles et hors de prix ont aussi en commun d'être imposés de force dans un assourdissant silence médiatique. Quasiment personne n'a entendu parler ni de Green Dock, ni de méga-canal à 10 milliards d'argent public. Silence radio.
4: Ouais, mais ça, c'est un des enjeux du rapport de force et des luttes locales, quoi. C'est de faire connaître des projets pour lesquels tout est fait pour que ça passe sous les radars, quoi. Pour donner un exemple, Green Dock, nous, c'est des riverains qui se sont rendus compte de l'existence de ce projet un peu par hasard. C'était annoncé nulle part. Et maintenant, localement, c'est quand même un sujet. Alors, ça ne veut pas dire que tout le monde est au courant, mais c'est un sujet. C'est discuté dans plein d'espaces. Et je pense que c'est le cas aussi du méga-canal. Le méga-canal, c'est vraiment un projet d'envergure nationale. Et le coût, là, des 10 milliards, va faire que d'une manière ou d'une autre, si la lutte continue, et ce sera le cas, ça va finir par être connu, tout comme la 69 est devenue un sujet national, comme avant, le projet d'aéroport à Notre-Dame-des-Landes était devenu un sujet national. Moi, je ne m'inquiète pas trop, on sait faire. Mais on part toujours de loin. Parce que c'est volontaire, quoi. Il n'y a aucune volonté de donner un peu place aux habitants sur les territoires pour décider de si oui ou non ils veulent ou pas de ces grands projets-là, quoi.
5: Le projet Green Dock, c'est de l'argent public ?
4: Non, Green Dock, c'est de l'argent privé. C'est un promoteur immobilier qui va faire de la financiarisation. Ce qui est public, c'est qu'il utilise un espace, les berges de Seine, dont on profite toutes et tous ici. Franchement, en banlieue nord, des espaces de nature, il n'y en a pas beaucoup. Celui-ci, il est joli. Juste en face de l'entrepôt, il y a une zone Natura 2000 avec une réserve ornithologique. C'est la seule zone Natura 2000 de la petite cour. Donc c'est pas de l'argent public, mais ça bouffe quand même de l'espace public.
5: Du commun, donc.
4: Ça bouffe du commun, voilà, c'est ça. Mais par contre, ce qui est intéressant dans ce que tu disais, cette idée qu'en fait, c'est complètement déconnecté au territoire. Parce qu'il y a toujours l'idée qu'on va sauver des territoires perdus avec ce genre de grands projets, en créant des emplois, de l'activité, etc., etc. Et en réalité, c'est vraiment pas le cas. Alors déjà, ça crée pas beaucoup d'emplois pour beaucoup d'argent. Et puis, c'est souvent des emplois pourris. Hein. Méga-canal et Green Dock, c'est des emplois dans la logistique, dans les entrepôts logistiques. C'est le secteur où il y a le plus d'accidents du travail et de maladies professionnelles en France. Le secteur où il y a le plus d'intérim. C'est un secteur hyper pénible, où il n'y a pas d'évolution de carrière possible, très ouvrier. Et en fait, il y a vraiment un délire quand même des décideurs publics de se dire, voilà, on a ces territoires perdus, périphériques, ils les appellent comme ils veulent, à qui on va refiler des activités un peu pourries. Et c'est déjà une vision des territoires qui est vraiment dégueulasse. Et puis en plus de ça, la déconnexion, c'est aussi... Donc tout ça, c'est de l'infrastructure logistique, c'est du flux. Mais les flux qui sont censés passer par ces espaces-là, ils ne sont pas liés au territoire. Dans quel sens ? Je dis ça parce que souvent, nous, on nous répond « Ah ouais, entrepôt géant, mais on n'a qu'à arrêter de commander des colis. » Bon, c'est vrai, on peut arrêter de commander des colis, mais en fait, c'est pas ça le but de ces infrastructures, c'est pas ça leur principale utilité. Green Dock, c'est un hub logistique qui va recevoir des flux qui viennent de très loin, qui vont être stockés dans l'entrepôt et qui vont repartir très loin. Donc en fait, les grands groupes, ils utilisent ça pour diminuer leur coût de transport. C'est leur business à eux. C'est pas forcément connecté à nos modes de vie. Et même nos modes de vie pas très cool, c'est-à-dire commander des produits Amazon. Et c'est pareil pour le canal Seine-Nord Europe. Ce truc, il est destiné à exporter des céréales à l'international. Et donc ça n'a pas du tout d'intérêt du point de vue de l'approvisionnement du territoire, du point de vue de la relocalisation même, ça empêche de relocaliser tout ça. Et donc il y a vraiment une déconnexion totale. Et c'est cool de la souligner et de ne pas toujours dire que c'est notre faute parce qu'on commande des colis ou parce qu'on utilise la logistique. Alors on a besoin un peu de logistique, mais la logistique qu'ils font eux, c'est vraiment rien à voir avec ce qui se passe sur un territoire.
5: On voit ça autour de tout ce qui est grand projet inutile. On y va, on passe en force. Avec un peu de chance, les citoyens, citoyennes ou les gens ne s'en rendront pas compte et seront mis devant le fait accompli. Peu importe ce que pourrait dire je ne sais quel tribunal administratif, le temps que des citoyens et citoyennes et que des gens se réveillent, les travaux seront déjà finis. On l'a vu par exemple sur la 69, sur les bassines par exemple. Une fois qu'elles étaient finies, remplies, le tribunal administratif a dit non, c'est illégal. Et là, c'est la même méthode aussi.
4: Nous, on est quand même dans une situation un peu différente pour l'instant que la 69 ou le méga canal par exemple, parce que c'est encore un projet local et pour l'instant c'est le maire de Gennevilliers qui porte ce projet. Il s'appelle Patrice Leclerc, vous irez lui faire coucou si vous voulez. Et Patrice Leclerc, en fait, c'est un maire communiste qui par ailleurs sur sa commune défend des choses qui sont intéressantes, hein. Par exemple c'est un grand soutien de la Palestine, etc., etc. Donc nous, le combat, il est un peu différent de ce point de vue là ce maire, il croyait sûrement à son projet au début, il y croit de moins en moins, il a fait plein de déclarations publiques suite à la mobilisation, hein, le rapport de force là, un peu isolé. Comme quoi, bon, peut-être qu'il n'allait pas déposer le permis de construire. Tous les gens autour de lui, la CGT, les syndicats, tout le monde lui a dit qu'il faut arrêter. C'est une manière de montrer aussi que l'emploi, ça marche pas, parce que nous-mêmes, les gros syndicats, ils sont contre le projet d'entrepôt géant. Et donc, on espère encore qu'il peut basculer. On a vraiment cette idée que, possiblement, il peut revenir vers nous et se dire « Ok, c'est bon, on arrête. » Et on espère qu'on peut gagner cette lutte comme ça. Après, ce qui peut se passer, c'est que lui, il peut refuser de déposer le permis de construire. Ça va jouer dans les mois à venir, là. Et par contre, ce projet de Green Dock, il est relié à un méga projet plus large. C'est là que ça peut devenir un truc comme la 69 ou le méga canal. C'est un truc qui s'appelle AROPA. AROPA, c'est pour le Havre-Rouen-Paris. Et c'est l'idée d'utiliser la Seine comme un axe logistique. Il y a vraiment cette vision que la Seine est un axe, et de créer une espèce d'autoroute fluviale là-dessus et de faire plein d'entrepôts partout sur tous ces territoires-là. Et ça, ce projet, il est porté par Édouard Philippe. Il est soutenu par l'État. Et là, possiblement, ce qui pourrait se passer, c'est que si le maire refuse de signer le permis de construire, ce qu'on espère, on pourrait basculer dans une autre phase où, en fait, AROPA, Édouard Philippe et tous ces grands méchants-là forcent. Et on basculerait dans un autre rapport de force, quoi. Mais pour l'instant, on n'est pas encore là.
5: Mais ce serait pas un projet qui serait aussi un peu en concurrence avec le méga canal? Enfin, ils veulent en faire partout et ils se tirent la bourre entre eux, c'est ça? Et entre gens supposés être du même camp en plus.
4: Ouais, bah au départ ils étaient très fâchés, hein, parce que donc Édouard Philippe, il avait son projet AROPA, le Havre en Paris, et l'autre côté, du côté du Nord, c'était Xavier Bertrand qui avait son projet du canal Seine-Nord-Europe. Dans les deux cas, l'idée c'est de créer un méga corridor logistique pour concurrencer le port de Rotterdam. Alors déjà, séparément, pour chaque projet, cette idée est complètement absurde. Ils ne vont jamais atteindre ce truc-là, parce qu'on n'atteint pas comme ça des volumes de flux en claquant des doigts, quoi. Donc c'est pas possible. Mais les deux en même temps, ça n'a plus aucun sens, parce que les deux vont se faire concurrence. Donc au départ, ils étaient très fâchés l'un contre l'autre à cause de ça. Et puis, depuis un moment, il semblerait, enfin on le sait en fait, qu'ils se soient mis d'accord pour pas se taper l'un sur l'autre et pour faire les deux. Et les deux ensemble, ça n'a vraiment aucune raison d'être, ça n'arrivera, enfin ils vont jamais réussir. Enfin ils vont le faire, mais en fait ce sera sous-utilisé, c'est des infrastructures qui sont destinées à finir dans les ruines du capitalisme.
5: L'argument de « oui, mais le fluvial, c'est cool, c'est écolo, ça fait moins de camions », c'est complètement faux. Les méga canals non merci, en fait, ont estimé qu'au mieux, si ce canal méphitique se faisait, au mieux, on aurait le même nombre de camions qu'aujourd'hui. Parce que, comme tu le disais, sur tout le trajet, il y a des infrastructures, il y a des ports, et bien sûr, ces ports sont desservis par des camions.
4: Ben oui, c'est tout le truc, quoi. Alors déjà, il y a un truc qui est vraiment intéressant à comprendre pour le méga canal en particulier, c'est qu'on met pas du tout les mêmes marchandises sur les camions que sur les bateaux. Sur le fluvial, on transporte du vrac. Et le vrac aujourd'hui, le très très gros du volume, c'est des céréales pour l'export, donc ça c'est l'agro-industrie qui joue avec ça, et du BTP. Dans un sens, du sable, à Paris c'est très fort, hein, du sable pour le Grand Paris et des gravats qui ressortent dans l'autre sens, quoi. Donc c'est pas les mêmes types de flux. Et puis de toute façon, sur tous ces projets-là, aujourd'hui il n'y a pas du tout l'idée de remplacer un mode de transport par un autre. La seule vraie idée, c'est de faire toujours plus de logistique. Donc même quand c'est du fluvial, si la logique c'est faire plus de logistique, à la fin ça accélère les bateaux, oui il y aura plus de bateaux, mais il y aura aussi plus de camions, plus de logistique, plus de pollution, plus de CO2, plus aussi de consommation très lointaine et moins de relocalisation. La logistique, ça empêche la relocalisation. Donc nous, ce qu'on n'arrête pas de dire, c'est que l'enjeu c'est de transformer la logistique. Pour ça on utilise deux termes, on dit ce dont on veut pas, c'est l'empire logistique. Donc l'empire logistique, c'est ces flux là qui nous passent au-dessus et dont profitent les grands groupes, avec aussi une origine et une continuité coloniale. C'est pour ça le terme empire, il est pas mal, parce que ça sert à prendre la richesse à des endroits loin sur la planète et à la ramener chez nous. Bref, il y a une vraie logique coloniale dans tout ça. Donc l'empire logistique, c'est ce qu'on veut pas. Nous, ce qu'on a besoin en Ile-de-France, c'est particulièrement fort, c'est de l'approvisionnement. On va pas, nous, se mettre à fabriquer tous nos objets et à consommer tous nos légumes. On vit dans une zone qui est hyper urbanisée. Donc on a besoin d'approvisionnement et donc nous, on met en place, par exemple, un contre-projet. C'est le cas aussi pour Méga Canal, pour que ces zones-là, qui sont des zones industrielles qu'on va pas renaturer du jour au lendemain, mais qu'elles servent à des formes de logistique qui nous aident. Et c'est pas de la logistique, c'est de l'approvisionnement. Par exemple, truc très simple, nous, sur le port de Gennevilliers, on voudrait qu'il y ait un emplacement pour un entrepôt de la sécurité sociale de l'alimentation. Vous savez, ce système-là qui permettrait à tout le monde de trouver des légumes à pas cher comme la sécurité sociale. Et ça, il y a besoin de logistique pour acheminer les légumes jusque chez nous. Et donc ça, on veut bien qu'il y ait un entrepôt de la SSA sur le port de Gennevilliers, mais pas un énième entrepôt d'un promoteur immobilier qui va louer des sous-traitants logistiques. On sait même pas ce qu'ils vont faire à l'intérieur. Pas ce genre de logistique, quoi.
5: Ça fait plusieurs fois que tu fais référence à un nous. Qui est ce nous?
4: Alors c'est un nous multiple. Le nous, c'est les riverains. Donc moi, j'habite ici et donc je fais partie des riverains qui sont opposés à ce projet. Donc il y a un collectif qui s'appelle Stop Green Dock. Et dans Stop Green Dock, il y a plein de monde. Donc il y a des riverains, des associations environnementales. Et donc il y en a plein, je ne vais pas toutes les citer, ça va être un peu long. Mais il y a aussi les soulèvements de la terre. Le comité local des soulèvements de la terre dont moi je fais partie, qui s'appelle Pleine Tempête, qui est le comité de la banlieue nord.
5: Pleine, il y a un jeu de mots, hein, PLAI.
4: Voilà, c'est la Plaine Saint-Denis, qui était une plaine agricole anciennement. Et donc Pleine Tempête, c'est un comité qui s'est beaucoup investi sur cette question-là de Green Dock au départ, mais qui très vite a souhaité de ne pas s'arrêter juste à un projet d'entrepôt pour éviter un peu cet effet NIMBY, là, not in my backyard, donc ok, les entrepôts, mais pas chez moi. Nous, en fait, on s'est intéressé au sujet de la logistique d'une façon beaucoup plus large, et ça a donné plein de choses différentes. Ça a donné un soutien aux ouvriers de la logistique. On a beaucoup soutenu les grèves sur le port de Gennevilliers. Et donc, dans le nous, il y a aussi la CGT. La CGT du 92 et du 93. Solidaire aussi dans le 92 et le 93. Se sont impliqués dans cette lutte-là. Et nous, on a appris plein de choses à faire des alliances avec les ouvriers. Et en plus, on a des choses qu'on partage du genre aimer bloquer le port de Gennevilliers et les entrepôts. Et donc, il y a aussi ça dans ce nous-là. Dans le nous aussi, il y a les autres luttes qui sont sur le bassin versant de la Seine et qui ont toutes, et c'est vraiment l'infrastructure du capitalisme qui fait ça, toutes les luttes avec lesquelles on travaille sur le bassin de la Seine, on a tous un problème avec la logistique. Donc il y a le méga canal, on en a parlé. Il y a une lutte aussi à Labassé, c'est au sud de la région parisienne, où il y a une volonté de rectifier la Seine. C'est un endroit où la Seine fait des méandres, ils veulent la rectifier pour faire passer des plus gros bateaux. Il y a la lutte de Gonesse aussi. À Gonesse, il y a un projet d'artificialisation depuis longtemps et une lutte très ancienne qui se mène là-bas. Et ce grand nous, maintenant, on l'appelle les soulèvements de la Seine. Et l'acte du méga canal dont tu parlais, c'était l'acte final d'une campagne d'action, d'une saison, qui s'appelait les soulèvements de la Seine, dans laquelle étaient représentées toutes ces luttes.
6: Et je veux redire que cela relève de l'écoterrorisme.
7: Avec des modes opératoires qui relèvent, je n'ai pas peur de le dire, de l'écoterrorisme que nous devons absolument combattre.
5: Malgré ce que des gens nauséabonds ont pu dire là au sujet donc des luttes environnementales, le verbiage crétin de éco-terroriste. Alors ça nous faisait ricaner il y a quelques années, puis en fait de constater aujourd'hui que ça prend dans les têtes. Donc ne ricanons pas trop. Mais on a bien compris

0: Pour reprendre la chronologie de l'histoire de cette lutte particulière donc contre Green Dock, tu disais ce sont des riverains, habitantes et habitants, qui ont découvert le truc quasiment par hasard. C'était quand et ça s'est fait comment ?
1: Alors ça s'est fait en 2021-2022, les toutes premières informations qui ressortent quoi. Et donc au début on sait presque rien. Quand les premières infos ressortent, il me semble que c'est début 2022, il y a vraiment ce truc de c'est un entrepôt fluvial. Et c'est présenté comme ça partout. Et ce qui fait tiquer quand même les riverains, c'est la taille. Même si c'est fluvial, un entrepôt de 35 mètres de haut, ça les fait réagir. Donc à l'époque, c'est ça qui lance un peu la lutte locale. Et avec ce problème que c'est 35 mètres de haut, juste en face d'une zone Natura 2000. Le projet d'entrepôt est tellement haut qu'il va mettre sous l'ombre la zone Natura 2000 toute une partie de l'année. Il y a eu plein d'études qui ont été faites, d'abord par nous sur ça, après par l'autorité environnementale, qui est une autorité indépendante. Et en fait, la réserve ornithologique avec tous les oiseaux qui sont sur place, avec l'entrepôt, elle n'existe plus, quoi. C'est très clair. Donc c'est un peu ça qui a lancé la lutte au départ. Et puis petit à petit, les informations sont remontées. Mais là, il a fallu aller les chercher, il y a eu des demandes des rendez-vous avec le promoteur, avec les gestionnaires du port de Gennevilliers, avec Aropa et tout ça. Et plus les rendez-vous avançaient, plus le truc tombait quoi. On se rendait compte que niveau travail c'était pas terrible, que de toute façon c'était même pas du fluvial, que la renaturation des berges, ils avaient promis ça au début. Ils avaient dit on va faire un bel entrepôt et on va renaturer toute la berge le long de l'entrepôt. Aujourd'hui on sait que la construction, les constructions vont approcher jusqu'à 4 mètres de l'eau. Quand t'as 4 mètres entre l'eau et le bâtiment, renaturer les berges, c'est une grande blague. Et tout est tombé comme ça. Et donc aujourd'hui, il n'y a plus grand monde pour défendre ce projet-là.
0: Mais ils ont répondu parce que vous avez posé des questions ou ils ont organisé des réunions d'information publique ?
1: Il y a eu des réunions d'information publique, mais qui ont été exigées par les riverains. À chaque fois, à chaque étape, c'est toujours la mobilisation qui a obtenu des espaces de discussion. Et à chaque fois, ces espaces de discussion, c'est une vaste blague. Par exemple, au tout début du projet, il était prévu une ferme urbaine. Il fallait vraiment que ce soit green, donc ils avaient prévu une ferme urbaine. Mais la ferme urbaine, ça faisait monter le bâtiment encore plus haut. Dès les premières réunions, ils ont dit « Bon, on a compris, vous n'êtes pas contents les riverains, on vous fait une concession, on enlève la ferme urbaine et on diminue de quelques mètres le bâtiment. » Et ils ont présenté ça comme « Voilà, regardez, vous avez gagné. »
0: C'est hyper généreux en fait de leur part.
1: C'est incroyable. Je pense qu'elle n'a jamais existé cette ferme urbaine. C'était un truc qui était tout prêt dès le début pour la négociation. Et donc voilà, il y a toujours des espaces où on nous fait croire qu'on peut discuter, mais en réalité, c'est le rapport de force qui a fait bouger les choses. Et le fait que de plus en plus de monde se mobilise localement, il y a eu plein d'actions, plein de manifestations. Une grosse manifestation, notamment, où il y a eu 2000 personnes en 2024 à Gennevilliers, avec des actions de blocage logistique, etc., etc. Et ça devient un vrai sujet, quoi.
0: C'est ça qui est évoqué dans Première Secousse, le bouquin des soulèvements, cette grosse manifestation ?
1: Ouais, c'est ça, ouais. C'est l'acte Green Dock qui est évoqué. Avec peut-être une particularité, c'est que dans les grands actes nationaux qui étaient portés par les soulèvements, Green Dock, c'était le premier, je crois, qui était vraiment dans une zone urbaine dense, sur un projet qui était un peu différent de ce qu'on voit d'habitude. C'était une manif qui n'était pas une manif à la campagne comme les Bassines ou d'autres manifs de ce type. C'était une manif dans le 92 et 93, on est à la frontière en banlieue nord de l'Île-de-France. Nous, quand on a commencé à penser cet acte-là, il y a eu toute une réflexion de se dire en fait, c'est quoi les soulèvements dans le 93 ? Parce que les soulèvements dans les Bassines, on voyait bien, dans le Poitou, on voyait bien, mais dans le 93, c'est un peu autre chose. Et donc voilà, assez vite, en fait, dans cette réflexion, c'est la logistique qui est ressortie comme le truc qui ferait sens pour les soulèvements dans une banlieue nord, avec cette idée que dans la métropole, les flux logistiques, c'est là qu'on peut aussi attaquer l'infrastructure, faire bouger des choses et chercher un point concret ou faire peser un rapport de force.
0: L'une des nombreuses choses qui ressortent dans cette lutte Stop Green Dock, c'est cette alliance et cette rencontre entre des personnes militantes de divers horizons et le monde du travail, le monde ouvrier et le monde syndical. Maintenant, ça me revient. C'était d'ailleurs assez émouvant à lire parce qu'on aurait pu se dire que tout ça, c'était des univers, l'écologie de gauche radicale et puis les camarades prolétaires qui luttent pour leur pouvoir d'achat et tout ça est très compartimenté. Une convergence et une vraie rencontre. Et c'était très bien raconter dans le bouquin.
1: Ouais, c'est une super rencontre avec plein de blagues, comme tu l'as dit. T'as dit rencontre entre écolo et ouvrier, mais la nouvelle blague, c'est qu'eux disent sans arrêt, quand on se voit sur des piquets, ils disent « Mais c'est nous les vrais écolos !» Et nous disent « Mais non, c'est nous les écolos !» Enfin, il y a des blagues comme ça que ce sont. C'est une super rencontre. En fait, ce qui s'est passé, c'est que dès le début, nous, on s'est dit « On va aller voir l'union locale de Gennevilliers, l'union locale CGT. » En sachant qu'elle a une belle histoire, cette union locale, que certaines d'entre nous la connaissaient déjà. C'est une union locale un peu anarcho-syndicaliste, pour en réalité, je sais pas si ce serait d'accord avec le terme, mais qui a toujours mené des combats ouvriers sur le port et à d'autres endroits dans Gennevilliers. Et quand on a été les voir, nous, on marchait sur des œufs quand même. On se dit, qu'est-ce qu'ils vont dire de cette histoire

0: Logistique, et en fait pas du tout hein. Toutes nos inquiétudes ou petits stress en fait se sont très vite tombés. Eux, on leur a expliqué c'était quoi le projet d'entrepôt, et très vite ils ont dit ok, c'est de la merde, qu'est-ce qu'on fait. Par exemple, c'est eux qui nous ont poussé à mener le contre-projet sur le port de Gennevilliers et dire faut pas rester juste à cet entrepôt là, on va parler de tout le port de Gennevilliers. Et donc dès le début ça a été vite, et ça a été très vite. Et puis eux sont venus, donc les ouvriers, en particulier les ouvriers d'un très gros entrepôt du port et d'une très grosse boîte française, c'est le leader de la logistique en France, qui s'appelle Géo. Et les ouvriers de Géodis Gennevilliers sont venus quand on a fait notre manif en 2024. Ils étaient à la manif, ils sont venus au débat avant, ils ont participé, ils ont mené des actions. On a réfléchi à des actions avec eux à ce moment-là déjà. Et c'était déjà une super rencontre autour du blocage et du feu de palette, qui est vraiment un point de rencontre pour nous, qui marche très très bien. Puis après, la rencontre, elle s'est faite dans l'autre sens, elle s'est approfondie dans l'autre sens. Cette année-là, en 2025, en février-mars, eux, ils ont mené une grosse grève d'un mois. Un mois de grève dans un entrepôt logistique, c'est très rare. Mmh. Un entrepôt logistique en banlieue nord. Hein, donc
1: quelle était leur revendication salariale?
0: C'était les salaires. Les salaires sont hyper bas. Comme ils sont forts, c'est un entrepôt, ils sont forts. Il y a 90% CGT, ils ont l'habitude de mener des gros combats. Ils demandaient, je crois que c'était 200 euros de salaire, et ils ont obtenu 150. Okay. Sur un mois de grève, quand même, ça valait le coup. Et en fait, nous, on a beaucoup, dès le début, été en soutien de cette grève. On a mené des actions en soutien à cette grève, des actions de blocage de l'entrepôt. Et ça, c'est un mois de rencontres et d'intensité très, très fort. Faut imaginer, c'est une énorme zone. C'est pas un port, hein, c'est que des camions. C'est une énorme zone logistique dont on se retrouvait à passer des nuits entières, parce que ça travaille beaucoup la nuit, sur le port de Gennevilliers avec elle et eux, à manger des merguez et progressivement des saucisses véganes qu'on avait ramenées, parce que chez nous, tout le monde mange pas de viande. Parce que c'est de nouveau l'objet d'une blague. Et on y est retourné encore cette semaine. Là, mercredi, il y avait un rassemblement. Ils ont gagné leur grève, mais les patrons, ils sont mauvais joueurs dans la logistique. Donc il y a plein de répression dans l'entrepôt. Il y a eu des sanctions, des licenciements. Donc on a refait un rassemblement cette semaine. Et au rassemblement de cette semaine, il y a les greniers des soulèvements de la terre qui ravitaillent les luttes, qui sont venus rapporter des cagettes de légumes récupérées chez des maraîchers camarades de l'Île-de-France. Le piquet de grève a été ravitaillé comme ça, en poireaux, tomates, il y avait des pommes, etc. Il y avait plein de trucs, quoi. Et à chaque fois, voilà, on passe des caps avec elle et eux, et c'est toujours très chouette, quoi.
1: Les greniers, c'est des gens, comme tu le disais, des maraîchers, ou tout simplement des gens qui s'y mettent et qui, ici et là, cultivent de la terre pour produire des légumes, pour alimenter les luttes. Donc c'est très chouette, quoi. Il y a une vraie rencontre, une vraie alliance, et qui perdure, quoi, jusqu'à là, au moment où on se parle, quoi.
0: C'est vraiment génial. Dans la semaine. Et puis comme il y a le contre-projet qui est en cours, on se voit très régulièrement pour ça, parce que nous, le point de départ du contre-projet, on se méfie un peu des contre-projets qui partent du haut. Il y a un peu un réflexe à faire les urbanistes quand on fait des contre-projets, parce qu'on a l'impression que c'est plus sérieux quand ça ressemble à un rapport, à un document d'urbaniste. Nous, on est parti d'un truc, on veut essayer de faire, on appelle ça de la planification par le bas, et ça veut dire qu'on rencontre les ouvriers pour leur demander comment ça marche. Cette idée que c'est eux qui ont le savoir-faire sur la logistique, qui permettra de transformer les infrastructures, de les supprimer quand il faut les supprimer, mais de les transformer quand on peut les transformer. Donc on passe beaucoup de temps avec elle et eux là-dessus, sur des détails techniques parfois, du transport, sur le fret ferroviaire. Vous imaginez, le port de Gennevilliers, c'est traversé par des rails. Il y a toute l'infrastructure qu'il faut pour amener des trains, et il n'y a plus de trains. Il y a un train de temps en temps qui passe, c'est ridicule, alors que le port est énorme, alors qu'il y a encore 10 ans, il y en avait. Ça a diminué et maintenant, ça a presque disparu. Et donc, eux, ils connaissent l'histoire de ça. Ils savent quand est-ce que tel train a disparu, quand est-ce que tel embranchement s'est arrêté. Et donc, on bosse avec eux là-dessus, quoi.
1: Bon, là, tu m'as tendu une perche en béton armé pour passer un petit bout de planète boum boum, hein, du fret, avec notamment Julien et ses camarades de Sudrail.
0: Qui participent aussi au contre-projet de Green Dock.
1: Voilà. Planète boum boum.

0: Il y a toujours une bonne occasion de passer du Planète Boom Boom.
1: On a des playlists logistiques aussi, si tu veux. Il y a eu tout un truc avec la logistique et le rap français depuis 10-15 ans. Il y a plein de tubes du rap français qui parlent de logistique. Les rappeurs français, ils ont parlé de la logistique et des entrepôts avant que ça devienne un sujet médiatique, avant qu'on parle d'Amazon et tout. Ils en ont parlé en premier. En gros, ils ont remplacé la figure de l'ouvrier traditionnel qui était celui de l'usine automobile, le travail à la chaîne, dans leurs paroles, par les entrepôts, les palettes et les transpalettes, avant que ce soit un sujet d'actualité.

0: Nivek, déjà mort, pour évoquer l'enfer de l'esclavage moderne en vigueur dans l'empire de la logistique qui broie des vies, des corps et des âmes. Oh oui, il y a quelques boulots promis par le méga-canal ou par le projet Green Dock du port de Gennevilliers, contre lequel lutte une pléiade de syndicats, associations environnementales et collectifs, dont les soulèvements de la Seine. Et cette lutte contre Green Dock, elle est évoquée dans Première Secousse, remarquable bouquin signé Les Soulèvements de la Terre, qui raconte notamment l'émouvante rencontre et alliance entre militantes et militants écologistes et le monde ouvrier de la logistique.
1: Nous, on lutte contre une infrastructure, et ça, c'est vraiment un truc du logiciel Soulèvement de la Terre aussi. Pour bien lutter contre l'infrastructure, il faut mener des enquêtes contre ça, il faut comprendre comment ça marche. Et le meilleur moyen, c'est de discuter avec les travailleurs, travailleuses des secteurs, ce qui n'est pas toujours possible. Hein. Mais nous, en l'occurrence, on avait une porte d'entrée là, avec un entrepôt logistique, avec un syndicat de base CGT très très combatif. Et de mener des luttes avec eux, de discuter avec eux, ça nous fait découvrir plein de choses sur le fonctionnement de notre infrastructure contre laquelle on lutte. Ça nous fait comprendre des trucs importants, c'est de comprendre les conditions de travail, de comprendre vraiment les conditions d'exploitation dans les entrepôts logistiques, c'est vraiment dégueulasse. Quand on nous dit, ouais, le taylorisme c'est fini, maintenant, non, mais l'entrepôt logistique c'est vraiment du contrôle ouvrier très fort, les ouvriers sont vraiment très très contrôlés. C'est aussi une alliance entre nouvelles technologies et contrôle, tout marche à base de scanners, on scanne tout le temps des QR codes ou des codes barres et tout est contrôlé, surveillé, la productivité, le rythme, les gestes répétitifs, le froid l'hiver, le chaud l'été, bref, c'est vraiment un truc qui est rude et de comprendre ça, c'est hyper important. C'est important pas seulement dans le cadre de ces luttes locales, en fait, les ouvriers de la logistique aujourd'hui en France, c'est plus d'un million de personnes, quoi. C'est un secteur qui a explosé depuis les années 80 et qui est venu en fait un peu remplacer le secteur ouvrier traditionnel, les ouvriers de l'automobile, tous les ouvriers de l'industrie manufacturière où on fabrique des objets. Ça, ça a été en partie délocalisé. Bon, il en reste pas mal quand même, mais ça a été en partie délocalisé. Mais il y a d'autres mondes ouvriers qui sont réapparus depuis et qui sont moins visibles. Donc on fait comme si les ouvriers avaient disparu, mais en fait, c'est juste qu'on n'a pas compris leur transformation. Donc c'est important parce qu'il y a une force ouvrière aussi dans la logistique qui est un point d'appui pour les luttes. Alors aujourd'hui, c'est un secteur qui n'est pas très mobilisé parce que c'est hyper dur de se mobiliser depuis l'entrepôt.
0: Beaucoup d'emplois précaires, donc voilà, quand on moufte, on se fait dégager.
1: Voilà, beaucoup d'intérim, beaucoup de répression.
0: Beaucoup de travailleurs sans papier.
1: Mais justement, quand on discute avec les camarades des entrepôts, ça nous permet de dépasser un peu le côté misérabiliste du monde ouvrier parce qu'en fait, on se rend compte que ça lutte en permanence dans l'entrepôt. Il y a beaucoup de conflictualité dans l'entrepôt, même dans les endroits où il n'y a pas de syndicat. Ces endroits où ça bataille, où le « nous », les ouvriers, le « eux », les patrons, il est marqué de façon très nette. Ça se bouscule, ça s'insulte, ça... voilà, il y a du rapport de force au quotidien, pas toujours organisé, mais il existe. Et quand on comprend ça, on se dit que, en fait, le secteur de la logistique, c'est une espèce de grosse cocotte minute, quoi. Et si un jour ça pouvait déborder, ça ferait un ravage, parce que quand eux, ils se mettent en grève ou qu'ils s'arrêtent de travailler, il n'y a plus rien qui marche. C'est vraiment eux qui font tourner la machine aujourd'hui. Et il y a des endroits où c'est arrivé. Dans le nord de l'Italie, par exemple, au début des années 2010, il y a eu des très gros conflits dans la logistique et ça a fait un carnage. Et aujourd'hui encore, c'est un secteur qui est fort là-bas et donc ça pourrait très bien arriver chez nous, donc autant le préparer dès maintenant. Quoi.
0: Ça permet aussi de relever cette espèce d'escroquerie sémantique qui visait peut-être à exploser la classe ouvrière, mais on a mis dans la tête des gens qu'en France, il n'y a plus d'ouvriers et que ces gens-là qui travaillent dans la logistique, c'est surtout pas des ouvriers, c'est des gens qui travaillent dans le service, c'est des gens du tertiaire. Ça fait plusieurs fois en fait que tu utilises très concrètement le terme ouvrier et pas tertiaire, service.
1: Ouais, c'est hyper important de comprendre justement cette transformation des mondes ouvriers, c'est qu'il y a de plus en plus d'ouvriers du tertiaire. Aujourd'hui, il y a la moitié des ouvriers en France, ils sont dans le tertiaire. Et quand je dis moitié des ouvriers, c'est parce que c'est l'INSEE qui les calcule comme ça, l'Institut National de la Statistique. Parce qu'eux, ils ont besoin de faire des stats justes. Et pour faire des stats justes, ils savent très bien que pour dire si c'est ouvrier ou pas, l'enjeu, c'est pas juste est-ce qu'on fabrique ou pas un produit, c'est est-ce qu'on travaille dans quelque chose qui ressemble à une usine avec suffisamment de bonhommes pour que ça soit de la taille d'une usine, avec des gestes répétitifs, etc., etc., etc. Donc l'INSEE, ils classent ces salariés-là comme des ouvriers. Et ils ont raison, en fait, parce que c'est les nouveaux ouvriers.
0: Et ouvrières.
1: Et ouvrières. Il y a 85% d'hommes, quand même, c'est pour ça que je dis des bonhommes. C'est quand même très, très masculin. Et de même qu'il y a beaucoup, beaucoup de travailleurs racisés. pour que faire tourner la machine, les patrons, ils ont besoin d'embaucher majoritairement des travailleurs racisés et majoritairement des hommes. Et tout ça, ça instaure un climat, des conditions de travail spécifiques, et ça fait partie du modèle d'exploitation.
0: Tu as évoqué le colonialisme tout à l'heure. Souvent, on utilise le petit préfixe néo, tu sais, comme on dit néo-nazi ou néo-colonialisme. Et parfois, je m'interroge en me disant, mais qu'est-ce que ça a de néo, si ce n'est que les outils ont changé. Avant, il y avait le fouet, maintenant, il y a Internet. Et ça renvoie aussi à la notion d'esclavage.
1: Ouais, c'est un terme qu'ils utilisent beaucoup, hein, les ouvriers, notamment ce dont je parlais tout à l'heure, l'esclavage moderne, c'est un terme qu'ils utilisent.
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0: Stress et palette, signé Robsé et Lucio Bukowski. Avant de reprendre la discussion avec ce militant des soulèvements de la Seine, on parle aujourd'hui esclavage moderne dans l'empire de la logistique.
1: Esclavage moderne parce que les conditions de travail sont très rudes, parce que toutes les négociations syndicales sont hyper rudes, parce que la répression est très rude, et parce que, de façon très simple, hein, dans leur entrepôt, tous les patrons sont blancs, et tous les bureaux sont blancs, et tous les ouvriers sont noirs et arabes. Et quand je dis tout, peut-être qu'on peut trouver une exception ou deux, mais sur 170 salariés, c'est vraiment peanuts, quoi. C'est vrai, la séparation, la rupture, elle est très très nette, quoi. Et encore pire, si on regarde le côté qui ressemble plus à l'entrepôt, donc les camions poubelles, c'est l'équivalent des camions de l'entrepôt qui font la livraison, et l'entrepôt logistique, du côté déchets, c'est l'équivalent des usines de tri des déchets. Il y en a pas mal sur le port de Gennevilliers, donc nous on s'intéresse à ça aussi en ce moment. C'est là particulièrement qu'il y a un très très gros problème de travailleurs sans papier. Et vraiment ça, dans les usines de tri des déchets, c'est que des travailleurs travailleuses racisés. Et en plus beaucoup des primo-arrivants, des gens qui viennent d'arriver en France, qui maîtrisent pas très bien la langue. Et il y a vraiment une stratégie de recruter en priorité ces gens-là pour les faire travailler dans des conditions mais dignes de Zola, sur des tapis, là, comme Charlie Chaplin un peu, ils sont sur des tapis à trier les déchets. Et ça, c'est un secteur où on aimerait bien mettre un pied, nous aussi, dans les années à venir.
0: Et évidemment, ce sont des personnes extrêmement vulnérables et on se doute bien que la moindre revendication, récrimination, augmentation de salaire ou je sais pas quoi, est quasiment impossible. Ouais, quoique, j'ai en tête cette grève de femmes racisées qui faisaient les ménages et qui avaient eu le courage et le cran de se mettre en grève alors qu'elles étaient dans une position d'extrême vulnérabilité.
1: Nous, il y a moins d'un mois, le 18 septembre, là, qui était une grosse journée de grève, on était sur le port de Gennevilliers devant une usine de tri qui est un sous-traitant de Paprec, qui est un des géants du déchet dégueulasse en France aujourd'hui, et il y avait un piquet de grève avec un blocage de l'usine de tri des déchets par des travailleurs sans papier qui étaient soutenus par les Soulèvements de la Terre qui étaient là, par XR Île-de-France qui étaient là, par les ouvriers Géodis de la CGT Géodis qui étaient là aussi, donc on se retrouve tous sur ces endroits là donc il y a des choses qui existent, quoi.
0: Alors vous, les méchants écolos, éco-terroristes, etc., vous passez votre temps à critiquer, mais qu'est-ce que vous proposez alors ?
1: Alors, l'histoire du contre-projet, c'est quatre grands axes pour l'instant. C'est l'idée de transformer le travail, c'est le premier axe. On veut essayer d'imposer une espèce de charte ou quelque chose comme ça, qui serait un outil pour aller embêter les mairies, les gestionnaires du port, pas les entreprises directement, ça c'est les syndicats qui font ça, mais tous les gens qui sont aussi responsables de ça, localement. Le maire de Gennevilliers, par exemple, je pense qu'il est en partie responsable de ce qui se passe sur le port, c'est son territoire. Et dans cette charte, il y aurait l'idée d'imposer des seuils très bas d'intérim, de sous-traitance, ou voire pas du tout, si on y arrive, d'intérim ou de sous-traitance, de travailler aussi sur les sans-papiers. Il y a beaucoup de sans-papiers sur le port de Gennevilliers, notamment dans le déchet, il y a plein d'entrepôts de déchets qui font du flux de déchets. Donc voilà, ça c'est l'axe travail. Après, il y a un gros axe qui est l'axe transport, donc du fret sur le port, et moins de camions, là c'est horrible, c'est vraiment une énorme usine à camions ce port. Et puis du fluvial aussi, parce que nous on n'est pas contre le fluvial, mais en fait il y a un truc très simple, l'entrepôt Green Dock là il est sur les berges pour faire croire que ce sera du fluvial, mais c'est faux, on l'a dit. Mais il y a une infrastructure sur le port pour accueillir du fluvial à beaucoup plus grande échelle. Ça s'appelle des darses, c'est des entrées d'eau qui rentrent sur le port de Gennevilliers et qui sont connectées à des entrepôts. Et en fait, aujourd'hui, ces darses, elles sont monopolisées par le BTP. C'est vraiment grave à sable, c'est que ça. Alors que si on voulait ramener des légumes sur le port avec des bateaux, en fait, on pourrait, mais il faudrait virer un peu du BTP pour laisser de la place. Donc ça, c'est le côté transport. Mais le transport, c'est bien de changer les modes de transport. Mais en fait, le troisième axe, c'est plus fondamental à notre avis, c'est qu'il faut changer le mode de logistique. Donc faire en sorte que la logistique qui a lieu sur le port de Gennevilliers soit utile pour le territoire. Donc ça peut être une logistique alimentaire par exemple. Du côté du BTP, ça peut être du réemploi aussi. Il y a déjà des boîtes qui font du réemploi sur le port de Gennevilliers et qui sont pas si mal que ça en fait. Réemploi du bois, réemploi de plein de matériaux. Il y a des trucs de dépollution de la terre, il y a des idées là-dessus. Et c'est des idées qui manquent de place en fait. Ils n'ont pas de terrain ou alors ils sont mis loin en Île-de-France. Bah, en fait, laissons-leur de la place sur cet endroit-là. De toute façon, c'est pas un endroit... Enfin, il est trop pollué pour qu'on puisse y faire autre chose. Et il y a quand même un dernier axe, même si c'est pollué, qui est un axe de renaturation. Renaturation, c'est les berges. Il faut laisser un espace tampon entre le port de Gennevilliers et la Seine. Et cet espace tampon, à notre avis, il faut soit développer des activités un peu cool de dépollution, peut-être de ferme urbaine. La CGT, ils font vachement ça, ils sont à fond sur les trucs de ferme urbaine. Comme quoi, la CGT s'intéresse à ces trucs-là. Mais peut-être aussi, on pourrait laisser à l'état sauvage. En fait, laisser 10 mètres de terre à l'état sauvage entre la Seine et la zone industrielle, bah, ça permettrait de faire en sorte que les trams bleues et les trams vertes, vous savez, ces espèces de corridors naturels, puissent fonctionner correctement. Et on en a besoin, parce que la biodiversité ici, c'est pas incroyable. On en a un peu, laissons-lui un peu de place, quoi.
0: C'est souvent une pièce maîtresse d'ailleurs dans les luttes, hein. On pense à l'outarde canne-petière avec les bassines ou tel scarabée pour telle autoroute, etc. Est-ce que c'est quelque chose qui peut être actionné, ça? Est-ce qu'il y a des espèces protégées menacées par ce projet? Parce que voilà, ce sont des mésanges qui se sont mises à nicher, qui ont retardé la 69 de 6 mois. Est-ce que vous pouvez vous servir de ça?
1: Ouais, bah on en a plein et on a eu tout un débat pour savoir laquelle on choisissait comme symbole. Je vais commencer par ça parce que c'est marrant quand même. Par exemple, il y a des martins pêcheurs sur place. L'entrepôt, les martins pêcheurs, c'est fini, ils vont tous disparaître. Et nous, on s'est demandé, est-ce qu'on prendrait pas le martin pêcheur comme symbole? C'est joli, c'est un
0: beau,
1: peu chic et tout.
0: Tout le monde aime les martins.
1: Tout le monde aime les martins pêcheurs.
0: Mais tout c'est... le monde aime les martins pêcheurs.
1: Tout à fait. Mais il était déjà pas mal pris dans les luttes et en fait, il est pas facile à voir. C'est un peu un truc de spécialiste, le martin pêcheur. Faut passer du temps dans ce coin-là. C'est pas évident. On avait un autre oiseau, un peu moins chic, mais qu'on aime bien et qui est très très présent sur place, c'est le cormoran. En fait, il y a tous les ans 200 à 300 cormorans qui nichent sur l'île Saint-Denis, à la pointe de l'île Saint-Denis. Et en plus, on trouvait ça vraiment intéressant parce que, je l'ai dit tout à l'heure, l'entrepôt il va mettre la zone à l'ombre. En fait, le cormoran, il a un problème, c'est qu'il ne sécrète pas le truc qui permet d'imperméabiliser les ailes. Tous les canards et tout, ils sont ça. Le cormoran, il a un problème de l'évolution, on lui a jamais donné ça. Et c'est pour ça qu'il a tout le temps ses ailes comme ça, il est obligé de se faire sécher les ailes. Et les cormorans se mettent juste en face du projet d'entrepôt, ils sont tous en train de sécher leurs ailes pendant tout l'hiver, on les voit là-bas. Et bien sûr, ils pourront plus le faire. Donc on a choisi ce symbole-là, on se trouvait que c'était aussi un oiseau un peu populaire, qui est facile à voir. Tout le monde connaît les cormorans. Et donc voilà, nous on est parti sur le cormoran, c'était pour mettre un peu aussi l'accent sur le côté populaire de cette lutte, sur le territoire populaire dans lequel on est. Et ça, c'est un gros enjeu quand même. On n'en a pas beaucoup parlé, mais un des gros trucs qu'on répète tout le temps, c'est ok, on protège les oiseaux, mais il y a un gros truc d'inégalité environnementale, pour ne pas dire racisme environnemental, avec ce projet. Quand on voit que là, à Paris, on nous parle avec les JO de baignade tout le temps dans la Seine. On a l'impression que la Seine va redevenir un truc super. Nous, en banlieue nord, on a encore droit à des projets d'entrepôts logistiques géants. Et ça, c'est un gros axe sur lequel on veut taper un peu fort, quoi.
0: Ça s'appelle du classisme, hein, aussi.
1: Ça marche aussi avec le classisme.
0: Et donc, ça marche d'invoquer le fait de vous menacer des espèces protégées, je pense évidemment dans un tribunal.
1: Ouais, ça peut marcher devant un tribunal, mais quand même, il y a un truc particulier sur cette lutte, c'est que devant les tribunaux, ce qui marche bien, c'est les espèces rares, les espaces de nature vraiment un peu sauvages à sauvegarder, tout ça. Tant mieux pour les luttes qui peuvent utiliser ça. Nous, on est en banlieue nord. C'est pas la nature sauvage chez nous. C'est une nature vraiment chelou. On veut travailler ça. On veut travailler ça, pas faire semblant que ce soit de la nature sauvage. Dire, voilà, elle est comme ça, la nature chez nous, il faut qu'on travaille avec. Dans les espèces qu'on n'a pas encore citées sur place, il y en a une qui est très très présente et que nous, on aime bien, c'est les perruches.
0: Ah oui,
1: il y a plein de perruches là-bas, donc c'est... Voilà, la perruche, c'est un oiseau bizarre qui normalement devrait pas être là.
0: C'est du continent sud-américain, non, la perruche?
1: Oui, c'est Amérique du Sud, ouais. Amérique du Sud.
0: Ça nous a beaucoup surpris, nous, quand on est arrivé sur la Seine aux abords de Paris. Voilà, les perruches.
1: En fait, nous, on a été chercher un peu l'histoire de ces perruches, qui est connue, en fait, qui est intéressante pour nous, parce que c'est une histoire de logistique. En fait, il y a un conteneur qui est tombé à Orly, dans les milieux des années 90, un conteneur de perruches. Okay. Et petit à petit sont apparues les perruches d'Orly. Et tout autour d'Orly, il y a eu des perruches qui sont installées. Et là, actuellement, elles ont colonisé plein d'autres endroits de l'île de France. Et elles sont aussi chez nous. Et en fait, on ne va pas les supprimer. Les perruches, elles sont là, c'est comme ça. Et on fait avec. Et en fait, c'est tout un écosystème qui est comme ça. Parce que la pointe sauvage dont je te parlais tout à l'heure, de l'île Saint-Denis, où il y a la réserve ornithologique, en fait, c'est très joli, c'est un peu sauvage, il n'y a pas d'accès humain, c'est non anthropisé, donc c'est vraiment chouette de ce point de vue-là. Mais cette zone, en fait, c'est une butte, et la butte, c'est un amoncellement de gravats. Sur des années et des années, les premiers gravats, c'est les chantiers d'Haussmann, les percées d'Haussmann qui ont été déposées là. Ça a été tassé jusqu'au chantier de l'A86 qui passe juste à côté, là. Il y a plein d'autoroutes chez nous. Et en fait, c'est ces tas de gravats qui ont été laissés à l'abandon qui font qu'aujourd'hui, on a une zone ornitho sur la pointe de l'île Saint-Denis. Donc c'est ça la nature chez nous, c'est une nature férale, on appelle ça, ou une troisième nature un peu chelou, un peu hybride, on est un peu sur les ruines de l'industrie, et en même temps, voilà, c'est là, donc travaillons avec ça, quoi.
0: J'ai entendu parler d'un procès de la Seine. Vous avez quelque chose à voir avec ça, vous?
1: Alors oui, il y a tout un axe de ces luttes en Île-de-France, qui est l'idée de faire reconnaître la Seine, de lui donner des droits. Dans la continuité de ce qui avait été fait sur la Loire, autour du Parlement de la Loire, donc c'est des dynamiques qui existent un peu ailleurs. et qui sont intéressantes parce qu'elles peuvent faire ressortir plein de sujets, mais je pense que c'est des champs de tension aussi. Pour le dire un peu vite, il y a des super camarades qui s'intéressent à ça, qui font des super trucs. Bon, c'est pas ma spécialité pour être honnête, mais il y a aussi la mairie de Paris là, qui s'est mis à fond là-dedans. Il y a plein d'événements autour de la Seine organisés par la mairie de Paris, des consultations citoyennes, uniquement pour les Parisiens d'ailleurs, la banlieue peut pas y participer. Et voilà, c'est un peu un enjeu de lutte, la question de des droits de la Seine. À mon avis, on peut en faire des choses intéressantes, mais ça peut aussi rapidement être repris par des acteurs institutionnels qui n'ont pas, a priori, les mêmes objectifs que nous, quoi. Okay.
0: Si tu le veux bien, on va revenir sur cette histoire de baignabilité de la Seine. Jacques Chirac l'avait promis. On nous en a fait des caisses dans les médias dominants sur la baignabilité de la Seine, qui est bonne donc pour Paris intramuros, mais pas pour la plèbe dans la banlieue de Paris.
1: Moi, pour être honnête, j'y croyais pas à cette histoire de baignabilité. Je sais pas, ça me semblait trop bizarre, moi, de me baigner dans la Seine il y a pas si longtemps. Et en fait, même pour le dire encore plus clairement, moi, j'avais pas de rapport sensible à la Seine. Moi, je viens des bords de Loire à l'origine et je rêvais de la Loire tout le temps, tout en habitant sur l'île Saint-Denis, alors que la Seine était autour de moi, quoi. Parce qu'on n'a pas beaucoup ce rapport-là à la Seine et c'est vraiment un truc à travailler dans cette lutte-là aussi, quoi. Et en fait, il s'est passé un truc un jour. On a été devant le projet d'entrepôt Green Dock, là où le chantier a commencé, mais ils n'ont pas construit l'entrepôt, ils sont en train de démolir des anciens trucs. Et on a été là-bas en se disant on mène des maillots de bain, des bonnets de bain, on prend des chaises longues et tout, et on fait des photos et des vidéos pour montrer qu'on veut, nous on veut que cet endroit-là il soit différent, quoi. Mais c'était pour faire de la com. Et en fait, on y va et il y a une camarade sur la route qui nous dit: ah, mais moi je vais me baigner, moi je me baigne souvent dans la Seine. Et on était tous un peu interloqués, donc on fait nos photos, nos vidéos, et à la fin, grand plouf, tout le monde se jette à l'eau. Et moi, ce moment-là, ça m'a retourné la tête, franchement. On s'est baigné à un endroit en face de la zone Natura 2000 dont on parlait tout à l'heure. Derrière, il y avait un peu de nature aussi. On n'avait vraiment plus du tout l'impression d'être en plein 93, quoi, en pleine banlieue nord. Et ouais, gros effet sensible sur l'approche du fleuve depuis. Moi, mais d'autres aussi, on a tous travaillé un peu ça, quoi. On s'intéresse à ce qui se passe dans la Seine, aux poissons, aux oiseaux, on regarde un peu ça. Mais pas seulement, en fait, on regarde... Et dans la lutte, on a vachement fait gaffe à ça, les usages populaires qui existent déjà sur les berges de Seine. Le barbecue, par exemple. Barbecue sur berge de Seine en banlieue nord, c'est un gros truc trop cool. Il faut laisser des espaces là-dessus. Les balades, les loisirs.
0: Avec saucisses vegan ou pas.
1: Ou saucisses merguez CGT, si vous voulez, c'est très bien aussi. Et après, il y a la pratique du canoë ici. Nous, on fait plein de trucs en canoë maintenant. Il n'y a pas longtemps, on a fait une action où en fait on a été jeter des bombes de graines sur le chantier pour refaire fleurir plein d'espèces pionnières. Comme en fait on y allait en vélo et que traverser le port de Gennevilliers en vélo, il y a un risque très fort de se faire arrêter par les forces de l'ordre, ce qui a été le cas. Le cortège à vélo s'est fait arrêter, il a réussi à passer quand même. Mais on avait prévu au cas où un cortège en canoë qui passait par la Seine et du coup les deux ont réussi et ont atteint la Seine. Donc on travaille ce truc-là dans la lutte, on utilise le fleuve, ce qui est une forme d'alliance un peu avec le vivant, quoi. On s'allie avec le fleuve pour travailler avec lui et on s'y intéresse. Et c'est important, ouais, de changer un peu, de se réapproprier ces espaces-là.
0: Pour peu qu'on boive pas la tasse et puis qu'on se douche quand même correctement en sortant de l'eau de la Seine.
1: Voilà, c'est comme tous les fleuves, on se baigne plutôt en été, quand il n'y a pas eu de grosses pluies. Quand il y a des grosses pluies, il ne faut pas se baigner la semaine d'après, quoi.
0: Parce que ça charrie des pesticides.
1: Alors nous, ce n'est pas les pesticides, on n'a pas trop de terres agricoles proches. Nous, le problème, c'est qu'il y a la ville autour. Et donc quand il pleut, l'eau des routes et des rues, elle tombe dans le fleuve. Et aussi, historiquement, les égouts débordaient. Il pleuvait un petit peu. Et ça a changé en fait. Bon, effectivement, les travaux qui ont été faits là dans le cadre des JO, mais aussi avant, quoi, font qu'il y a beaucoup moins ça. Quand on fait les tests de baignabilité là, en été, quand il n'y a pas de grosses pluies, les tests ils sont bons dans la Seine. Après, c'est des tests qui reposent que sur certains indicateurs. En vrai, il faudrait regarder beaucoup plus que ça. Il y a plein de choses à améliorer encore avec les fleuves. On n'est pas sorti de l'auberge avec ça, mais ça se fait, quoi. Il faut faire juste un peu attention.
0: En tout cas, ce dont tu parles là, c'est un moment de révélation.
1: Pour moi, après,
0: je fais référence à ta baignade, quoi.
1: Ouais, il y a des gens sur l'île Saint-Denis, notamment, pour qui c'était le cas avant, qui nous ont transmis ça, quoi. Il y a un groupe qui s'appelle les baigneuses, un autre qui s'appelle les ourques polaires. C'est des gens qui se baignent tout le temps dans la Seine. Les ourques polaires, c'est toutes les semaines. Ils font ça, été comme hiver. Okay. Et donc il y a des gens qui font un peu ça, mais qui jusqu'à il y a peu de temps étaient un peu des extraterrestres, y compris pour moi. Et moi, je pense vraiment maintenant que ça va être de moins en moins le cas. On va en parler. Il va y avoir des épisodes de canicule très forts en banlieue nord et on sera les premiers touchés dans ces épisodes-là parce que chez nous, tout est bétonné. Il y a un moment où la Seine et la baignade dans la Seine, ça va se poser, quoi. La question va se poser, c'est sûr. À l'île Saint-Denis, notamment, comme c'est une île de la Seine, il y a deux rives. Il y a un endroit, c'est un grand bras de Seine où il y a la navigation fluviale et là, c'est le courant un peu fort. Et de l'autre côté, le courant est plus faible. L'eau, elle bouge quand même, quoi. Et l'été, l'eau, elle est transparente, en fait. On voit ses pieds, quoi. Ça veut pas dire qu'elle est propre, il faut continuer de la tester et tout, mais c'est baignable sans tomber malade. Faut pas boire de l'eau, faut pas. Il y a des choses comme ça, mais ça c'est valable dans toutes les rivières quoi, et dans tous les fleuves.
0: Tu mentionnais tout à l'heure là qu'au moment où on se parle, donc mi-octobre 2025, on en arrive à une fin de saison des soulèvements de la Seine. Comme dans toute bonne série, donc fin d'une saison, ça veut dire que ça on annonce une prochaine.
1: Ouais, la saison, il y aura sûrement une saison 2, c'est en cours de réflexion. Mais en attendant, chaque lutte progresse et chaque lutte a son agenda aussi, quoi. Et Green Dock a son agenda, en ce moment c'est l'enquête publique de Green Dock. Donc c'est le truc officiel de l'État là. On a décidé qu'on allait y participer parce qu'il y a un enjeu pour nous à montrer au maire qu'il y a une très forte opposition et qu'elle est très large cette opposition. Donc on va y aller à fond et on espère que le maire il va pas déposer le permis de construire. Il a dit qu'il le ferait peut-être pas, donc voilà, maintenant il faut qu'il passe aux actes. Et puis nous on va faire aussi bientôt les premières grandes présentations du contre-projet, qui a bien avancé en tout cas, où on va présenter presque une méthode plus qu'un contre-projet fini pour continuer à travailler ensemble. Si jamais tout ça marche pas et que le maire de Gennevilliers décide de déposer le permis de construire, bah, nous on va passer à la vitesse supérieure quoi.
0: Ça veut dire quoi ça?
1: Bah on était là dans une stratégie un peu de dialogue avec ces instances là, si c'est forcé, donc on a obtenu tout ce qu'on voulait, mobilisation locale, l'autorité environnementale a dit que c'était nul, l'enquête publique va sûrement montrer qu'il y a plein d'oppositions, et bah s'ils veulent forcer, bah nous aussi on forcera quoi, il y a vraiment cet enjeu là de savoir monter le rapport de force, si ça bloque et si eux ils forcent quoi.
0: Je vois à peu près comment on peut désarmer une bassine, un cutter suffit, un truc comme Green Dock, un cutter suffira pas.
1: Alors c'est un chantier, donc il y a plein de manières de perturber sûrement un chantier, mais c'est aussi une zone logistique, et les zones logistiques, c'est une force, une faiblesse, un peu le flux dans le capitalisme. C'est une force parce que ça se diffuse partout et que c'est vraiment très étendu, mais il y a toujours des endroits où la logistique, elle crée des goulots d'étranglement, des choke points, on appelle ça en anglais, et si on arrive à la bonne heure, au bon endroit sur un choke points, on peut faire un gros bazar. Et comme nous, on connaît bien les ouvriers du port, on a les horaires, et donc on fera des gros bazars s'il faut le faire, quoi.
0: Ça me fait venir un exemple, en juillet 2024, lors du village de l'eau, il y a eu une manifaction au port de la Palisse, qui est le port de La Rochelle, port négrier, colonial et qui le reste. Tout le monde s'est acheminé en hurlant et tout le monde déteste la Palisse. Rien que l'annonce d'une manifestation devant le port, avant même qu'elle ait lieu, juste la rumeur, le bruit d'une action éventuelle de gens qui restent pointés devant les portes du port a suffi à paralyser la moitié du port.
1: Il faut savoir utiliser tout ça, quoi. Nous, les soulèvements de la terre, mais d'autres aussi, hein, dans l'idée qu'il faut élargir le répertoire d'action, quoi. Donc nous, on fait l'enquête publique en ce moment-là. Bon, c'est pas le truc qu'on préfère faire, mais on le fait sérieusement. Mais on sait aussi faire d'autres choses, des blocages. Et entre les deux, il y a des actions naturalistes, des gestes naturalistes, il y a du tractage, des soirées publiques. Voilà, il faut ouvrir le répertoire d'action et faire plein de choses. Et ouvrir le répertoire d'action, ça fonctionne aussi avec une composition large. On essaye de composer ensemble et l'enjeu c'est qu'on soit toujours d'accord sur ce qu'on fait. Quand on fait un blocage, nous on a envie que les riverains, les camarades de la CGT, que tout le monde se mette d'accord sur « Ok, en fait on va faire ça, est-ce que ça vous va? Est-ce qu'on est ok? On le fait tous ensemble ?» Ou alors on peut le faire chacun de notre côté mais personne va se désolidariser et on reste un peu soudés quoi.
0: Est-ce que vous organisez aussi des réunions publiques pour informer les riverains, les riveraines? Et si oui, comment est-ce que les gens prennent ça?
1: Alors ouais, on fait très régulièrement des événements autour de ça. Donc il y a tous les réseaux sociaux, soulèvement IDF,
0: Île-de-France.
1: Ouais. Il y a un canal Telegram aussi, soulèvement de la Seine, qui permet de suivre tout ça. Il y a des mailing lists, donc vous pouvez taper Stop Green Dock. Il y a un Linktree Stop Green Dock, où on peut suivre tout ça. On diffuse au maximum pour que les gens soient au courant avec l'idée de rester ouvert. Très régulièrement, on fait des événements publics, donc tenez-vous informés. Nous, c'est vraiment des luttes qui sont ouvertes à toutes et toutes.
0: Si on est un peu loin ou qu'on n'est pas disponible, est-ce qu'on peut vous soutenir d'une manière ou d'une autre, financièrement par exemple, ou alors est-ce qu'on met des sous dans la caisse commune des soulèvements de la terre qui redistribue?
1: Ouais, vous pouvez, il y a des sous dans la caisse des soulèvements, des sous dans la caisse de Stop Green Dog, c'est pour payer les frais juridiques en cas de recours si on en a besoin. Si vous tapez Stop Green Dog sur internet, vous allez tomber très rapidement sur le site des soulèvements de la terre et sur le site des riverains où il y a plein d'infos à trouver. Ou si vous tapez Linktree Stop Green Dog, vous tomberez sur le Linktree des soulèvements de la terre local, du comité local. Donc ça, c'est des moyens de soutenir. Il y a des pétitions aussi sur ces trucs-là où vous pouvez y participer. Il y a l'enquête publique, tout le monde peut y participer. Mais en vrai de vrai, on a surtout besoin qu'il y ait des luttes partout comme ça. Plus il y aura de luttes sur ces infrastructures-là, là je pense aux infrastructures logistiques en particulier, plus ça deviendra compliqué. Le fait qu'aujourd'hui chaque projet autoroutier un peu gros, chaque gros projet d'entrepôt aussi en France est contesté, il y a partout des luttes qui ne sont pas forcément très connues mais qui émergent autour de ça, ça complique les choses pour eux quoi. C'est ça le vrai enjeu à mon avis.
0: Avec la conscience que quand je tends ce micro là sur ce coin de Seine et de banlieue parisienne, en fait on parle d'ici mais on parle d'ailleurs. Parler de Green Dog, c'est parler de ce qui se passe sur tout le territoire national et même partout dans le monde en fait.
1: Ouais, en France en ce moment tous les ans il y a 2 millions de mètres carrés d'entrepôts qui sont construits. Donc il y a de quoi faire. Allez-y, cherchez les projets d'entrepôts près de chez vous. Vous allez tomber sur des projets d'artificialisation, sur des terres agricoles, sur des zones naturelles. Il y en a plein en ce moment. Et en plus il y a un boom immobilier en fait, c'est des stratégies immobilières de géants de l'immobilier qui font ça pour faire de la spéculation, donc c'est vraiment dégueulasse, il faut y aller, il faut les attaquer quoi.
0: Et voilà les amis, c'est ici que prend fin cette conversation que vous pouvez télécharger via notre site polemix-et-la-voix-off.com. Avant qu'on se retrouve très bientôt sur votre radio encore libre, mais pour combien de temps? Stop Green Dog. Ce n'est qu'un combat. Continuons le début. Salut!
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2: Et bienvenue dans votre rendez-vous complet sur l'information et à la une, le Sultanat d'Oman salue des discussions positives avec l'Iran, discussions qui portent sur l'avenir de la navigation dans le détroit d'Ormuz et la gestion de ce bras de mer stratégique toujours cadenassé par Téhéran. Dans le même temps, on signale deux nouveaux tirs contre un ou plusieurs navires. À la une également, Israël face à la fuite des cerveaux. Des dizaines de milliers d'Israéliens les plus qualifiés ont quitté le pays ces dernières années. De quoi menacer, vous l'entendrez, l'économie et le système de santé. À Cotonou, au Bénin, l'ouverture du Forum social mondial et la justice fiscale promet d'être au cœur des débats. Et puis plonger en fin d'édition dans une facette méconnue de Winston Churchill, premier ministre britannique, figure de la résistance à l'Allemagne nazie. Churchill, le peintre, une exposition lui est consacrée en ce moment à Londres. Des échanges positifs mais ponctués de mise en garde. Voilà comment Oman qualifie les discussions qui se tiennent en ce moment dans le sultanat avec les autorités iraniennes. Discussions sur la future gestion du détroit d'Ormuz, toujours verrouillé par Téhéran et théâtre encore aujourd'hui de tirs contre des navires. Sarah Krakowicz.
4: Sans citer l'Iran, le ministère des Affaires étrangères d'Oman condamne les attaques répétées contre des navires transitant par le détroit d'Ormuz, qu'il qualifie de violation du droit international et de la souveraineté des eaux territoriales. Ce samedi, les Émirats arabes unis ont accusé l'Iran d'avoir ciblé un pétrolier émirien dans le détroit d'Ormuz sans faire de victimes. Plus tard dans la journée, l'agence de sécurité maritime britannique a indiqué qu'un navire avait été touché par un projectile au large d'Oman, toujours dans le détroit d'Ormuz et là aussi provoquant un incendie maîtrisé sans faire de victimes, mais on ignore à ce stade s'il s'agissait du même navire. Oman appelle donc à s'abstenir de toute action susceptible de compromettre les avancées dans les négociations sur la future gestion du détroit d'Ormuz, des négociations qui touchent presque à leur fin selon l'Iran, qui accuse toujours les États-Unis de ne pas avoir respecté leurs engagements et d'avoir violé le mémorandum. Le président iranien Massoud Pezeshkian assure que le moment est propice pour parvenir à un accord. L'Iran, dit-il, est considéré comme victorieuse et puissante dans cette guerre.
2: Les détails de Sarah Krakowicz. La Bulgarie convoque l'ambassadrice ukrainienne à Sofia. Ce matin, un drone chargé d'explosifs s'est introduit dans l'espace aérien bulgare avant d'exploser tout près d'un poste frontière avec la Roumanie. Un gazoduc se trouvait également à proximité. D'après le ministère de la Défense bulgare, l'appareil est un drone de type Maya, largement utilisé par l'armée ukrainienne. Kiev assure de son côté ne pas avoir lancé d'engin délibérément et promet de clarifier les circonstances de cet incident. C'est la première fois que la Bulgarie voit son espace aérien violé par un drone étranger, à l'inverse de nombreux autres pays européens habitués à ces intrusions. Et c'est dans ce contexte que Volodymyr Zelensky était en Serbie. Première fois que le président ukrainien se rend chez cet allié traditionnel de Moscou, reçu par le président Aleksandar Vučić. Volodymyr Zelensky en quête de soutien face à l'intensification des frappes menées par la Russie. 20h03 à Tel Aviv, Israël également à la une, qui fait face à une fuite des cerveaux sans précédent. Des citoyens qui décident de quitter le pays, ça a toujours existé, mais le profil de ceux qui partent, lui, a changé. Les Israéliens les plus diplômés et les plus fortunés partent en nombre. Les détails d'un phénomène qui met en péril l'économie et le système de santé avec Michel Paul.
5: Presque un doublement en 5 ans, la fuite des cerveaux atteint des niveaux records en Israël. Docteurs, ingénieurs et cadres de la high-tech quittent le pays par dizaines de milliers depuis 3 ans. Selon l'autorité fiscale israélienne et une étude de l'université de Tel Aviv, c'est également la fuite des plus nantis. Les émigrants d'aujourd'hui gagnent en moyenne 50% de plus que le reste de la population, contre un niveau équivalent à la moyenne nationale avant 2019. Instabilité politique liée à la réforme judiciaire, guerre à Gaza et incertitudes économiques, les facteurs de départ s'accumulent. Conséquence directe, les pertes fiscales pourraient atteindre 3,5 milliards de dollars par an, mais le danger est surtout systémique. Dans un pays où 20% des ménages les plus aisés financent 92% de l'impôt sur le revenu, le départ de ces profils clés menace le cœur de l'économie de la santé publique. Les experts mettent en garde contre un effet d'entraînement qui pourrait bientôt devenir irréversible. Michel Paul, Jérusalem, RFI.
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2: Des dizaines de milliers de représentants de la société civile béninoise réunis cette semaine au Forum social mondial de Cotonou. Et parmi les thèmes à l'affiche figure la justice fiscale, une notion technique, parfois théorique, mais derrière laquelle se cache une question très concrète. Pourquoi les États riches en ressources minières peinent-ils encore à financer leurs services publics, écoles, hôpitaux ou encore lutte contre le changement climatique? La réponse se trouve peut-être du côté des multinationales, plutôt habiles pour contourner légalement impôts et donc ne pas contribuer à hauteur de ce qu'elles exploitent. Pour certains, à l'image de Romain Guittard du CCFD Terre Solidaire, il faut actualiser des règles fiscales jugées obsolètes.
6: On estime que une multinationale n'est pas une entité unique, mais du coup, elle peut transférer ses bénéfices entre filiales dans des paradis fiscaux, et on sait que c'est comme ça qu'en fait l'évasion fiscale fonctionne. Nous, ce qu'on demande à la société civile internationale, c'est de passer à un système de taxation unitaire, c'est-à-dire estimer que une multinationale est une entité unique et que du coup, il faut la taxer sur l'activité réelle qu'elle produit réellement en fait dans un territoire. Et là, récemment, il y a une semaine ou 10 jours, Tax Justice Network a sorti un rapport pour démontrer en fait que tous les pays du monde en fait sortiraient gagnants d'un système de taxation unitaire et que si on donne l'exemple par exemple des États africains, l'augmentation de la fiscalité, ça représenterait tous les encours de prêts qu'ils ont aujourd'hui avec le FMI, c'est-à-dire ça permettrait aussi du coup moins grande dépendance des pays du Sud par rapport en fait à des financements qui viennent du Nord, à un moment où l'aide internationale est coupée et sabrée dans tous les sens, où on a une crise du surendettement massive dans les pays du Sud.
2: Analyse recueillie par Patient Ligaudi. Les autorités espagnoles ont commencé à effectuer des contrôles temporaires aux frontières, aux ports et aéroports pour les voyageurs en provenance d'Italie. Première journée d'application de cette décision annoncée en réponse aux mesures similaires imposées par Rome après l'afflux massif de migrants à Ceuta. Sur le front des incendies, à présent en France, celui qui a brûlé plus de 300 hectares dans la Drôme a repris cet après-midi. Il avait été stabilisé par les pompiers, mais sous l'effet de la chaleur, plusieurs reprises de feu sont signalées. 7 pompiers ont été blessés dans la lutte contre cet incendie qui dure depuis maintenant une semaine. On le connaît, homme d'État, stratège militaire, amateur de whisky et de cigares également. Winston Churchill fait l'objet jusqu'en novembre prochain d'une rétrospective à la Wallace Collection de Londres. Et oui, l'ancien Premier ministre britannique était un excellent peintre, un hobby qui l'aura accompagné durant 50 ans. Parmi ses inspirations, le sud de la France. Visite privée de l'exposition de Churchill, The Painter, avec Emeline Vin.
7: La peinture sert de thérapie à Winston Churchill après la Première Guerre mondiale et la défaite de Gallipoli. Il trouve refuge dans le sud de la France et ne quittera plus son chevalet de voyage. Xavier Bray, directeur de la Wallace Collection qui accueille la première rétrospective Churchill.
8: Il voyage en France, il adore la France. Il s'invite à plusieurs villas, donc ça c'est Saint-Georges Motel, la Dragonnière, on a les Oraïdes. Il s'installe pendant un mois, deux mois pour peindre les alentours.
7: Churchill le peint. Montre un ex-premier ministre passionné par les impressionnistes français.
8: Il adore Monet, il adore Cézanne, et bon, c'est la rivière La Loupe dans les Alpes-Maritimes. Mais là aussi, c'est tout un travail sur les reflets. Il y a des verts, des bleus, et celui-là qui est en fait magnifique, c'est la plage de Mala. L'eau est tellement transparente qu'on voit le sable en dessous qui perce un peu la surface.
7: Mais il n'y a pas que les paysages qui attirent Winston Churchill en Provence.
8: C'est aussi où il y avait les grands milliardaires anglais, américains, qui avaient tous leur villa là-bas. Oui, il utilisait la peinture pour s'inviter, mais c'était aussi les dîners le soir, j'imagine. C'était aussi une façon de parler politique, d'avoir de ses contacts.
7: Selon Picasso, Churchill aurait pu être peintre professionnel s'il n'avait pas été si occupé par les affaires d'État. Emeline Van Londres, RFI.
2: Allez, un mot de sport à présent dans votre journal avec le Tour de France Femmes. Pour commencer, c'est Demi Vollering qui s'adjuge la 8e et avant-dernière étape qui reliait ce samedi Sisteron à Nice. Parcours de 172 km, le plus long pour l'instant de cette course de cyclisme. La Néerlandaise s'empare en même temps du maillot jaune de leader avec 8 petites secondes d'avance sur la deuxième coureuse au classement général, la Polonaise Kasia Niewiadoma. La dernière étape du Tour s'annonce donc animée demain 99 km autour de Nice, avec notamment l'ascension du col d'Aize à 4 reprises. Et puis la Côte d'Ivoire et l'Algérie pour ouvrir le bar des quarts de finale. Excusez-moi, de la CAN féminine. Le match vient tout juste de débuter, toujours 0-0. Puis place au Maroc à partir de 20h, TU, le pays hôte qui devra se défaire de l'Afrique du Sud pour espérer accéder au dernier carré de la compétition. Il est bientôt 19h10 à Paris. 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Et tout de suite, c'est Géopolitique. Bon week-end.
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12: Bonjour, ici Air d'Ivoire et c'est l'heure de l'interview avec au studio Samuel Katio. Bonjour.
13: Bonjour Yves.
12: Comment vas-tu ?
13: Eh bien écoute, ça va. Je suis en tournée actuellement, en tournée de concert, donc sur l'Ardèche, sur la Drôme et l'Isère. Et voilà, on était en concert hier au Benin et ça s'est très bien passé.
12: Lors de cette émission avec nous, il y aura la présence d'un observateur, Victor, de Radio Énergie, à Paris. Bonjour. Il est très timide. Hein. Voilà. Et donc, Samuel, tu es ici pour nous présenter essentiellement deux concerts. L'un le 11 août, ça sera à l'église Saint-Géraud à Saillant, avec un concert exceptionnel proposé par l'association Présage. Quelle est cette association ?
13: Alors Présage, c'est une association qui existe, je crois, depuis au moins 30 ans et qui a œuvré pour la sauvegarde de cette église, qui est un ancien monastère, en fait. Hein, et l'église a la particularité... Moi, j'y ai joué la première fois, je crois, il y a une quinzaine d'années. Et c'est une église qui est assez homogène. Il y a une seule travée, il y a une très bonne acoustique. Elle était assez vilaine, il y avait des badigeons du 19e siècle un peu gris, et puis là il y a eu 50 travaux grâce à cette association qui a collecté des fonds, et maintenant on peut y découvrir en partie des fresques du 15e, 16e, 17e siècle qui ont été découvertes. Donc ça sera l'occasion pour nous d'inaugurer un peu cette année avec ce concert, un retour à l'église Saint-Géraud.
12: Les as-tu vus, ces nouvelles
13: Très rapidement, pas encore. Donc on va en profiter.
12: Représentations de vie quotidienne.
13: Alors, de mémoire, il y a des motifs. Il y a pas mal de motifs étoilés, de voûtes célestes. Et puis on a des anges aussi, on a des saints qui sont représentés. Et là, je vais découvrir ça le 11 quand on va présenter le concert.
12: Je me souviens, j'avais travaillé en restauration aussi dans les fresques d'église. D'accord. Et on avait mis à jour, mais... découvert plutôt une fresque sous badigeon et qui représentait des scènes de ruralité. Elle devait être du 15e siècle, et donc des scènes de champs, de paysannerie, voilà. Ce 11 août à 20h, donc, il y aura ce concert avec, musicien, Michel Godard au serpent.
13: Oui.
12: Et Ihab Radouan, qui sera...
13: Ihab Radouan.
12: Qui sera à l'oud et au chant. Mm-hmm. Donc, avant tout, on peut peut-être présenter ces deux musiciens qui t'accompagnent.
13: Alors, en fait, j'ai rencontré Michel Godard à l'abbaye de Noirlac, où j'avais travaillé à enregistrer un autre album. L'abbaye de Noirlac, elle se situe au sud de Bourges, dans le Berry. C'est une très belle abbaye cistercienne. Elle est encore quasiment entière au niveau du bâtiment. Et Michel Godard y va régulièrement. Et on s'est croisés, en fait. On s'est croisés et un ingénieur du son était présent, nous a proposé d'improviser. Donc on avait fait 20 minutes d'improvisation. Et moi, j'étais dans le démarrage de cette création. Donc le jardin, ce que j'allais imaginer hein, sur le jardin. Et on a écouté ce qu'on avait fait. Et puis ça me plaisait bien, l'idée de faire rentrer un serpent au jardin. Je connaissais cet instrument pour sa sonorité. Il a des sonorités très graves, mais aussi très aiguës. C'est un instrument du XVIe siècle qui accompagnait le chant d'église, mais qu'on trouve aussi dans les montagnes. Donc, et Michel Godard a redécouvert cet instrument il y a une quarantaine d'années. Il a créé une classe à la Philharmonie de Paris, et donc il a formé en fait des jeunes musiciens à cet instrument, qui est en fait un instrument qui est classé dans les instruments dans les cuivres, mais qui en fait ce sont deux parties de bois qui sont creusées et qui sont reliées par du cuir, par ce qu'on pensait être du cuir. Et puis finalement, il y a un ami à lui qui s'est formé à la lutherie de serpent, qui est aujourd'hui spécialisé, qui est en Suisse. Et ils se sont rendu compte que ce n'était pas du cuir, c'était du parchemin qu'on utilisait, qu'on en collait. Et au bout d'un siècle, ce parchemin devient du cuir. Voilà, donc on a cet instrument de bois qui est très très beau, avec des finitions cuir. Et ça donne des sonorités qui vont être proches du tuba, parce que Michel Godard, à l'origine, il est tubiste. Et ça va chercher aussi dans d'autres flûtes traditionnelles. Donc c'est, voilà, donc moi j'ai vraiment eu envie de faire venir cet instrument, et surtout Michel Godard qui en est vraiment l'initiateur. Et puis je cherchais un joueur de oud pour toute la partie Jardin d'Orient. Et donc il avait l'habitude de travailler déjà avec Ihab Radouane, et donc on s'est rencontrés aussi, je suis allé écouter un de leurs concerts. Et Ihab donc réside à Sète, près de Montpellier, et puis Michel Godard, maintenant il habite en Italie, il habite au sud de l'Italie depuis quelques années.
12: J'imagine depuis quelques jours vous êtes en répétition pour vos concerts.
13: Oui, alors en fait ce projet a été coproduit par l'abbaye de Noirlac, donc qui est un centre culturel de rencontre. On a présenté en avant-première ce programme début juillet. Là on était à Noirlac, et puis là c'est c'est la suite des concerts d'été. Donc on a joué au Benat, on sera pour deux soirs au Festival Musique en Vercors, là, dans les jours qui viennent, les 9 et 10. Et ensuite, donc, à Saillant, et puis à Die, le 11 et 12 août.
12: Alors, pour le 12 août, à Die, au Temple, à 20h, il y aura un petit changement au niveau des musiciens, puisque ce sera Pierre Bayot au saxophone et flûte qui remplacera donc Michel Godard.
13: Voilà, j'ai eu l'occasion de rencontrer Pierre Bayot l'année dernière. Pierre est saxophoniste à la base, mais il s'intéresse à toutes les musiques du monde et joue beaucoup avec des musiciens en jazz et en musique du monde. Et donc il s'est intéressé au doudouk, à la flûte arménienne, au bansuri qui est la flûte indienne, et au ney qui est une flûte turque. Donc ça amène aussi tout ce côté oriental que j'aime beaucoup. Moi, j'aime beaucoup faire le lien entre ma tessiture de voix, qui est plutôt associée au chant lyrique, à la musique classique, et faire ces rencontres avec d'autres cultures. Parce que je suis un adepte aussi du chant de tradition populaire, de chant oral. Et c'est un plaisir de jouer avec ces musiciens qui créent vraiment des rencontres comme ça culturelles. Donc effectivement, Michel Godard repart en Italie et donc Pierre nous rejoint. Il n'est pas loin pour un autre concert. Et c'était l'occasion qu'on présente à Die ce concert tous les trois.
12: Le saxophone, de quel registre est-il ?
13: Alors, bonne question. C'est un saxophone alto qu'il a.
12: Et Pierre. Ils sont composés de bois ou de cuivre ?
13: Non, là, c'est cuivre.
12: C'est cuivre pour le. J'avais dans l'idée de ce jardin extraordinaire et puis de cette immersion poétique, comme vous la décrivez, dans un monde végétal et par. Relation, j'ai établi que les instruments étaient de bois, donc plus proche de la nature.
13: La sonorité est intéressante aussi, parce que justement, c'est aussi croiser ces musiques. Et du coup, ce concert-là, on ira un peu vers le jazz aussi. La veille, Michel Godard, avec son serpent, il faut savoir qu'il joue beaucoup avec des musiciens de jazz aussi. Il joue avec Louis Clavis, il joue avec R.L. Besson, avec d'autres musiciens de jazz. Et donc, c'est un habitué du jazz et de la musique baroque, en fait. Voilà, donc on fait vraiment des croisées comme ça. L'idée étant que.

0: herboristes, des jardiniers. Et quand on discute avec eux, c'est énormément de transmission orale, le savoir-faire est écrit. Alors c'est sûr qu'il y a des écoles de formation, mais il y a beaucoup, beaucoup de choses qui passent par l'oral, finalement un peu comme la musique. Donc c'était l'intérêt de croiser ces deux mondes. Et la deuxième chose, c'est j'ai remarqué que ces gens-là sont beaucoup dans l'écoute. Un botaniste, pour trouver une plante, il va écouter les oiseaux, il va écouter les insectes, et il sait qu'avec tel insecte présent ou tel oiseau, il va trouver telle plante. Finalement, donc c'est des gens qui même me disent, moi je ne suis pas forcément très mélomane, mais dès qu'on discute musique avec eux, en fait ils ont une oreille, et ils ont une oreille très, très aiguisée, très, très entraînée. Et donc c'était un peu l'idée aussi de ce jardin. D'aller travailler autour de certaines plantes et finalement de se rendre compte des plantes quand on les observe, elles ont un caractère, elles ont un tempérament, elles ont des propriétés médicinales, elles ne poussent pas tous dans les mêmes terrains, elles choisissent des terrains différents, il y a des plantes qui vont être colonisatrices dans des terrains très abîmés, puis il y a des plantes qui vont s'installer plus tard, donc finalement on a des personnalités, et c'était ça qui m'intéressait dans ce projet, c'était d'aller travailler cette personnalité du végétal et de la traduire en musique.
1: Il y a ce texte, on en parlera par la suite, mais par rapport aux musiciens, comment se sont constituées ces propositions musicales, comment peut-on les définir d'ailleurs?
0: Je crois que c'est un peu moi qui ai beaucoup travaillé aussi avec des musiciens indiens. En fait, ce sont des humeurs. Ce sont des moods. En fait, chaque plante a son caractère. Et du coup, on a des plantes. Par exemple, si on est sur l'ortie, on est sur une plante qui est très, on va dire, très, très nerveuse. Il y a ce côté piquant dans l'ortie. On va aller sur la verveine. C'est une plante calmante. Voilà. Donc, et du coup, c'était l'idée de travailler un peu cet état d'esprit, cet état dans lequel on peut être. Et j'ai découvert avec Ihab Radwan toute la poésie du monde arabe. Et c'est pareil, c'est des états. C'est des états qu'on traduit par la musique, dans des gammes mineures, des gammes majeures, avec certains accords. Et c'est là-dessus qu'on est parti. Et j'avais envie aussi de travailler dans ma région, là où je suis, dans le Diwa. Donc en 2022, j'ai on va dire, organisé la rencontre à l'ancien monastère de Sainte-Croix, où il y a encore un jardin de plantes médicinales aussi. Et on s'est retrouvés pendant deux sessions, une au début de l'été et puis une au début de l'automne. Et c'est là qu'on a composé finalement tout le répertoire. Ça s'est fait très rapidement. Moi, j'avais préparé des textes parce que je suis allé puiser dans la poésie médiévale, dans la poésie renaissance. Et il y a des textes ensuite qui m'inspirent une certaine musicalité et puis qui s'apparentent aussi là aussi à certaines plantes. Donc c'est des phénomènes un peu étranges, comme si on avait des pièces de puzzle, et puis soudainement, on provoque la situation un peu comme par magie, les pièces s'assemblent, et elles s'assemblent très très bien. C'est comme ça qu'on a travaillé sur des bases d'improvisation, et puis ensuite une construction d'une structure musicale. Mais finalement, dans ce répertoire, donc les textes sont anciens, la musique est contemporaine, elle est composée par nous trois, et il n'y a pas d'écriture musicale, très très peu. On n'a pas de partition, on travaille d'oreille, et puis ensuite c'est de la mémorisation.
1: Avant de continuer, nous pourrions proposer un premier passage musical. Est-ce que tu peux nous le présenter?
0: Alors ce premier titre, il s'intitule Hymne à Dame Nature. Et en fait, c'est un Cantigas de Santa Maria qui est du XIIIe siècle. On trouve ça en Espagne. C'est une grande aventure, les Cantigas de Santa Maria. C'est Alphonse le Sage, Alfonso el Sabio, qui a fait des commandes, en fait, qui est parti dans une espèce de projet assez gigantesque, puisqu'il a... Il a embauché des centaines de musiciens, musicologues, chercheurs pour travailler, pour créer un répertoire. Il y a plus de 300 cantigas qui ont été écrits. Et il faut imaginer que c'est la rencontre entre des populations du monde arabe, du monde juif et du monde chrétien, hein, puisque à cette époque-là, en Espagne, les trois grandes religions monothéistes se rencontrent. Et donc, il y a vraiment des échanges. Donc, c'était vraiment cette idée-là. Et ce cantigas, en fait, il raconte, c'est un peu un hymne à Marie. Mais faut se remettre dans le contexte de l'époque, c'est aussi un hymne à la nature, finalement, à la création. Donc voilà, c'était l'idée autour de cet hymne.
1: Et nous l'écoutons et on se retrouve après.

0: 3, peut-être même 4. Est-ce que la même passion pour la nature, la végétation, sont ce qui vous a permis à constituer ce spectacle, cette proposition ?
1: Alors autour de ce projet, ce qui est à préciser aussi, c'est que on vient d'enregistrer l'album qui va sortir à l'automne. Et avec cet album vont sortir aussi des podcasts, en fait, des petits enregistrements, parce que au fur et à mesure de mes rencontres avec tous ces professionnels autour du végétal, je me suis rendu compte qu'il y avait des choses vraiment intéressantes à raconter. Et donc il va y avoir des petits entretiens comme ça entre 20 et 45 minutes. Gilles Clément notamment, qui est un paysagiste jardinier qui est assez connu, Thierry Thévenin qui est un botaniste, je suis allé en Suisse aussi rencontrer un herboriste, on a commencé par interviewer les musiciens. Donc on aura aussi l'entretien avec Michel Godard au tout début de ce projet. Ils avaient à peine une idée, je leur avais dit venez, on va travailler autour du jardin. Voilà, c'est tout ce que j'avais dit. Et donc, on a interviewé Iab Radouane et puis Michel Godard. Et ça m'a permis d'écouter ensuite leur approche de la nature, qui est très, très sensitive, presque mystique, finalement. Ils n'ont pas de jardin, mais ils ont un rapport à la nature qui est très immédiat, qui est très musical, du coup. Et donc, on a commencé à travailler ensemble avec très peu de mots. Et finalement, on a cette envie que la musique fasse vraiment partie du quotidien. En fait, c'est ce que je me suis rendu compte. On en parlait encore tout à l'heure avec Iab, que la musique puisse être avec nous au quotidien, chaque jour. C'est pas un art élitiste. Moi aussi, avec cette voix de contre-ténor que j'ai, on a tendance à la mettre un peu sous cloche. Hein. C'est la voix des anges. Et moi, j'aime ce côté populaire, mais dans le bon sens du terme, où on partage la musique au quotidien. Donc, il n'y a pas simplement des concerts. Moi, il m'arrive aussi de faire des moments de musique au lever du jour, par exemple, hein, dans des chapelles avec un public, là aussi. Mais du coup, on partage la musique différemment. Et je crois que c'est ce rapport à la nature-là qu'on a, qui est un rapport plus à la création, finalement. À l'émerveillement aussi, le jardin imaginaire, ça vient aussi faire référence à la science telle qu'elle était pratiquée au Moyen-Âge, où en fait, on ne validait pas une hypothèse scientifique sans l'émerveillement. L'émerveillement, l'imaginaire, est une base, en fait, au même titre que la science. Et c'est un peu cette idée-là. Donc, je pense qu'on a ce rapport à la nature qui est dans l'observation, l'écoute, l'émerveillement. Et ce qui fait un peu cette alchimie, après, lorsqu'on joue tous les trois ou même tous les quatre avec Pierre Bayot, parce que avec toutes ces musiques du monde qu'il explore, c'est pareil, il a une ouverture assez grande par rapport à ce rapport à la nature.
0: Ces compositions, en général, on parlera peut-être de vous quatre. Est-ce que cela vous est arrivé de vous positionner au milieu de la nature pour y déceler des sons et d'essayer de les reproduire de...
1: Alors l'année dernière, j'ai eu l'occasion de faire les rendez-vous au jardin début juin et dans plusieurs communes. Et notamment dans des jardins privés, en fait, qui étaient ouverts pour l'occasion. Et là, on a joué, effectivement, notamment avec Iab, hein, Oud. Et en fait, la nature nous rejoint, parce qu'il y a des oiseaux qui viennent chanter avec nous. Le merle est un très bon imitateur. On a les pivers, les piquets-pêches, on a les pinsons d'Europe, pinsons des arbres. Il m'est arrivé une expérience en Chartreuse où justement, là j'étais seul pour le coup, mais je répétais un peu ce répertoire avant qu'on se retrouve. Et en fait, j'ai un pinson qui m'a rejoint, c'était au printemps, c'était au mois de mai. Et puis deux, et puis trois, puis il y avait un buisson de pinsons à côté de moi et qui vraiment... Alors, je ne vais pas dire qu'on communiquait, mais en tout cas, il y avait un échange. Il y avait des réactions de la part de ces oiseaux. Je me suis intéressé aussi, j'ai écouté récemment une ethnologue, mais qui travaille beaucoup avec les cétacés, avec les mammifères marins, et qui a expliqué que, justement, on a toujours cette idée, nous, en tant qu'êtres humains, les autres animaux viennent vers nous, ils se rapprochent. On a l'idée que c'est le désir de communiquer. Et elle explique que c'est souvent le désir de connaître qui est là et de venir s'assurer qu'il n'y a pas de danger. Voilà, c'est plus ça. Nous, après, par anthropomorphisme, on est là à se dire, oh, il est venu communiquer avec moi. Elle n'a pas cette prétention-là, mais elle dit, en tout cas, ce qu'on remarque des animaux, des mammifères, c'est qu'ils vont s'approcher par curiosité, aussi pour vérifier qu'il n'y a pas de danger pour leur propre population à eux. Donc il y a un peu ça. Mais en tout cas, là, c'est vrai que les expériences comme ça, c'est vraiment intéressant parce qu'il y a... Bah, encore hier, on était dans un jardin, dans un parc, donc au pied d'Aubenas. Et on était au coucher du soleil et il y a des oiseaux qui ont joué avec nous et qui sont parfaitement en accord en fait avec ce qui se joue. Donc à ce moment-là, c'est vrai que c'est des très beaux moments à vivre qu'on peut faire partager justement avec le public. Donc ce jardin imaginaire, il se joue là pour le coup autant dans des églises, des temples ou des salles de spectacle, mais il y a vraiment le souhait de partager ça au jardin et dans la nature.
0: Il faudra trouver des saisons adaptées.
1: Alors, des saisons adaptées, puis en général, on essaye de trouver toujours un plan B, hein, on va dire, si jamais la météo n'est pas au rendez-vous, pour qu'on n'annule pas l'événement et que les gens puissent vivre l'événement avec nous à la date prévue.
0: Alors, les propositions se présenteront sous quelle forme ? Combien de morceaux de musique seront proposés à l'écoute ?
1: Dans les programmes pour ce concert,
0: oui.
1: On a une dizaine de titres. Dans ces titres-là, par exemple, au niveau des textes, on a par exemple le cabaret des oiseaux. Alors, le cabaret des oiseaux, c'est le surnom du cardère, qui est une plante qu'on trouve beaucoup dans le Vercors, dans nos régions. C'est une plante au niveau médicinal dont on utilise la racine. On l'utilise notamment pour les problèmes respiratoires. Et le cabaret des oiseaux, il s'appelle comme ça au niveau populaire parce que, justement, dans les périodes très sèches comme ici, on se rend compte si on se lève très tôt. Alors là, le quart d'air, il a un peu séché maintenant, mais en tout cas, le mois dernier, il faisait très chaud aussi. Et la rosée du matin vient se mettre à la base des tiges où il y a des grandes feuilles très larges. Et donc, ça fait des bassins en fait de rosée pour les oiseaux. Et effectivement, on voit les passereaux au petit matin qui viennent faire un espèce de cabaret autour de cette plante qui peut faire 1 mètre, 1 mètre 50 de haut. Et ce cabaret des oiseaux, il reprend un texte catalan populaire du XVIIIe siècle qui s'appelle Le Chant des Oiseaux. Et notamment, on a Pablo Casal, le violoncelliste catalan, qui a composé sur cet air. Et cet air est même devenu presque un hymne national en Catalogne. Donc voilà, c'est un petit clin d'œil aussi à la Catalogne et à ce compositeur. On a un autre titre d'ailleurs qu'on écoutera ensuite qui s'intitule le marub. Le marub, c'est une plante qu'on trouve au Moyen-Âge dans tous les manuscrits, qui est vraiment importante parce que cette plante à l'époque était l'antidote de l'aconite. Il faut savoir qu'il y avait une habitude un peu inquiétante au Moyen-Âge qui était une pratique en tout cas qui était avérée, c'était l'empoisonnement. Et l'empoisonnement à l'aconite. Et on pensait que le marub était une antidote à l'aconite, donc on en consommait énormément. C'est une plante qui est de la même famille que la menthe ou la verveine ou la mélisse. Et donc il y a un petit clin d'œil parce que le marub, donc vous l'entendrez, je l'ai mis en regard avec un texte italien qui s'appelle la Passaglia della Vita, qui est la passacaille de la vie, qui est un chant populaire italien, et qui nous dit tout simplement « Pour vivre, on a besoin de mourir ». Donc ça fait un peu le clin d'œil avec le marub et avec cette histoire autour de la mort. Et la passacaille, c'est une danse macabre qui est pratiquée au Moyen-Âge en Espagne, en Italie. Et c'est vraiment, c'est danse des morts, hein, c'est un peu presque chamanique en fait. Hein, les gens passent dans les rues et dansent et chantent autour de ces chants populaires. Et puis, finalement, quand on a travaillé à l'ancien monastère de Sainte-Croix, lorsque Yab était en train d'accorder son oud, il s'est mis à chanter, il s'est mis à chantonner en arabe. Je l'ai écouté, je lui ai dit mais Yab, tu chantes en fait. Il dit oui, mais chez moi, dans ma tradition, de toute façon, tous les musiciens chantent. Et on a de la poésie arabe. Et donc je lui ai expliqué ce que racontait ce texte. Il m'a dit, ah, moi, ça me fait penser à un poète persan, poète du XIe siècle, Omar Khayyam, qui est un grand poète persan. Il dit, je pense à un texte, un poème qui raconte ça, qui raconte un peu la même histoire. Finalement, c'est un poème qui s'appelle Le Destin et qui nous parle effectivement de tous ces biens matériels qu'on veut amasser dans notre vie. Et puis finalement, le jour où on meurt, ben, on s'en va pas avec, en fait. On s'en va les pieds devant et avec quoi on part, voilà. Et qu'est-ce qui est important dans la vie? Et finalement, ce chant, il mêle le chant arabe en égyptien de Yab, qui est originaire du Caire, et puis ce chant en italien. Voilà. Et cette création, elle s'est faite comme ça, en fait. Là, ce que je vous raconte, ça s'est passé presque en 5 ou 10 minutes, finalement. Hein. Ça a été très rapide. Et ensuite, on a essayé. Le serpent de Michel Godard est venu avec. Et puis, ça donne ce chant qui est très, très étrange et qui vient mêler l'Orient et l'Occident. Voilà, donc, on trouve ça aussi dans le répertoire. On a d'autres plantes encore qui viennent. Alors oui, effectivement, on a une plante aussi un peu emblématique qui est le millepertuis. Le millepertuis qui est une plante en fait du soleil, hein, puisque au niveau médicinal, on vient faire des macérations dans l'huile de cette fleur hein, qui est vraiment le soleil et qui va redonner du soleil dans le cœur. Et j'ai pensé là à une compositrice qu'on connaît ici dans notre région, qui est la comtesse de Die. Et la comtesse de Die, on a 5 chants d'elle. On n'en a que 2 dont on a la composition musicale. Et la comtesse de Die, on connaît très peu de choses sur elle. Il y a 2 lignes en fait sur sa vie. On sait par hypothèse qu'elle était la femme de Guillaume de Poitiers ou de Guillaume de Valentinois au XIIIe siècle. Et qu'elle était amoureuse de Rimbaud d'Orange. Et apparemment, cet amour-là n'était pas réciproque. Et donc, elle a écrit des poèmes. Et toute cette souffrance, on va dire, lui a fait écrire des très, très beaux poèmes. Et je me suis dit que le millepertuis, justement, pour redonner de la joie à la comtesse de Die, ça serait intéressant. Et donc, on a fait une version de ce poème qui est, je vais dire, à l'opposé de ce côté très lancinant et presque dépressif qu'on a dans l'interprétation de la comtesse de Die. Et on en a fait un chant extrêmement joyeux. Voilà.
0: Je voulais savoir, par rapport à ces propositions de textes, est-ce que le public aura peut-être en main le recueil de ces textes qui seront chantés ou...
1: Alors, je suis en train de préparer pour la sortie de l'album un recueil qui va reprendre effectivement tous ces textes et qui va raconter un peu l'histoire des compositions, comment elles se sont faites, et puis l'histoire, un peu d'histoire au niveau de l'origine, en fait, de l'origine de ces textes et de ces poèmes. Parce qu'effectivement, il y a... Moi, on le dit quand j'étais à Noirlac, effectivement, on disait que j'étais finalement avec ce jardin, un chanteur, défricheur, chercheur, mais c'est ce qui me passionne et c'est ce que j'aime transmettre aussi. Alors, on peut en parler un peu dans le concert, mais le but, le propos, c'est plutôt la musique et de servir le texte. Et même si le public ne comprend pas le texte, il le ressent.
0: Il s'en imprègne.
1: Voilà, il s'en imprègne, c'est vraiment le but, c'est cette poésie-là qui passe par la musique.
0: Alors, selon certaines programmations, toi, tu es désigné contre-ténor ou parfois baryton. Quel registre peut-on préciser pour ces représentations? C'est vraiment contre-ténor, hein?
1: Oui, alors, en fait, j'ai eu l'occasion d'abord de travailler ma voix de contre-ténor lorsque j'étais adolescent. Et puis souvent, les professeurs de chant attendent la mue chez les garçons pour voir si cette voix aiguë va rester. Il se trouve que je l'ai gardée. Et ensuite, j'ai rencontré d'autres professeurs de chant qui m'ont dit « Mais un contre-ténor, en général, il y a une bonne base de baryton. Un chanteur baryton peut aller explorer sa voix de contre-ténor. » Du coup, pendant des années, j'ai travaillé ma voix de baryton sur d'autres répertoires, en musique, notamment musique romantique du 19e, que je ne connaissais pas du tout. Et puis finalement, de travailler cette voix de contre-ténor et de voix de baryton, bah finalement, il y a une voix de ténor qui se forme aussi. Donc en fait, j'utilise les 3 registres de voix dans ce que je compose. Et c'est aussi pour ça, je pense, que j'aime la composition, parce que je n'ai pas trouvé de compositeur pour l'instant, ni de composition existante qui propose à un chanteur d'aller dans ces 3 registres. Alors, on le trouve dans d'autres musiques. Hein, si on va écouter de la musique de Led Zeppelin, bah on a un chanteur qui passe du baryton au contre-ténor, par exemple. Mais c'est beaucoup plus rare dans les musiques, dans les compositeurs contemporains. Donc s'il y a un compositeur contemporain qui m'écoute, d'ailleurs, moi je suis tout à fait partant pour aller faire cet exercice, parce que c'est quand même un exercice, une gymnastique vocale qui est assez physique. Donc l'écriture doit être aussi... Je ne cherche pas à faire forcément de la virtuose, hein. Comme je disais, c'est le propos poétique qui passe. Donc on peut utiliser comme un instrument, on va utiliser tous les registres de l'instrument, et après d'aller écrire pour justement cet instrument qui va du baryton contre-ténor, pour moi c'est un plaisir et c'est très intéressant. Puis ça permet de montrer au public aussi que vraiment la voix c'est comme un instrument, on peut aller l'explorer et on n'a jamais terminé. Je suis allé travailler avec des moines de Saint-Pétersbourg, avec des chanteurs soufis au Maroc ou en Inde, des chanteurs indiens aussi classiques. Et c'est vrai que du coup, on voit comment ils peuvent explorer la voix, parce que finalement, leur finalité n'est pas la voix ou la musique. Hein. La finalité, elle est plus mystique. Et du coup, ils vont travailler la technique sans en parler, mais c'est des excellents techniciens de la voix et du chant.
0: J'ai reçu la semaine dernière, dans le cadre de Stabat Mater, Lisa Hutt, Oriane Ponce et oui. Sarah Pawen pour leur concert. Lisa Hutt est donc accordéoniste classique et elle compose elle-même de la musique contemporaine.
1: Oui.
0: Donc elle s'adapte. Tu la connais, j'imagine?
1: Je la connais de nom, mais on ne se connaît pas personnellement.
0: Elle est plutôt sur Lyon, je crois. Hein. Mm-hmm. Voilà. Est-ce qu'il existe un site internet aussi se rapportant à tes propositions
1: Oui, alors c'est tout simplement le site avec mon prénom et mon nom, hein, Samuel Catiau, CADTIAU.com. Et dessus, bah, en ce moment, on peut découvrir, écouter et découvrir des vidéos autour du jardin imaginaire.
0: Et puis, il y a les dates mentionnées de tes prochaines dates.
1: Il y a tout l'agenda en fait, de cette saison. Donc, on peut voir les dates, les différentes dates que je fais en France cette année autour de ce programme.
0: Voilà, l'émission se termine et nous quittons donc avec cette deuxième proposition dont tu as commencé à parler.
1: Voilà, le Marub, qui est effectivement basé sur un texte italien, chant populaire italien, et puis un poème du poète persan Omar Khayyam.
0: Samuel, merci beaucoup d'être venu sur Erdiwa.
1: Merci Yves.
0: Et puis je te souhaite une bonne succession et puis un bon accueil pour ces prochains concerts.
1: Ben, merci à toi.
0: Au revoir.
1: Au revoir.

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1: Salut à vous, chères auditrices et chers auditeurs de Rock à la Casbah. Soyez les bienvenus dans l'édition 2026 de nos mixtapes estivales pour lesquelles, comme chaque année, nous avons demandé à des personnes dont la sensibilité artistique nous touche particulièrement de composer une heure de playlist pour vous ravir les oreilles. Cette semaine, c'est le chanteur italien Stefano Isaia qui se prête au jeu de la mixtape pour Rock à la Casbah. Connus pour être de véritables légendes du blues garage rock européen made in Italy, les movie star junkies sont deux redoutables bêtes de scène. Stefano Isaia en est le chanteur et un des membres fondateurs du groupe, dont les albums ont été édités par Voodoo Rhythm Records, Outside Inside Records ou encore Teenage Menopause Records. Stefano est un homme inspiré et terriblement talentueux, il est aussi quelque peu insatiable et déborde d'idées. Par chance pour nous, il est super bien entouré et démultiplie les collaborations pour d'autres projets tels que par exemple Lame, Love Trap, Jenny Giublena Rosa Croce ou encore La Piramide di Sangue, s'il ne fallait citer que. Stefano s'est amusé à composer cette mixtape avec la précision qu'il habite. Aussi, durant l'heure qui suit, vous pourrez entendre The Retards, Pierre et Bastien, The Ex-Dispensers, Crack Cloud, Eddie Current Suppression Ring, The Shifters, El Shovel, Michael Hurley, Juan Voters, Brimstone Hall, Ron Wood, Raining Sound, Bob Lind, Vic Goddard, Jonathan Richman et Greg Ashley. Mais commençons tout de suite par le titre I Just Might Crack de The

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1: Parce que regarde, ils sont tous comme des cons là, avec leur Spider-Man et le PD en collant. Y'a de la place pour toi, hein? Non problème.
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0: C'était Misery Again de Greg Ashley, le dernier morceau de cette mixtape estivale de rock à la Casbah proposée par Stefano Isaia, membre fondateur et chanteur du groupe de rock garage italien Movie Star Junkies. On se retrouve la semaine prochaine pour une nouvelle heure de musique finement sélectionnée par nos invités. D'ici là, portez-vous bien et retrouvez le podcast de cette émission ainsi que la playlist commentée par son auteur sur notre site casbah-records.com. And don't forget, stay wild and free.
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Bonjour à tous et à toutes et bienvenue à l'écoute de Groove Makers pour une émission aujourd'hui intitulée Afro Stimulation. Alors que du vinyle pour cette émission aujourd'hui, ça va craquer sec. En tout cas en mode disco, high life et autres afro-funk et latinerie que je vous propose aujourd'hui pour cette émission toute teintée de musique africaine. On commencera avec Niyama Makalu et l'African Soul Band. Puis aussi, il y aura l'orchestre Polyrythmo de Cotonou. Alors ça, groupe évidemment incontournable, originaire du Bénin, avec un morceau qui s'appelle Aya Nick Peoui. Le vinyle a beaucoup souffert. En tout cas, j'ai fait ce que j'ai pu pour vous rendre au mieux le son de ce vinyle abîmé par le sable africain. Il y aura aussi K. Frimpong, un Is Cubano Fiesta. Ça, c'est très très bon, originaire du Ghana aussi. C'est vis-à-vis en backing bands sur ce groupe. Voilà, ça c'est très bon aussi. Il y aura Los Isifu aussi avec Kansa Solo, les Benders avec Oloti, Cross River National avec Nyong Yen Human, et puis aussi Akabamans and the Nigier Rockets avec Yogbob Omwan. L'orchestre Anasiu Jazz de Pakarou aussi avec le titre Noru, Samuel Chomani avec un morceau qui s'appelle Makom Mabobé. Ça c'est un musicien originaire du Cameroun. Et puis Gadoublé avec Ombolé Sikapé. Et on terminera avec Léon Kieta avec L'amour ne s'achète pas. Mais on commence tout de suite avec la griotte de son état originaire de Bamako, donc au Mali. J'ai nommé Niyama Makalu et son Africa Soul Band. Morceau disco énormissime chanté en Bambara. Voilà, donc à ne pas manquer pour cette petite perle à découvrir aujourd'hui sur le mix. C'est parti.

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0: nous y voilà. Il fallait bien que ça déborde, que ça dérape un jour ou l'autre. Le simulacre en faux semblant, déliquescent, le feu s'embarque. Les petits soldats du grand capital déploient toute la panoplie des douceurs policières, sans sentir un instant s'insinuer dans l'air qu'ils n'auront bientôt plus que leur matraque à ronger. Salut, voilà les joyeux damnés de la terre, ce qu'on avait seulement prévu pour être utilisé par un autre, cet autre qui croyait jusque-là pouvoir le faire impunément. Ils vont le retourner, ce petit monde que vous avez voulu construire sans avoir eu l'idée d'y mettre des gens. Et l'on retente encore une nouvelle esquive, une énième diversion. Allô, le bureau des pleurs, c'est qu'il y avait en fait un cœur à l'intérieur de nos puissants.
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0: Et les sanglots longs de leur violon annoncent le début d'une autre histoire. N'avaient-ils jamais pensé, nos gentils ingénieurs, nos marchands militaires, qu'une seule de ces balles puisse un jour finir dans leur propre front? Et les pavés pleuvent comme des pétales de cerisier déposés par l'orage. Bientôt viendront les fruits d'une colère incandescente, d'un horizon défendu, de ce juste lac qu'on nous avait dit d'éteindre, ou de garder pour nous. Peur, comme tu nous as tenus longtemps, enlacés dans tes bras tièdes, habillant tout le quotidien de ridicule et d'inutile. Les voilà qui s'indignent, et dignes de quoi va-t-on savoir, de ce bel héritage, de cette goutte de sang pur qui un jour a coulé dans leurs veines et leur a surtout permis de verser celui des autres, au nom d'une autorité, d'une morale, d'un cheval blanc économique, ou d'une simple envie de se défouler.

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